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0: Merci.
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1: Hey, les gars, les gars, vous savez pourquoi, hein?
2: Non.
1: Mais j'ai enfin, je l'ai eu, mon augmentation de salaire.
3: Ouais.
1: Je pense bien qu'avec ça, là, cette année, je vais être capable de payer de l'impôt.
3: Oh! 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
1: Oh non,
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2: Hey, wow, Annette, excusez, j'avais un morceau de croque-monsieur pogné en deux palettes.
3: Quoi ça? Tu dois avoir le temps, hein? Tu dois avoir l'argent pour faire des sessions. Oui, le zoo, faut pas la guette.

0: Non, franchement,
1: là, attends,
0: ça, ça fait 10 épluches, je suis pleine de poils.
1: Mais tu parles de quoi, en fait? C'est quoi, les gars? Non, j'aime pas ça.
0: Bon.
1: Moi, ce que je veux savoir, c'est quand est-ce que ça sort. Ah, regarde, j'ai une bonne idée, là. L'achètes-tu, là? Bon, ça doit être la fin, ça.
0: Bon.
1: Écoute, là, ta chanson, le bledin, là.
0: C'est ma chérie que ça s'appelle, en passant.
1: Ben, c'est pas bon.
0: Hein?
1: C'est même mauvais.
0: Hey, c'est raide, ça.
1: Mais excuse-moi, mais j'ai l'habitude d'appeler un chat.
0: Ben là,
1: c'est
0: tout. T'aurais pu choisir un chat qui s'appelle d'autres choses. Je comprends pas, mais moi, quand je chante, là, ça vient vraiment des tripes.
1: Ben, c'est ça, c'est de la mort.
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Celle-là à part juste de mélasse. Bah, faut saluer un petit bonne femme, ces boîtes de mélasse. Je vous jure que je voulais faire pour vous la plus belle des chansons. Mais juste avant d'arriver tantôt, j'ai ressenti qu'il fallait que je parle de mélasse.

À moins, mettons, que tu veux le faire comme dans un film western, là, puis que, ben, que t'as pas de goudron, fait que là, tu prends un bain dans mélasse, puis là, tu sors ton bain, tu prends des 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là, tu deviens triste, mettons, dans une tristesse aussi grande que Beethoven quand il a composé la sonate à la lune.

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pourquoi le drummer de Kiss se maquille en chat? 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

0: pourquoi le drummer de Kiss se maquille en chat? Sais-tu parce qu'à un moment donné, quand il était jeune, il est allé dans un centre d'achat, puis là, il y avait des jeunes femmes qui maquillaient des enfants en chat, puis là, ben, il avait demandé à son père, « Papa, peux-tu me faire maquiller en chat? » Puis là, son père, il avait dit, « Non, fais pas ça, tu vas avoir l'air cave! » Puis là, ben, lui, ça y avait fait comme de la peine. 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

0: Merci, Mary Much.
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3: Hey, ça sonne distorsionné. C'est peut-être mes écouteurs. Je suis en train de parler d'écouteurs, justement, avec Nick ce matin. Non, ça
4: alors, t'es juste plus habitué.
3: C'est plus ça. Bienvenue dans Moret Live. En cette édition du lundi, on est le 25 mai. Non, je suis plus habitué. J'ai eu une maudite belle semaine. Je dois dire, c'est complètement par hasard que j'ai eu une belle semaine avec du beau temps. Et ça a commencé tout ça avec... des bonnes nouvelles en plus, des examens cardiaques assez poussés. Donc, ça a commencé comme ça, puis les résultats ont été très bons. Fait que, à ce moment-là, le docteur a dit « Amuse-toi ». Ce qui ne veut pas dire nécessairement « Mange n'importe quoi et bois n'importe quoi ». Mais quand même, ça a bien été.
4: On n'a pas vu tes plats au restaurant, mais tu t'es bien amusé.
3: Oui, je me suis bien amusé à Montréal.
5: Plus de sport, plus de légumes, ouais.
3: Plus de boisson, mais j'ai pris un verre de vino avec Nick Payne.
5: C'est correct.
3: On va le dire de même. Feel the pain. Et en général, il faut que je fasse bien attention à cause de mon foie gras, ça je l'ai raconté. Mais le ticker, il tient avec les bons cardiologues de l'hôpital Laval, qui s'appelle plus l'hôpital Laval, mais moi j'appelle ça l'hôpital Laval.
4: Non, tout le monde est Québec, pareil, c'est encore l'hôpital Laval. Là.
3: Je vous explique vite. Si vous allez en médecine nucléaire, n'ayez pas peur. D'abord, il y a plein de logos sur les portes, il y a plein de logos sur les contenants, pas, partout. Le logo nucléaire qu'on voit à Tchernobyl, c'est le même.
4: Puis vous sortirez pas un super-héros, là.
3: Ni super-héros.
4: Non.
3: J'ai deux yeux, j'en ai pas trois.
4: Tu voles pas encore, non?
3: Non.
4: Non, OK.
3: On m'a pas mis une veste en plomb quand je suis entré dans la machine, mais on m'a quand même injecté avec du nucléaire, les isotopes. Donc, watch out, ça va être un Christy bon show cette semaine. Vous allez retirer tout de suite.
4: Un show nucléaire.
3: Ah ouais, c'est mais je suis en mode rage. Donc, non, sans farce, le premier test, donc, c'est au... puis je parle de ça alors que, dans le fond, c'était même pas prévu que je parle de ça, mais c'est souvent de même à la radio. Quand on revient, on est tout énervé, tout excité. C'est des tests au repos, donc on injecte ça au repos, mais on te dit... Moret va manger, ils disent pas de même, mais c'est ça que ça veut dire, va manger de la merde à la cafétéria. C'est-à-dire, trois œufs extra bacon, okay. Ou un club, ben des frites avec de la mayo. Faut faire pomper le cœur.
5: Tu te bourres.
3: Oui. Tu te bourres de graisse et de merde.
4: Pitchy de la merde.
3: Moi, ça fait un mois et demi que je peux plus manger ça. J'étais content, mais pas tant. Mais oui. C'est un ordre du médecin, donc... Et ensuite, il faut que j'attende une heure et demie, puis ils vont visionner le cœur pour voir comment il travaille. Le lendemain, gros tapis roulant. Étonnamment, j'ai pété un bon VO2 max pour un gars qui est... Je suis pas out of shape, mais je suis loin d'être, mettons, un athlète. On a recompris, mais je suis quand même beaucoup mieux qu'il y a 10 ans. Là. Et par la suite, on injecte à la dernière minute du tapis roulant, quand on le sait qu'il nous reste, mettons, une minute de jus... Là, l'infirmière, elle te regarde. Mettons que tu cours en malade avec un incliné de 8% comme au gym. Dis-le, là, quand t'es à ta dernière minute, on va t'injecter. Là, j'ai comme un soluté dans le bras, comme l'homme bionique.
5: Ah, ouais.
3: On va t'injecter avec du nucléaire. Puis par la suite, il faut tout de suite que t'ailles manger de la merde.
5: Encore?
3: Oui! Pendant deux heures de temps, tu le
4: digères. C'est vraiment plate, ces tests-là.
3: Là, je m'étais... Claquer un club la veille, mais là, il est rendu 10h30 du matin. Le club, je suis pas sûr qu'ils en font. Mais là, je demande...
4: j'ai-tu
3: le droit de manger une poutine ou j'ai-tu le droit de manger deux œufs à bacon, le fameux œuf bacon,
4: ben oui.
3: Dont je m'ennuyais beaucoup. Là, c'est le docteur. C'est pas Quentin qui était là. C'est Quentin qui a vu mes résultats. Bernard, qu'on salue, en fait. Il l'a salué. On le salue tous ensemble. Docteur Poirier, là.
4: Oui.
3: Pas les mal engueulés, là.
4: Oui.
3: C'est un grand coup de colis puis de tabarnak, là.
2: Paul.
3: Non, non, mais ça.
2: Il n'y a pas de bullshit avec Paul.
3: Moi, je m'attendais pas à ça, pas en tout. Là, Bernard, je te laisse au bon soin de Paul Poirier, il va te fouetter. Parfait.
2: Oui.
3: OK, let's go.
2: Ah,
3: là,
2: il est bon pour ça.
3: Mais à la fin, tu sais, ça sort cru, là.
2: Ah oh, oui.
3: Pis, ça sort pas enveloppé, puis.
2: C'est pas parce que c'est toi, ça sort. Tous ceux qui ont connu Paul Poirier.
3: Non, mais je l'écoutais avec d'autres patients, là.
2: Il est pareil.
3: Ah, faut que je vous raconte.
2: Il y a une
3: ça.
2: Vitesse, Paul Poirier.
3: Oui. Tu le connais?
2: Oui, oui, je le connais.
3: Tu le connais.
2: Fait, je l'ai déjà eu en entrevue de ça que, de quelques années.
3: Tu sais, à l'hôpital, c'est à air ouvert un peu. Mm-hmm. Je veux dire, dans la mesure où c'est pas tout est fermé tout le temps, tout le temps, tout le temps. Moi, je cours, je l'entends Poirier, mais je le connais pas, je l'ai jamais rencontré. Et là, il grêle une fumeuse. Là, je voyais la madame qui a de la misère sur le tapis roulant.
2: Ouais,
3: je l'avais
2: ouais.
3: vu rentrer. Le dos courbé, la face grise, bref. Ressemblait à ma mère, qui n'aurait jamais réussi à arrêter de fumer. Ma mère n'a jamais réussi à arrêter de fumer. C'est fou, fou, fou.
5: Ben ça s'apprécie de combat aussi.
3: C'est tout un ouais. combat pour les fumeurs, me dit-on. Là, moi, j'ai ouais. jamais fumé.
2: Ben, je reviens toujours à cet exemple-là. Ozzy Osbourne, c'est la dernière chose qu'il a lâché. Il dit, regarde, moi, j'ai tout pris dans ma vie, là, mais tu sais, il dit ça en fumant, maintenant, je ne sais pas ce qu'ils mettent là-dedans, mais je ne suis pas capable d'arrêter.
3: Ah non. Et là, je vais m'excuser parce qu'il y a des sacs, puis je ne donnerai pas l'entièreté des sacs, là, mais juste vous donner un échantillon quand même à 6h06. Là, il parle de même. Là, vos crises de cigarettes, quand vous allez arriver chez vous, vous allez les calisser à poubelle, c'est clair.
5: Hey.
3: Et puis là, à un moment donné aussi, le médecin doit donner leur juste.
2: Oui.
3: Il doit donner leur juste. Et c'était juste parfait. Je ne sais pas si elle va l'écouter, mais lui, là, Poirier, là, il est là pour te sauver la vie. Tu sais, je veux dire, d'après moi, il est de ton bord, il est dans ton équipe. L'équipe Poirier, on va appeler ça de même. Là, il regarde les chiffres, puis il dit, OK, parfait. VO2 max, c'est so-so. Tu respires, tu fais du wheezing en courant. Wheezing, c'est comme...
2: Ouais, c'est ça.
3: Là, il faut que tu fasses de quoi? Puis moi, je trouvais ça ben sharp qu'il la shake. Mais il peut parler d'autres cas aussi, dont je vous parlerai pas en onde, de gens que je connais qui a brassé aussi. Puis moi, ben, il a juste dit, fais attention. Tu sais, il n'y avait pas rien vraiment d'alarmant dans mon cas. Là. C'est juste que j'aime ce docteur-là, j'aime ce médecin-là qui donne leur juste. Puis Bernard oui. donne très bien leur juste aussi. C'est juste que
2: c'est pas la même couleur.
3: C'est
2: pas la
3: même personnalité du tout. Oui,
2: ah, c'est ça. Ben, Paul Poirier aussi, dans les dernières années, vous l'avez peut-être entendu dans les médias, quand oui. je parle de faire de l'éducation par rapport au Red Bull et toutes les autres,
3: ouais.
2: là, c'est beaucoup lui qui l'a fait, là. C'est d'envoyer le message, ça puis le sport, c'est pas un bon mix. Là.
3: Non, c'est ça.
2: Puis trop par jour, c'est pas une bonne idée non plus. Là,
3: j'en prends un demain matin, c'est un gourou zéro, c'est pas pire.
2: Ben, moi, je
3: c'est zéro sucre, 140 mg de caféine. C'est réglementé au Canada en passant oui. la caféine, contrairement aux States.
2: Il serait peut-être pas d'accord avec moi, mais je pense qu'un par jour, tu peux être correct. Mais si tu commences à t'en siffler 4-5 par jour, il ouais. y a un problème. Là.
3: Tu apprends une game de hockey, ouais. deux Red Bull.
2: Ouais, ça, c'est vraiment pas une bonne idée, par exemple.
3: Là, tu t'en vas à cage, 4 bières, 2 scotch, ouais, un whisky, ça. Un gin. On est juste rendu en première période à la TV, oui. là.
5: Red Bull, j'ai essayé ça avant une game de hockey. Pis
2: non, ça,
5: pour
2: ça.
5: Moi, ça fait pas. Là.
3: Non.
2: Là, c'est une très mauvaise.
3: Cœur, il...
2: Mais pour personne.
3: Ouais, j'imagine.
2: C'est sûr
3: que ça pousse pas des arbres. Le Red Bullier, ça n'existe pas.
2: Non, puis c'est parce qu'au départ, les gens ont fait l'association parce que c'était une boisson énergisante. Tu fais comme, ben, je vais aller prendre ça avant un sport, ça va me donner de l'énergie. Non, ça marche pas de même.
3: Non, non c'est ça.
2: C'est pas une bonne idée.
3: Puis la combinaison avec certaines pelules, entre autres.
2: Aussi.
3: Ritalin, Vivance et tout. Parlant de Ritalin et de Vivance, demain, sensiblement à la même période, il y aura un petit tournage ici en studio. Donc, je me mettrai pas de veston pour la peine, mais sauf que je mettrai pas ce hoodie-là nécessairement non plus.
2: Tu vas mettre un autre?
3: Je vais mettre une chemise. D'ailleurs, je suis capable. Tu sais, je suis capable de... Je rentre dedans, donc j'ai quand même perdu un peu de poids, ce qui me donne un peu d'espoir quant à ma garde-robe. C'est Paul Arquin et son équipe qui vont être en studio pour venir tourner un documentaire sur les hommes et les garçons. Comme j'ai dit à Paul, ben, j'ai échangé un peu pas mal avec lui pour arranger tout ça. J'ai dit, moi, Paul, c'est parce que je fais pas de segment les hommes. Tu sais, il y a un thème. Les hommes,
5: parlons
3: à la gang,
5: homme.
3: On se parle. Parlons
5: hommes.
3: Parlons hommes, ça n'existe pas, là.
2: Non.
3: Tu sais. Puis moi, je parle à tout le monde, des hommes, des femmes, des madames, des messieurs, des aînés, des jeunes, des beaux, des lettres, des gros, des... Je veux dire, on parle à la planète, si vous voulez, avec l'Internet aujourd'hui. Donc, mais en même temps, c'est sûr que là, si on veut parler de ce sujet-là, et on en a parlé souvent dans l'émission, comme dans les autres émissions d'ailleurs, là, on n'a pas la prétention de détenir le Saint Graal, là. Les garçons à l'école, ça, c'est sûr que ça m'intéresse beaucoup. Et oui. Demain, je vais vous nommer toute la gang de Livers, ministre de l'Éducation. On va faire une ligne ouverte. Ça va être filmé. Ben, ça va être filmé, mais vous allez être entendu. Vous ne serez pas filmé chez vous. Je vous nomme ministre de l'Éducation, puis vous allez me sortir les meilleures idées que vous avez pour améliorer le sort des garçons à l'école. Réussite scolaire.
2: Oui.
3: Moi, j'ai des idées. Vous en avez. Pour autour de la table, Nick, Dom, on va en parler aussi. Puis on aura Égide Royer avec nous autres. Puis oui. Par la suite, Joey et Sarah qui vont venir. Qui seront dans le documentaire également, mais filmés séparés. Là, il y aura des entrevues avec Joe Poulin également. Mais visiblement, c'est comme si c'était Mort et Live à TV.
2: Oui, c'est
3: Mort et Live à Télé-Québec.
2: On dirait. Mais c'est quoi le sujet exact de son documentaire? C'est quoi?
3: C'est les hommes au
2: tout
3: Québec.
2: Court.
3: Mais
2: OK.
3: Mais
2: c'est large.
3: Comment vont les hommes? Tu sais, OK. J'imagine, tu pourrais demander demain, là. Mais ce que j'ai compris, c'est comment vont les hommes et les garçons.
2: C'est une série documentaire. Ben, c'est large comme sujet.
3: C'est très large. C'est très large parce que c'est des problématiques qui sont complètement différentes.
2: Ben oui. Entre les jeunes garçons, mettons, puis les hommes adultes, il y a une marge, là.
3: Oui, puis parmi les hommes adultes, il y a des hommes...
2: Seuls,
3: qui sont rematchés, les nouveaux conjoints, les
2: divorcés, etc.
3: Ouais, c'est ça, exactement. Donc, ça prend quand même un focus, mais ça, on demandera...
2: J'imagine que tu peux amener que...
3: À Paul Arcand demain.
2: Tout découle peut-être de l'éducation qu'il y a eu avant, mais en tout cas, c'est large comme sujet.
3: Oui, c'est large.
5: Ben, ça passe par là. L'éducation d'abord, tu sais, puis faut...
2: Oh oui.
3: Oui.
5: Je sais qu'on va en parler beaucoup demain, mais il faut d'abord, je pense, écouter les jeunes garçons ou les jeunes hommes, parce que moi, je regarde mon fils de 19 ans, ils sont un peu perdus, là, dans la société d'aujourd'hui. Ils savent pas trop c'est quoi leur place, ils savent pas trop quoi faire dans la vie. Je pense qu'il faut juste leur donner un peu plus d'écoute puis un peu plus de place. Parce que là, on est dans l'espèce de mentalité de faut inclure tout le monde.
2: Mm-hmm.
5: Et tous les genres et tous les styles, toutes les orientations, puis en même temps, on délaisse la base.
3: Oui, puis on délaisse la base. Moi, c'est les garçons primaires pour secondaire, moi, qui vont m'intéresser.
2: Mm-hmm. Oui.
3: On va beaucoup parler de sport, et on va revenir là-dessus. C'est plate. Oui, le Ritalin, on est surreprésenté au Québec quant à la consommation. Puis on dit Ritalin, là, il y en a beaucoup
2: tout
3: de médicaments,
2: restes,
3: évidemment. Oh, il y a le Vivance, il y a le Bifantin et tout, là. On est surreprésenté là-dedans. Et je pense qu'il y a beaucoup de paresse, il y a beaucoup de lâcheté là-dedans, et il y a beaucoup de complicité de la part du Big Pharma et des médecins. Il y a une complicité tacite entre les différents protagonistes, incluant les parents. On va avoir la paix, on est écœuré de se faire appeler par les directions d'école. Donc, voilà, c'est... Est-ce que l'école est vraiment faite pour les petits gars? J'en doute. L'école, c'est beaucoup faite pour le par cœur, c'est beaucoup... L'école traditionnelle n'a pas beaucoup changé depuis...
2: Non.
3: Depuis mon temps, puis dans mon temps, comparé aux années 50, ça va peut-être changer un peu plus parce qu'il n'y a pas de clergé dans mon temps. Dans mon temps, il était
2: mais disons, depuis qu'on a sorti le clergé des écoles,
3: ouais,
2: ça n'a pas bien évolué.
3: Exactement. Tous les bureaux ensemble, on regarde en avant, on parle pas,
2: ça, y en
3: on
2: en a
3: apprend
2: moins.
3: Du par cœur. Ben, il y en a encore pas mal, m'a dit.
2: Ouais, ça se peut, en effet. Mais je regarde à l'école de mes filles, ils mettent plus comme des bureaux ensemble, par petit groupe.
3: OK.
2: Puis, tu sais, les classes sont un petit peu différentes, sont alignées différemment, mais quand même des bouts où t'as des cours magistraux avec écoute du professeur, ça semble quand même encore présent pas mal, là.
3: Et si on regarde la manière avec laquelle on consomme la communication, la manière avec laquelle on consomme la communication d'aujourd'hui, je pense que c'est plus du tout à propos d'assir, et là on va, d'assir, étant pas un verbe, là, asseoir, si vous voulez, mais regarde, on est dans Montréal Live, fait qu'on a le droit. Tout est permis. Pendant une heure et demie de temps, à écouter un prof, à prendre des notes, je pense que c'est carrément plus à propos. Faut modifier l'école. Puis oui, Ricardo, c'était bien amusant, là, des cours comment faire à manger à l'école, là, mais je vois pas, ça va prendre plus que ça. L'éco-lab, la lab-école, je sais pas trop. Là. C'était bien amusant, là. Mais je pense que ça prend une révolution. Et je suis pas certain que du côté de la CSN, ils vont en parler lors de leur congrès là, qui commence.
2: Non, c'est vrai, ça commence aujourd'hui, ouais.
3: Ouais. C'est à quelle heure, d'ailleurs, le dévoilement des comptes de dépenses? Ça, je posais comme question, j'ai pas eu de réponse.
2: Non, toujours pas.
3: Les comptes de dépenses des dirigeants de la CSN, c'est à quelle heure? On va envoyer un reporter.
2: Ça va être 10 minutes après avoir parlé de syndiquer les filles au hockey.
3: Ah oui! On va en parler, d'ailleurs, ce matin, avec Marie-Philippe Poulin, qui est avec nous ce matin.
2: Oui, ouais, finalement, vendredi, elle n'a pas pu, là, mais...
3: Très content.
2: Ce matin, il jase.
3: Une bosse run!
2: Yes.
3: Parle-moi de ça.
2: Une championne.
3: On est fiers, oui, une championne.
2: Je veux savoir ce que tu en penses.
3: Oui.
2: Parce que ça a été très partagé, disons, les réactions à ça. Je n'ai parlé un peu vendredi matin, mais j'avais fait un post aussi sur Facebook. Moi, j'avais dit ce soir...
3: Ah oui, tu passes Facebook, toi?
2: Oui. Ben, moi que toi.
3: Ben là, t'es rendu de calibre olympique. Là. D'après moi, on va se pincer en finale.
2: Mais j'ai dit, regarde, non, c'est clair que ce soir, en tout cas, je vois pas comment ça serait autrement, là, au Centre Bell, ils vont souligner la victoire de la victoire dans leur ligue. T'sais, ils ont gagné la coupe quand même, fait qu'ils vont au moins saluer ça. Moi, je serais allé un step plus loin. Puis là, tout le monde me disait, ah ouais, mais c'est pas ça la tradition. Mm-hmm. J'aurais fait porter le flambeau par Marie-Philippe Poulin, sa capitaine.
3: Peut-être qu'elle va le faire, là.
2: Et le message est... Ben oui.
3: Pourquoi pas?
2: Mais le message étant, nous autres, on a gagné, c'est à votre tour, les boys.
3: Ben j'attends, moi, c'est impeccable.
2: Ouais, mais il y en a qui disent... Ouais, mais non, c'est réservé à des anciens Canadiens qui ont gagné la Coupe. C'est pas
3: ça,
2: une ancienne
3: c'est pas
2: Canadienne qui n'ont pas gagné.
3: Part,
2: non, je sais. C'est une règle non écrite. Là.
5: Ouais, c'est un peu la façon, le cadre rigide du Canadien de Montréal dans l'héritage, tu sais.
3: Sauf que qui gère le Canadien? Le Canadien est géré par des femmes, no offense.
2: Oui.
3: C'est très bien géré, soit dit en passant.
2: En effet.
3: Madame Bélanger, France-Margaret Bélanger.
2: Oui, je pensais ça.
3: Et vous avez la sacro-sainte Chantal qui emmène large.
2: Oui.
3: Si Chantal veut pas que tu parles à Saint-Louis, tu y parleras pas à Saint-Louis. Là. Si je veux dire, c'est géré de même. Donc, à ce moment-là.
2: Peut-être que la décision vient de Madame en haut, là, que je connais. Madame Bélanger, la connaît moins.
3: Ouais.
2: Chantal, c'est le visage un peu de l'équipe.
3: Je connais beaucoup Madame Bélanger en haut. C'est,
2: dans l'organisation,
3: c'est
2: ça.
3: Grande
2: mais je parle pour
3: boss.
2: Le grand public, c'est Chantal qui est le visage un peu plus, là. Ouais,
3: mais d'après moi, là. Hughes puis Gorton, les deux macho man qui prennent du coke diète sont dans le bureau. Madame Bélanger arrive et elle dit en soi, c'est poulain. D'après moi, les gars ferment
5: le
3: gueule. Les gars regardent le carte de hockey. Tranquille. C'est une bonne idée. Je sais pas si ça va arriver. Là.
2: Je sais pas.
3: Je sais que moi, j'ai lancé une coupe de noms en fin de semaine. Ça a l'air qu'il faut... Ça aussi, c'est une invention. Là. Faut avoir gagné la Coupe Stanley pour tenir le flambeau. Ouais, mais d'après moi...
2: Fait que ça coupe out, piqué out.
3: Ouais, c'est ça, là.
2: Carry out.
3: Ils ont été aimés, eux autres. Là.
2: Oh oui.
3: Moi, j'ai beaucoup aimé piqué. Moins aimé carry, mais carry, il y a quand même... C'est lettre de noblesse.
2: On lui demande juste de lever un flambeau, là. Il est capable de lever le bras, là.
3: Il est capable avec l'argent qu'on va lui donner. Pour ça, ils sont payés, j'imagine. Moi.
2: C'est sûr que si Piqué le fait, il va arriver avec le manteau, le chapeau, les lunettes.
3: Piqué, manteau de fourrure.
2: Oh, ouais, c'est ça.
3: Il aurait chapeau mis de fourrure. Un gros crucifix, mais là, ça laisse plus permis.
2: Ouais.
3: Non, mais de quoi de funky? Une grosse chaîne.
2: C'est ça.
3: Oui. C'est écrit Drake, n'importe quoi. C'est écrit avec les lunettes de Stevie Wonder.
2: Il a-tu gagné un trophée Norris?
3: Casquette des expos.
2: Il a-tu gagné un trophée Norris? Une fois. Bon, il l'a fait fondre, puis il s'est fait faire une chaîne avec.
3: Et la casquette de Warren Cromarty.
2: Ah ouais, oh oui.
3: Tes bottes de skidoo. Ah ouais, let's go. Ah ouais. Tu descends ça sans t'enfarger.
2: Mais Piqué est bon à suivre dans ces séries-là. Il est très, très, très canadien, là.
3: Oui, canadien.
2: Ça, c'est clair, là.
3: Mais oui, beaucoup plus que les Preds.
2: Preds. Ah oui, bah oui.
3: Tu sais, ils veulent honorer un ancien des Preds. Ils n'en ont pas piqué, là.
2: Non.
3: Ils peuvent le faire, ils ont le droit, mais...
2: Il y a eu une bonne saison, je pense, avec les Preds, peut-être deux.
3: Qui serait le plus whack pour porter le flambeau lors des deux prochains matchs?
2: Ribeiro?
3: Non, c'est ça. Ouais, là, ça, c'est un cas extrême.
2: T'as dit whack,
3: c'est un criminel.
2: Là.
3: T'as raison. Oh, oui. Non, mais le plus bizarre... On s'amuse un matin, là. On a le droit.
2: Lyle O'Delaine.
3: Ouais.
2: Il l'a gagné la coupe.
3: Malgré qu'il serait applaudi,
2: O'Delaine. Ça, juste, ben oui, il serait applaudi. Mais ça, là, t'as l'exemple parfait, là. Lyle O'Delaine a gagné la coupe, mais Carré, puis Piqué, puis Sakou, ils l'ont pas gagné, là. Mais qui avait le plus de talent? C'est pas Lilo Delaine.
3: C'est piqué.
2: Ben, oui.
3: Puis Kerry était quand même un Christy Mongola.
2: Oh oui.
3: Derrière une équipe social.
2: Scott Gomez.
3: Ça, c'est très bon.
2: Benoît Brunet,
3: il était assez bitché, là. Je pense que lui...
2: Benoît, il l'a gagné. Il était là en 93.
3: Oui, mais lui, ça a été l'une des premières... on a beaucoup parlé d'Olivier Niquette, tout ça, là, ce pornographe et tout. Ça a été, je pense, la première victime.
2: Ben oui.
3: Lui, il avait appelé, là, pour dire, non, c'est assez, on va
2: reconvenir. Ah, oui.
3: Ça va être correct, là. Chris Chelio, je l'aime beaucoup. Sauf
2: ben,
3: que,
2: oui.
3: En même temps...
2: 86.
3: Voulez-vous être whack? Ça, c'est pas whack.
2: Ben,
3: Denis Savard, qui a aucunement joué lors de la finale.
2: Qui faisait partie de l'échange.
5: Qui a joué sa glace en 93.
3: Qui faisait partie de l'échange, en fait.
2: Il
3: faisait
2: partie ça.
3: Plus que de l'échange. C'était l'échange.
2: Mais rendu en 93, dans la série, il jouait plus. Là.
3: Non. Denis Savard.
5: Ben oui.
3: Ça serait wacko.
5: C'est bon.
3: Oui. C'est légal.
2: Mais Chelios, c'est parce qu'il n'y a plus vraiment de lien avec le Canadien.
3: Non,
2: on l'a jamais,
3: ça.
2: On l'a jamais revu toutes ces années-là.
3: Ouais.
2: On l'a plus revu avec le Canadien. Puis même, il est quasiment plus Red Wings que Canadien aussi.
3: Aussi. Puis il est quasiment plus pickleball. C'est sur mon avis. Là.
2: Il y a eu trois.
3: Si on honorait un ancien du pickleball, je pense que ça serait quasiment mieux.
2: Mais Chris Chelios a eu trois stades à sa carrière. Oui. Tu sais, Canadien, Blackhawks, Red Wings.
3: Oui, t'as raison.
2: Puis celui-là, le plus oublié des trois, c'est le Canadien.
3: Je suis obligé d'être d'accord avec Régent. Il va falloir honorer, et là, on parle pas du flambeau ici, mais quand même, sans dire honorer, le terme est peut-être gros, là, respecter Bergevin. Puis c'est, je sais pas si vous en avez parlé la semaine passée, mais il a fait un bon poste, bien informé, Régent, avec des références, les noms de joueurs repêchés par Bergevin. Je suis obligé de dire que Régent...
2: Ou par des échanges.
3: La moitié du club, c'est Bergevin, là.
2: Mais il y a une couple de noms importants assurément, là. Tu veux dire,
3: la liste est longue.
2: Dobesch, c'est Bergevin. Suzuki, c'est Bergevin. Goulet, c'est Bergevin.
3: C'est ça.
2: Bergevin et Timmins.
3: Mm-hmm. Oui.
2: Mais
3: c'est ça, quand on dit.
2: Puis le monde ramène toujours que, Suzuki, c'est un petit peu un accident, là.
3: Oui, mais puis.
2: Il voulait pas, mais c'est arrivé, tu peux pas donner ça à Gorton et à Hughes. Ils étaient là quand ils sont arrivés.
3: Oui, mais la chance, ça fait partie de la vie. La chance.
2: Caulfield, je crois que c'est eux autres aussi.
3: Il était bien coté Suzuki, mais la chance fait partie de la vie. Comme la malchance fait partie de la vie aussi. Là. Suzuki aurait pu être victime d'une grosse blessure au junior.
2: En effet.
3: Il n'a pas cette carrière-là. Prends le défenseur Bérard. Brian Bérard.
2: Oui, qui a perdu un œil.
3: Exceptionnel. Exact. Perdu un œil.
2: Et puis même avec juste un œil, il était bon. Là.
3: Oui.
2: C'est ça qui est fou. Là.
3: C'est ça. Donc,
2: imagine avec deux yeux comme
3: la chance.
2: Il est extraordinaire.
3: Absolument. Hein? Ben oui. Puis c'est quasiment pour ça qu'on amène les visières. On a amené les visières obligatoires. La visière est obligatoire dans la Ligue nationale.
2: Est-ce obligatoire?
3: La chance est obligatoire. Oui, en tout cas, très fortement recommandé.
2: Mais je sais que c'est rendu très répandu. Je ne suis même pas sûr qu'il est obligatoire, par exemple.
5: Avec la quantité.
2: Mais les gonds cachés.
3: Tu as peut-être raison, peut-être pas obligatoire.
2: Puis,
5: bâton élevé, ça prend ça, là.
3: C'est ça, exact.
2: Mais c'est quoi, c'est dans la game de Colorado, justement, hier, à un moment donné? C'est bien beau d'avoir une visière, mais les gars, le casque attaché, ça ferait bien aussi. Parce que, il y en a qui a reçu juste un shot de. C'est qui déjà? C'est pas McKinnon? C'est-tu McKinnon? Je sais plus. McKinnon, il a reçu des shots hier. Il y en a mangé un solide en troisième. Mais en tout cas, il y a juste ça à poc dans face. Carrément, puis son casque n'était pas attaché, fait que la visière était comme relevée. Les gars ne l'attachent pas justement pour voir en dessous de la visière, mais là, la visière, elle ne protège plus. Pourquoi t'as une visière rendue là?
3: Quel match incroyable. Moi, je me suis couché, c'était 3-0.
2: Ouais.
3: Je me suis couché tard, parce que bon, quand tu reviens de vacances, c'était comme plus sous le beat, donc on payera le prix, on mettra ça sur la marge de crédit du sommeil. Là, je vais faire ma TV. Je dis, OK, 3-0, garde, c'est correct, l'Avalanche en gagne.
5: C'est pas ça, je me réveille le matin, 5-3.
2: Ben, ça
3: a fait là.
2: Ça a fini 3-0, mais c'est 3-0 pour les Knights dans cette série-là.
5: Ils vont balayer l'Avalanche.
3: Game over.
2: Ça n'a pas de sens.
3: Oui.
2: Quand j'ai vu 3-0, moi aussi, j'ai fait, bon, OK, le retour de Makar, ça paraît.
3: Ouais,
2: moi, je
3: ça,
2: le disais, les deux premiers matchs comptaient quasiment pas parce que Makar était pas là. C'est pas de Makar. Enlève Lane Hudson au Canadien, c'est le même principe, là. Tu sais, c'est pas la même équipe quand t'enlèves le gros pilier en défensive slash offensive, là, pour l'équipe. Mais ça a juste fait dans la première période, là. Après ça, les Nets. Et le gros problème...
3: Mais c'est énorme, là. C'est un coup de masse, là.
2: Le gros problème de Colorado, il est dans le filet. Je le dis depuis longtemps, mais Nick, oh, ouais, Nick est d'accord, là.
3: Oh, ouais. Oui.
2: Wedgwood.
3: Les deux.
2: Puis Blackwood, les deux sont pas
3: les
2: bons.
3: Les deux goalers sont pas bons. C'est l'épine.
2: Ils ont juste une équipe All-Star en avait deux autres. C'est pour ça qu'ils ont bien paru toute la saison. Ils sont pas bons.
3: Wedgwood, Blackwood égale Plastic Wood. Du Plastic Wood, c'est pas ça. Du bois, là.
2: Non. Non,
3: mais ils ont été bons toute l'année. C'est un plastique mou. Ils ont été bons toute l'année.
2: Il y a une équipe All-Star devant. En saison, ça fait. Rendu en série, ça fait plus.
3: Mais l'autre chose. Marner, il l'avait dit à Toronto.
2: Oui.
3: Il est sous pourri en série. C'est dégueulasse. Faut s'en débarrasser. Ça n'a pas de bon sens. Ben, c'est à cause de lui que les Leafs vont nulle part. Premier scoreur.
2: Quand tu joues avec Jack Eichel, au lieu de jouer avec Matthews, on dirait que ça change. Hein?
3: Oui, mais ça, c'était pas le problème, Dom. Warner, anyway.
5: C'est Matthews.
2: Non, c'est ça.
3: Matthews a le problème.
2: Oui.
3: Premier scoreur des séries, Marner, 19 points. Hein? Jack Eichel, en voulez-vous, 18 points.
2: Ah, c'est ça.
3: Et évidemment, Suzuki, 16 points. Troisième, Suzuki, quand même. Troisième!
5: Il y a des séries incroyables, le petit capitaine. On l'aime.
2: Mais l'Avalanche, il joue mal. Oui, d'un goal, OK? Mais hier, ils ont quand même dominé d'un lancé tout le long de la game. Mais ils ont l'air un petit peu perdus sur la glace. Je sais pas. Puis là, ils doivent être dans un gros questionnement. On fait quoi pour la game 4 pour pas se faire sortir?
3: Ils vont se faire sortir.
5: Ils vont se faire sortir.
3: C'est une foule de freaks.
5: Ouais.
3: C'est une foule de freaks, là. C'est une foule qui sort du Excalibur et du MGM. Ils sont chauds.
2: Oui, et là, c'était à Vegas
3: sont
2: hier. Donc,
3: depuis 2 heures de l'après-midi.
2: Le quatrième match aussi.
3: Ils ont joué des machines à sous. C'est la foule de Vegas, là. Une foule wacko.
2: Je sais plus quoi dire. Parce que en plus, Vegas, tout au long des séries, moi, je pense que je les avais mis en demi-finale. Donc, mon corridor, c'était quand même... Mais en fait, mon corridor, je pense que j'étais parfait.
3: Mon corridor, c'est magané. Là.
2: Moi, je pense que j'étais parfait. Pour ce qui est du carré d'os, je crois que j'avais dit... Assurément, Colorado, Caroline puis Montréal, c'était ça. Me semble que j'avais dit Vegas. Parce que j'ai voyé gros Vegas au début des séries, mais jusqu'à maintenant, ils m'avaient déçu. Jusque-là. Parce que là, ils me surprennent beaucoup. Là.
3: Ah oui.
2: J'en reviens pas que
3: depuis
2: Colorado...
3: Depuis les fêtes, Colorado et Vegas ont une fiche similaire.
2: Oui. Mais Vegas ont eu comme une mauvaise fin de saison. C'est pour ça qu'ils ont rentré Tortorella.
3: Oui,
2: Il y a eu une passe très dure, mais après ça, Tortorella, ils ont comme remonté. Mais...
3: Quel impact, Tortorella, pareil. Hein?
2: Oui.
3: Avez-vous vu l'affiche de ce coach-là?
2: En série?
3: Je pense qu'il a commencé à coacher, j'étais au cégep. C'est un vieux de la vieille. Là.
2: Ah oui.
3: Il a coaché beaucoup, beaucoup, puis partout. Là.
5: Ben,
3: c'est un grand coup de 5 saisons. Ah, 5-6 saisons, puis après ça, ils le mettent dehors. Sauf exception, Vancouver, là.
2: Il n'y a rien de joué, là. Mais disons ça de même, si jamais on a une finale canadien contre Knights, c'est Martin Saint-Louis contre son mentor, là.
3: C'est carrément ça.
5: En effet.
2: John Tortorella, c'est le...
3: Sauf exception, Vancouver, là.
2: Il n'y a rien de joué, là. Mais disons ça de même, si jamais on a une finale canadien contre Knights, c'est Martin Saint-Louis contre son mentor, là.
3: C'est carrément ça.
5: En effet.
2: John Tortorella, c'est le modèle de Martin Saint-Louis comme coach.
3: Carrément.

0: que même
1: vous
0: si
1: allez m'aider, les gars, là, parce que j'ai pas la foi à matin, moi.
0: Même si les Knights sortent Colorado,
1: ouais.
0: Je continue à penser que Colorado est plus talentueux quand même que les Knights. Mais regarde. Hey, puis juste en passant, on parle je parle du goaler pour ce qui est de Colorado qui sont pas bons là. Mm-hmm. C'est qui déjà qui goal à Vegas?
1: Non, c'est Carter Hart.
2: Ben oui.
1: Carter Hart,
0: le gars. Il n'a pas starté la saison, là.
1: Mais le gars du procès à Kingston.
0: Ouais, exact.
1: Donc, ne vous en déplaise. Moyenne de buts alloués, 2.25. Le taux d'arrêt, combien? Non, ben, regarde pas. Okay. C'est un quiz. C'est
0: le taux d'arrêt, je vais dire 930.
1: Moi, je te le donne. 924.
0: Bon.
1: Ouais. Quand même.
2: Ah oui.
0: Quand même. Il y a des très, très bonnes séries.
1: Puis en saison, là, c'était correct. 891 en
0: non, ça, c'est faible.
1: Non, c'est faible. Moyenne de but, 2.71.
0: Ça, c'est pas
1: mais en carrière, en série, c'est 925. Donc, il est quand même très bon. Personne ne voulait laisser sa chance, sauf Vegas.
0: Ouais.
1: Donc, ça devient payant. C'est un Christy Gauleur pour vrai. Là. Donc, les chiffres sont là. Mais moi, j'ai pas la foi ce matin. C'est là que Nick va m'aider.
2: Je sais pas si je vais arriver à
1: moi,
2: te convaincre.
1: Moi, j'ai pas la foi.
2: Mais si tu regardes les deux premières séries, de un contre le Lightning, que tout le monde mettait le Canadien perdant, le Canadien s'est ajusté à chaque match. Et toujours ressorti plus fort après une défaite.
1: Oui.
2: Parce que...
0: Ils n'ont pas perdu deux games de suite depuis un méchant bout, le Canadien, incluant la saison. Là.
2: Le speech de Martin Saint-Louis, c'était de dire contre les Sabres, parfait, on a perdu une, maintenant win two in a row. Va en gagner deux, tu vas prendre le contrôle. C'est ce que le Canadien va faire à Montréal, je pense. Ils vont gagner en six.
0: Tu penses qu'ils vont gagner les deux games à Montréal?
2: Persuadé. Ils vont s'ajuster.
0: Ça va être 3-1.
2: Puis là, la Caroline va arriver beaucoup tôt. Ben, en tout cas, j'y vais avec mon œil de
1: brasser en tabac.
2: Ça fait de brasser, mais ça pourra pas être comme ça tous les matchs.
1: Ben,
2: puis on disait ça contre le Lightning.
1: J'espère, parce qu'il va y avoir des ambulances. Là.
2: On disait ça contre le Lightning. Le Canadien va se faire brasser, ça va être tough.
1: Ils sont en train de brasser.
2: Ajuster à chaque
0: Buffalo
2: match.
0: On l'a dit à chaque contre raison. Buffalo, ils vont se faire brasser. Ça a été ça tout le temps.
1: Buffalo, ils se sont fait brasser. C'est quand le match où il y a eu maintenant. Il y a eu une période où il y a eu zéro lancé.
2: C'est-tu le match 5?
0: Ou 6. Peut-être plus 6.
2: Oui.
0: Mais
2: il était supposé gagner à Montréal, effectivement, le match 6.
1: Puis Daubèche n'a pas été bon, ouais. 3 buts à 4 lancés.
0: Exact. Mais.
2: Il faudrait que Daubèche arrête de prendre des punitions, par exemple.
1: Ouais.
0: Ça aide pas. Mais Martin Saint-Louis l'a dit hier en point de presse, là. Il a dit, c'est une équipe. Faut se mettre dans la tête que Caroline vont plus shotter que nous autres. Mais l'important, c'est que les shots soient pas dangereux, puis nous autres, d'être opportunistes avec les shots qu'on a.
2: C'est dommage qu'il ait pas réussi à marquer en prolongation le Canadien, parce que c'était tout un coup de marteau sur la Caroline. Qui aurait rentré au vestiaire en disant que Christian l'a tout fait.
0: Mais ils ont sorti tout croche en prolongation. Quand est arrivé le but, là, ça faisait une ou deux minutes, j'étais comme, hey, les gars, mettez-vous comme du monde, parce que là, c'est clair qu'elle va rentrer, là. Tu voyais que Caroline dominait, là.
1: Et Ehlers, il est bon, là, ce gars-là. C'est un joueur élite, là.
0: Ah oui, Ehlers. Oui, oui, oui, l'ancien Ehlers, des Jets.
1: Ouais. Ouais, c'est ça, exact.
0: Exact.
1: Donc, voilà. Quand c'est Anderson qui te sauve le cul, il y a de quoi de pas normal aussi, là, je pense. Humblement, donc c'était aux Canadiens à s'ajuster. Peut-être un petit changement de line-up. Je sais qu'on en a parlé avant le show, Nick. Peut-être que Jack Hay, pour moi, ça ferait la job. Tu dis c'est trop rapide. Oui, mais c'est la Ligue nationale. Là. Si c'est trop rapide de Jack Hay, changez-les. Là. C'est la Ligue nationale. Il était rapide aussi, Buffalo.
2: Oui, mais tu sais, il était dans le line-up au 7e match. Il a joué une minute.
1: Non, je sais.
2: Qu'est-ce qu'il peut amener, tu sais?
0: Moi, rendu là avec Saint-Louis. Rendu là, je fais confiance à Saint-Louis à 100%. Toutes les fois qu'on lui a donné des conseils, il a fait souvent différemment de ce qu'on lui a proposé.
1: Mais Kapanen, c'est ça unanime qu'il n'a pas d'affaires, là. Kapanen n'a pas d'affaires, là.
0: Ouais.
2: Non, il fait pas grand-chose.
1: Non, ça va vraiment trop vite pour lui, là. Il a peur aussi.
0: Oui. Puis, tu sais, je veux dire...
1: Faut que tu salisses.
0: À un moment donné, c'était lui le centre de deuxième trio, puis il l'a perdu. C'était pas ça, puis un bout. Je sais, c'est ça. Mais il l'a perdu. Deuxième moitié de saison, ça a été tough pour Kapanen.
1: Oui, exact.
0: La saison aurait été trop longue.
1: Plus de temps pour Bolduc.
2: Oui.
1: Grand, gros, il aime ça quand ça brasse.
0: Oui. Alors, il a trouvé sa place. Ça, c'est un autre. Pendant la saison, maintenant, on se demandait, on se disait quasiment qu'il devrait l'échanger.
1: Mais il était transformé.
0: Tant qu'il n'a pas l'utilisé. Oui.
1: Il était transformé.
0: Dano, qui disait en fin de semaine que c'est le meilleur. Il a connu une coupe, Dano, des coachs.
1: Dano!
0: C'est le meilleur coach que j'ai jamais eu, Martin Saint-Louis.
1: Dano, la pointe de pizza!
0: Oui!
1: Et t'as des méchantes séries, Dano, là.

0: Excellent.
1: Il a été ressuscité, ce gars-là.
0: Ben, il expliquait
1: que... Il s'est revenu quasiment à genoux de Los Angeles.
0: Oui. Puis il expliquait que quand il jouait à LA, le style de jeu était axé sur la défensive. Puis là, il a fallu qu'il arrive avec le Canadien, puis c'est pas ça, là. Non, non, au contraire, il y a de la rapidité, on relance la rondelle, let's go. OK, wow, minute. Fait que ça a pris un temps d'ajustement.
1: J'ai eu peur pour le petit lane. Living oui. in the fast lane, à un moment donné, ça peut faire mal. Là.
0: J'ai fait la comparaison tout à l'heure, c'est la même chose. Le Colorado peut pas perdre Makar, puis le Canadien peut pas perdre Lane Hudson.
1: Il va bien, supposément.
0: Oh oui, c'est pas grand-chose, ça.
1: OK, on est prêt pour un petit peu de Nick, d'après moi, 6h33.

0: C'est qui ça qui chante ça?
1: Je sais pas.
2: C'est Pascal
1: Gravel qui est arrivé avec ce thème-là.
0: Oui.
1: Parfait. Puis on l'a adopté.
0: Et les auditeurs l'adorent.
1: Oui, exact.
0: Ben ouais,
1: on chante dans la voiture. Nicolas, il souriait. Même si c'est lundi puis qu'il pleut, il sourit pareil. C'est ça, le
0: point. Ça va être une belle semaine.
1: Ben, très content d'être avec vous autres.
0: Ben,
1: content.
0: Ben non, mais je parle de la météo. Ah, mais okay. Toi, ouais. Je suis content que tu sois là. Pour les deux prochaines semaines, en passant, Dan est parti dans les Europes pendant deux semaines. On aura Nick avec nous. Puis côté météo, ben on a ce qu'on a. J'étais gâté la semaine passée. Mais savez-vous quoi, gang? Il faut pas faire confiance à la météo. Oui, ouais, je sais qu'en 2100, il va faire 4,3 degrés, ils l'ont dit à l'ONU. Fait qu'on fait des manifs.
3: Mais mercredi, on n'est pas sûr.
0: Mais mercredi, on n'est pas sûr. Là, aujourd'hui, on n'est même pas sûr d'aujourd'hui. Ouais. Donc, imaginez demain et après-demain.
1: C'est comme l'astrologie, la météo, maintenant.
0: Moi, j'avais booké deux jours à Montréal, puis je me suis dit, ça va me coûter cher, beaucoup moins cher, parce que je suis allé avant le Grand Prix. Mais j'ai dit, colique. Mais comme de fait, j'ai pogné à 27 degrés. 27 degrés?
3: Qu'on n'a pas eu
0: dans
3: ici
0: le vieux
3: du
0: port
3: tout,
0: de
3: là.
0: Montréal, un hôtel exceptionnel, ouais. Le Hyatt Centric, la piscine sur le toit,
1: wow.
0: 27 degrés, pas un nuage de la semaine.
3: Ici, je pense qu'il a fait 16.
0: Exactement.
3: Bon.
0: Différence de 10. Donc, vivez votre moment présent.
1: Je sais pas si tu veux l'entendre tout de suite, l'extrait que tu m'as fait sortir du reportage de Radio-Canada sur les Airbnb.
0: C'est toi qui es maître de ton carré de sable.
1: Écoute, je l'avais pas vu passer. Tu m'as parlé de ça ce matin. Maintenant, à Montréal, tu sais que vous savez qu'il y a une nouvelle réglementation concernant les Airbnb, c'est-à-dire les logements là, que tout le monde connaît Airbnb. Puis là, suite à l'incendie qui avait lieu dans l'espèce de building pas inspecté.
0: Incendie d'ailleurs pas nettoyé. Mon hôtel était à côté. Pas nettoyé. Écoutez ça, là. C'est quand ça, cet incendie-là?
3: C'est deux ans au moins.
0: Deux ans. Bon. Tu prends une marche dans le vieux. Puis moi, je suis allé voir l'église, là, la grande église, voir s'il y avait des islamistes. Là. Cette journée-là, il n'y en avait pas. Là. J'avais le goût de me chicaner. Tu passes à côté, je vous le jure. Puis les livers de Montréal qui sont allés dans ce coin-là peuvent me le confirmer. Tu sais, au premier étage, il y a souvent un petit restaurant, une réception avec des gens qui prennent un verre et tout.
3: Ça fait trois ans.
0: Je vous le jure. Tu regardes en dedans, il y a une vitre.
1: Ouais.
0: Tu colles la face, il y a encore des verres. C'est un restaurant, là.
3: OK.
0: Il y a encore des verres sur le comptoir. Je vous le jure. Je mettrai ma main au feu. Pas de mauvais jeu de mots.
3: Mm-hmm.
0: Je vous le dis. Fauteuil. Il y a des verres. Des verres avec. C'est tout moisi, là. Il y a comme des ballons. C'est dégueulasse. Allô, Montréal? Allô, Montréal? Est-ce qu'on est en mode démolition, oui ou non? Tu sais, ça vous montre à quel point cette ville-là est complètement paralysée. Ça, c'est dans le vieux, c'est dans le secteur historique.
3: Oui.
0: C'est un Christy de beau secteur en passant. Mm-hmm. Le vieux Montréal, honnêtement, c'est très beau. C'est propre, à part. Cette affaire-là.
3: Cette dompe-là.
1: Ça s'est demandé s'il ne garde pas là pour donner un exemple. Vous voyez, Airbnb, ce que c'est.
3: Mais c'est ça. Toute la couverture à l'époque, là, c'était comme si c'est la faute d'Airbnb s'il y a eu un incendie dans ce building-là.
0: Aujourd'hui.
3: Alors que ça n'avait aucun rapport. Là.
0: Non, mais encore, on est revenu à ça, à ce que tu racontes. On est revenu à ça.
3: C'est un incendie criminel.
0: Absolument.
1: Ah oui, c'est ça. Puis c'est pour la sécurité des gens. C'est la raison pourquoi maintenant, à Montréal, on a une police du Airbnb, ils appellent ça les inspecteurs du logement commercial avec leur soute de police marqué inspection sur l'épaule.
0: Il y a un corps de police à Montréal, anti-Airbnb, du monde payé à temps plein, dans un poste de police qui surveille des écrans de sites Internet pour voir si quelqu'un qui loue sur Airbnb. Écoutez ça.
3: Hein, comment ça joue pas? Je vais le mettre autrement. C'est bon, j'ai le problème. OK! Non.
4: Aussi, pour certains exploitants de locations illégales, surveillés de près par l'escouade de la ville de Montréal chargée de traquer les Airbnb illégaux.
5: Là, vous avez trois adresses à vérifier.
4: Depuis l'an dernier, les résidences principales ne peuvent être louées aux touristes qu'entre le 10 juin et le 10 septembre, au risque de s'exposer à des amendes pouvant aller jusqu'à 4 000 $.
2: Depuis la mise en place là, du règlement l'année dernière, il y a près de 400 constats d'infraction en fait, qui ont été distribués.
4: Montréal souhaite maintenant resserrer la vis, éliminer les Airbnb commerciaux et limiter la location des résidences principales à 90 jours par année.
2: Nous, on souhaite que les Montréalaises et les Montréalais puissent avoir des logements qu'ils peuvent louer à l'année, donc des baux à long terme.
4: Mais pour certains défenseurs des locataires, l'interdiction devrait être totale.
6: Les prix augmentent dès que ça tombe dans les Airbnb. Après ça, quand ça revient sur le marché locatif, les loyers ont explosé.
1: Tu sais, ils voilà. sont en train de dire que faudrait éliminer totalement
3: oui.
1: la location court terme comme Airbnb parce que c'est ce qui est dangereux pour les gens et c'est ce qui fait que le loyer augmente. C'est pas ça pantoute. Tu sais, en fin de semaine à Montréal, là, tous les hôtels étaient complets.
3: Oui.
1: Si t'as pas Airbnb, c'est combien de retombées financières que tu jettes aux poubelles?
3: Excellent.
1: Les gens-là
3: point.
1: Peuvent pas venir.
3: Excellent.
1: Il n'y a plus
3: point.
1: De place, tu comprends?
3: Excellent. Mais là, c'est rendu la faute d'Airbnb toute, là. C'était la faute de l'incendie, c'est la faute s'il y a une pénurie de logements. Même s'il n'y a pas d'Airbnb, il y a une pénurie de logements pareil, là.
1: Oui.
3: T'sais, le problème, il est ailleurs. Il faut laisser que des logements se construire. Mais là, je vais faire un lien avec une nouvelle de matin, mais ça serait le fun que ça se fasse aussi à un prix qui est raisonnable.
0: On y arrive.
3: T'sais, donc, tout est rendu de la faute d'Airbnb, là. Mais t'as Airbnb pis t'as pas réglé tes problèmes.
1: Ben non.
0: Ben, on plonge dans la porte que tu viens d'ouvrir. C'est la presse qui nous apprend ça oui. ce matin. C'est des nouvelles normes qui pèsent. Ben, c'est fou parce que je l'avais ce scoop-là, en fait, qui est un scoop de la presse, mais vendredi, je suis allé voir Yves Lévesque dans son bureau. Il m'en a parlé de ça. Puis moi, je le croyais pas. J'ai dit, voyons, Yves, arrête d'en mettre. Yves me disait, maire de Shawinigan, qu'il y avait de la misère à construire des logements à Shawi à cause des nouvelles normes
3: pour les tremblements de terre.
0: Pour contrer les tremblements de terre, je dis, Yves, colique.
3: Mais c'est même pas juste les logements. Ça fait quelques fois que j'entends des maires aussi parler de ça, en effet, dans les oui. derniers mois. Mais c'est vrai aussi pour les écoles, tous les bâtiments, finalement. Là.
0: Ouais, c'est le code de la construction
3: oui,
0: qui va changer. Le code de la construction va changer, donc la presse de ce matin a l'entièreté de la nouvelle.
3: T'sais, ce matin, ils parlent juste des logements, là, mais gardez en tête que c'est bon pour n'importe quoi qu'on construit au Québec. Là.
0: Ça va être des corridors plus larges, salles de bain plus grandes, installations pour voitures électriques.
1: Hey.
0: Puis là, il y a du grand monde là, qui parle là-dedans. Là. Peut-être, je sais pas si on a un trou ce matin, là, comme je disais dans la conversation Messenger. Non, on n'a pas grand trou.
3: Non, pas vraiment.
0: Peut-être demain, là, on verra. Là. Ça aurait été bon de parler, parce qu'il y a du grand monde qui parle là-dedans. Là. Ce n'est pas une patente de syndicat, là, ça n'a rien à voir. Il y a des entrepreneurs qui parlent, et entre autres, il y a la Corporation des entrepreneurs généraux du Québec, qui représente tous les entrepreneurs généraux du Québec, qui eux autres disent juste la norme sismique, là, c'est 5% de plus.
1: Mais quand?
0: Ça prend plus de tiges d'acier, puis ça prend plus de béton. Juste ça! Hey, je suis obligé d'y donner là, la libérale Virginie Dufour, députée libérale des Mille-Îles. Elle en a sorti une bonne en maudit. Elle dit, la dernière fois qu'on a eu un tremblement de terre dépassant le 7, c'était dans les années 1600.
1: Ben, c'est ça que j'allais
0: Champlain,
1: dire.
0: Champlain, le pinch.
1: C'est quel?
0: Champlain, le pinch s'est fait aller, par ce matin-là, ah, c'était l'enfer. Hein?
1: Capoté.
0: Il prenait son latté, puis ça revolait.
1: En bois tombé.
0: Ça revolait partout.
3: Puis même là, ils l'ont calculé comment, c'est ça?
1: Nomme-moi le.
0: Ben non, c'est ça, Dom, exactement. Voyons donc. Voyons donc. On était poignés dans nos morpions, les deux pieds dans la boîte. Hey. Les curés nous faisaient la leçon avec les Anglais, main dans la main. Don't do this, don't do that. Ouais, exactement. Ça me fait rire, ça, les années 1600. Hey, en 1637, il a fait 19,3 degrés. Ben oui.
1: Ils l'ont noté quoi, 5 calepins?
0: Tu demandais à Jean de Mans, ouais, a répondu. Voyons donc.
3: Tu sais, c'est des données aussi qui ont été rendues publiques, mais en tout cas, qui ont. La comparaison est sortie la semaine passée, l'espèce de réunion des municipalités, là.
0: Oui.
3: Une école en Ontario, présentement, une école de 1500 élèves environ, là, ça coûte 75 millions à construire. Ici, c'est au moins 175.
0: C'est
3: 100 millions de plus, c'est plus que deux fois le prix.
0: C'est épouvantable.
3: Il y a un problème, là.
0: Il y a un problème.
3: Et ça, c'est avant les nouvelles règles, là.
0: C'est ça. Donc, ces nouvelles règles-là sont dénoncées par tout le monde. Mais c'est Fréchette qui va permettre ça. Et là, ben aujourd'hui, il y a une sortie là, de la part d'à peu près tout le monde, tout ce qui bouge au Québec, tout ce qui grouille et grenouille, pour dénoncer ce que Boulay et Fréchette veulent imposer.
3: N'allez pas de l'avant avec ces règles-là.
0: Ben non!
1: Ben non, écoute,
0: Ben non, ça c'est le nouveau code de construction du Québec. Hey. Je doute qu'il recule. Mais ça, encore une fois, ça va venir mettre un frein à l'accès à la propriété pour les jeunes propriétaires, etc. Même la location, là, je parle même pas juste de la propriété. La location, tout ce qui est building à logement, 30, 40, 50, 60 logements, c'est sûr que ça va coûter un 100, un 200 de plus par mois. Oubliez ça.
3: Mais tu sais, ça arrive. Regarde, je vais bouffer un petit peu de ma légion. Ça arrive au même moment qu'en fin de semaine, tu as des reportages où ils nous disent que toi, t'as surtout accroché sur le fait que les maisons un peu plus abordables. Il n'y a pas ça des maisons abordables. Mais ça vient. Je vais essayer de le retrouver là.
0: Ce que certains appellent des maisons en carton, on a dû s'en déconner, sauf qu'il y a deux, trois personnes qui n'étaient pas de bonne mère qui ont appelé la station.
3: Mais c'est aussi des maisons.
0: C'est des bonnes maisons solides, oui, mais je sais, mais c'est du préfab. Qui, paraît-il, sont de très bonnes maisons, là, je tiens à leur dire.
3: Mais aussi avec des bouts subventionnés.
0: C'est un mode économique. C'est un mode économique, là.
3: Avec un bout subventionné en dehors de la maison, là.
7: Pour y arriver, le gouvernement du Québec viendrait financer une partie du coût des infrastructures d'eau potable et des égouts.
8: Si les égouts, qu'on a de l'aide pour les égouts et l'aqueduc, on vient de baisser déjà de 20, 25 000, 30 000 le prix du terrain.
0: On s'en sait pas.
8: Fait que ça donne l'accessibilité, ça va à peine. Qui me donne la subvention, puis je te jure que début octobre, on vend la première maison.
0: Donc, on pète ça dans la collectivité.
3: Oui.
0: Donc, la ville a assumé, et c'est tout le monde qui va se partager la facture.
3: Mais
0: tout le monde égal.
3: Mais l'ironie, ça, c'était en bas, si je ne me trompe pas, mais l'ironie, c'est que là, on subventionnerait des aqueducs, des égouts. Mais qu'est-ce qui manque à Lévis pour construire en fou, parce qu'il y a de la demande? C'est ça. Ben, c'est pas
0: des usines d'épuration.
3: C'est des usines d'épuration, mais c'est relié à l'eau quand même qui sera à la maison. Oui, là.
0: Exact.
3: Tu sais, tant qu'à y être, il y a des besoins là, puis il y a une demande en plus. On attend juste de construire avec ça.
1: Puis les familles ne savent plus quoi faire. Je vais te faire entendre un gars, lui...
0: C'est intéressant, ça.
1: Lui, là, il dit, moi, je fais pas de vidéo d'habitude. C'est pas ma tasse de thé faire des vidéos, mais il dit, là, c'est un cri du cœur parce que moi, j'ai une famille, j'ai 4 enfants, on ne sait plus quoi faire. Fait que là, il sort, il fait des vidéos publiques, puis il est en train de dire, là, trouvez-nous des solutions.
9: Il y a rien qui est passé pour les familles. Il y a rien. Puis c'est là que, là, moi, je suis vraiment... Tu sais, d'habitude, il y a comme... J'ai 4 enfants, ben on est 6. Mon cri du cœur, c'est vous voulez que j'aille où? Les loyers sont rendus trop chers. Où est-ce que j'habite convient présentement? Mais c'est trop cher. En juillet, je devrais sûrement être obligé de déménager si rien de concret se passe. Ça dépasse le 2200 par mois. Mais ça convient. Là, à 6, à 4 enfants, 2 adultes, c'est parfait. Mais il n'y a rien. Les 5,5, là, c'est le plus grand que tu peux trouver facilement. C'est entre 1005 et 1800 piastres minimum. Puis à 1500 piastres, ben c'est un petit 5,5. Mm-hmm. Aucun 6,5. Puis là, les municipalités focus sur la densification. Fait que c'est toutes des tours. Puis on s'entend que des enfants, ben c'est comme toute famille. Avoir une cour en avant, une cour en arrière, cabanon, je sais pas, avoir une maison bien normale, pas un château, juste c'est impensable, ça n'arrivera même pas dans les prochaines années. Des milliers de gens que c'est cette situation-là, vous voulez qu'on fasse quoi?
0: Et la CAQ va de l'avant pareil, autorise la mise en place d'un nouveau code de construction avec toutes sortes de noms weirdo. Tout le monde dénonce ça ce matin, là. L'offensive Boulet-Fréchette, là. De l'Institut de développement urbain. Ouais, c'est sûr qu'eux autres, ils ont poussé pour le tramway. Là.
3: Oui, beaucoup.
0: Fait que c'est pas nécessairement mes amis, là. Mais peu importe. Ils sont là-dedans avec... c'est une ancienne libérale là, qui gère ça maintenant, Isabelle Mélenchon. Là. Fait qu'il faut toujours faire attention. Ouais, es-tu là pour planter la CAQ? À des amis chez libéraux, je comprends. Je pense qu'il faut toujours être sur les gardes, vous le savez. Sauf qu'il y a quand même une collection d'entrepreneurs là, qui parlent. C'est pas une patente politique, là. C'est des entrepreneurs qui parlent, puis eux autres disent, voyons, c'est parce que c'est comme le monsieur de Utile, ça s'appelle Utile, là, Maxime Pelletier. Lui est en train de bâtir des logements pour les étudiants Pointe-aux-Lièvres à Québec. Lui dit, la nouvelle norme sismique, c'est-à-dire beaucoup, beaucoup, beaucoup de poutres pour The Next One, qui arrivera pas. Si ça arrive, c'est à Vancouver. Ah, si on était à Vancouver, je pourrais comprendre. Coûterait à elle seule 900 000 piastres, la norme.
1: Juste
0: pour un projet. Oui, pour le projet qu'il fait de logement étudiant. Donc, à prix modique, là, supposément. Mm-hmm. Ben, juste ça, c'est 900 000. Mais là-dessus, tu as des prises électriques. Ça prend des bornes électriques.
1: Oui, pour les voitures.
0: C'est ça. Il faut que si tu bosses un bloc, ça te prend tant de nombre de bornes électriques et tout ça. La liste, elle est très longue là, d'exigences. Ça te prend un nouveau type d'isolement, d'isolation, pardon. C'est fou, là. C'est complètement fou, là. Ça va. Mais ce qu'on dit, c'est toujours la bien-pensance. Ouais, mais vous pensez pas aux vieux? Le Québec est vieux, donc ça prend des corridors larges, ça prend des salles de bain grandes avec, j'imagine, des poutres en métal d'un bord à de l'autre, des bords en métal. Là. Grand-maman qui se lave à 86 ans, pas qu'elle tombe, hein? Vous voulez qu'elle tombe, grand-maman? C'est, donc, vous voulez pas ça?
3: C'est beaucoup pour eux qu'on construit, en réalité. Là.
1: Des tables c'est pour à ça, pour
3: le,
1: adultes.
3: Le monsieur qui parle de...
0: Tables à langer pour adultes, c'est là que je l'ai pas compris, Nick.
3: Des tables à langer pour adultes.
1: Pour te changer quand tu seras plus capable. C'est...
0: Moi aussi, j'ai capoté quand j'ai lu ça.
3: Là,
0: j'ai repris une autre gorgée de café. J'ai dit, c'est-tu table à langer pour que les adultes puissent changer la couche de leurs enfants? C'est pas ça la phrase.
3: Non. Mais non.
0: C'est pour, table à langer pour les adultes. Personnes,
1: quand t'es plus capable d'y aller tout seul.
0: Fernand,
1: oui?
0: 93 ans, il s'allonge.
1: Changer.
0: Il y a quelqu'un qui va y changer sa couche.
1: Exact. Dans il son faut appartement.
0: Des tables à langer. Pour adultes.
3: OK.
0: Allô?
3: Ben là, c'est parce que quand t'es, allô? Rendu, quand t'es rendu là, t'as un lit d'hôpital quasiment dans ta maison, là.
1: Tu sais, on dit au-delà de 500 occupants. Ça veut dire que, mettons, t'as un édifice d'appartement qui peut contenir...
0: Les gros buildings à Trudel.
1: Oui. Ouais.
3: Ben, c'est ça.
1: Fait que ça prend dans chaque appartement une table à langer pour adultes ou dans le building. Comment ça marche?
0: Le petit couple de 22 ans qui arrive de Polytechnique à Montréal.
1: Regarde, bébé, on va pouvoir vieillir ici.
3: Mais c'est ça, on construit.
0: Puis si tu signes dans 16 prochains mois, t'as une pile de couches pour adultes aussi. On te donne fondé. Ça. C'est commandité par Deep End.
3: T'sais, ils sont nombreux, puis il y en a d'autres qui vont vieillir par la suite. Mais on construit beaucoup pour eux autres. Le gars qui est un couple avec 4 enfants, en effet, il n'y a pas grand-chose pour lui, là.
0: Ben non, il y a
1: rien. Ben non.
0: Ben non, il y a rien.
3: T'sais, il parle d'un 5,5 maximum. Un 5,5, c'est ce dans quoi moi j'ai grandi, mais c'est parce qu'on était juste deux enfants, on n'était pas quatre, là.
1: Tu sais, dans son vidéo dure 10 minutes, à un moment donné, il explique que les seuls commentaires qu'il reçoit souvent, c'est des gens qui disent, ben là, quand t'as enfant, on aurait dû y penser avant. Mais c'est pas ça le point. Je veux dire, ils ont le droit d'avoir des enfants, cette famille-là. Là.
0: Ça, c'est. Ben oui. Tu n'écris jamais quelqu'un qui a des enfants.
1: J'aimerais ça avoir une maison, je comprends.
0: Ça, c'est défocus.
3: Hey, on parle de natalité au Québec. On dit justement qu'il faudrait faire des enfants, puis on va le blâmer parce qu'il y en a quatre.
0: Ouais.
3: Voyons.
0: C'est défocus, les amis. Là. Vous n'êtes pas sur le bon focus.
3: Ça vient déjà avec des dépenses de plus. Oublions l'appartement, là. Tu sais, le char, faut que ce soit plus gros. Puis, il faut tailler une vanne, là. En fait, t'as pas le choix, là. Tu sais, il y a plein de choses comme ça que ça implique. Tu sais, si tu fais un voyage, ça va coûter plus cher. Il y a plein de choses comme ça que. Ah oui, que ça gonfle les coûts. On pourrait-tu au moins avoir des appartements adaptés à ce monde-là?
1: Mais essayer de leur trouver une solution, tu sais.
3: J'essaie de leur trouver une mémoire. C'était avant que tu partes en vacances. Il y a, il y a d'autres normes qui allaient changer. Puis il y a ce monde qui avait levé un flag en disant « Hey, la CAQ a reculé, c'est pas une bonne idée dans la direction dans laquelle on s'en va. » On dirait qu'il y a plein de dossiers comme ça qui s'accumulent que la CAQ veut passer avant de quitter le pouvoir.
0: Ouais, là, c'est erreur. Breaking news, la CAQ ne quittera pas le pouvoir.
3: Ouais.
0: Oubliez ça.
3: Tu penses?
0: Oubliez
3: ça. C'est quoi tant que ça à la montée de fréchette?
0: Oh, oui. Minnie Mouse est en train de démoustiller le royaume de Disney à la grandeur. Il y a beaucoup de Goofy dans le royaume, pas beaucoup de Donald Duck. Plutôt, mais Goofy, c'était le plus raisin de la gang, ouais. Hein, peut-être?
3: Oh, oui.
0: Minnie Mouse qui se promène, distribue des bonbons, des chèques. Hey! Et là, c'est aujourd'hui la magie de Minnie Mouse qui va arriver. Il est où le petit truc que t'as
1: sorti? Playground,
0: Playground 1?
1: En haut à gauche.
0: En haut à gauche, c'est ça. Fresh! She's so fresh! Freshy, freshette, c'est la mienne! C'est la mienne, she's fresh! Donc, c'est la même chose que Carney. Mais en mode douceur. Elle sourit, elle est dynamique, elle marche vite, oui. Hein, elle donne des mains, puis elle se promène,
3: elle là-dessus. Elle met des chandails du Canadien, elle donne un chandail du Canadien à Macron.
0: Chandail de la victoire, ouais.
3: Elle met un chandail de la victoire.
0: Ouais, chandail du Canadien, enlève ton chandail, fresh, t'es pas game. OK, parfait, la victoire. Là, c'est Guerrero des Expos. Ouais, je me suis trompé de celle-là. Ah, c'est vrai, c'est son père. J'aurais dû mettre celui de Toronto, mais ça marche pas. Elle l'enlève, chandail de la Nordique. Elle vient donner un main à Marchand.
1: Ben oui.
0: Elle l'enlève, oui. La CSN. parce qu'elle s'en va donner la main, c'est les partenaires.
3: Ah,
0: Madame
3: okay.
0: Senneville, c'est
3: oui.
0: ça?
3: Oui.
0: Senneville. Elle enlève son chandail, comprends-tu, FTQ. Magali, c'est le leadership féminin. Elle enlève son chandail, comprends-tu, c'est quoi qu'elle aurait comme chandail? Le chandail carné.
3: La FADOC.
0: Carné. Nous serons tous carnifiés parce que ça en va à Ottawa. Donc, elle rencontre Carney.
3: Oui.
0: Puis elle revient à Québec aussi. Mais là, il n'y a pas le chandail. C'est ses souliers.
3: Oui, les espadrilles.
0: Des nouvelles sandales. Ah. Parce qu'il fait 28 degrés, ma chère. Et que ce sera le festival d'été. Et elle reviendra cet été à l'hôtel de ville. Gars, si je suis bonne, gars, des sandales de course. Même si ça n'existe pas, c'est pas grave. On s'en fout, que dalle.
3: Mais je vais attendre pareil, parce qu'on disait ça de milliards il n'y a pas longtemps. On verra, mais il y a une montée, c'est clair.
1: Moi, je pense que tu as dit la phrase qui va être partout dans les médias.
0: Milliard n'est pas au pouvoir. Elle peut distribuer des chèques. Milliard,
1: oui.
0: Non.
1: Leadership féminin. Tu as dit, ça va être ça, la spin.
0: Ben, c'était ça, la spin, pour qu'elle écrase voilà. Bernie.
3: Oui.
0: Bernie. Hein? Pour les chroniqueurs de Montréal, Yark, Bedonnant, vient de Lanaudière. C'est deux strikes. Hétéro.
1: I.
0: Blanc. 4 strikes. C'est 3 strikes au base. Là, c'est 4 strikes.
3: Merci à un auditeur m'a rappelé c'était quoi l'autre norme. La garantie prolongée pour les électroménagers. Ah. Puis pour les TV, puis pour etc. Là. Minimum 6 ans, puis des choses comme ça. Là.
0: Oui.
3: Que tu vas être obligé de la prendre, elle va être dans le prix.
0: Mais c'est pas grave. Pourquoi c'est pas grave? Parce qu'elle va l'annoncer aujourd'hui. Il y aura plus de TVQ, c'est peanuts!
1: Yeah!
0: Les peanuts!
3: Ben oui.
0: Les noix et les graines salées. Hey, le grain, tu manges-tu des graines?
3: Le papier de toilette.
0: Puis de TVQ. Puis tu vas aller aux toilettes. Ben, t'as tellement mangé de graines, faut que t'ailles aux toilettes. Il n'y a plus de TVQ pour le papier cul. C'est-tu extraordinaire? Le lendemain, ben, coudon, ben, aller m'acheter un muffin aux noix ou aux raisins ou que dalle. Il n'y a plus de TVQ, c'est muffin à l'unité. Dôme, elle est en train de sauver le Québec. Ben, en plus, dans 2 heures, ben, je n'ai mangé 2 muffins. Il n'y a plus de taxes, j'ai le droit.
1: Ben
0: je peux en manger 8. Je vais aller aux toilettes. Mais il n'y a plus de TVQ sur le papier cul. Fait que moi, là, déroule le rebord. Déroule le
3: vent. Oh oui, let's go.
0: On va en racheter d'autres.
3: On n'arrêtera pas à 3 carrés, là.
0: Ben non.
3: Non, prends-en des carrés.
0: Puis là, à un moment donné, ben, tableau, on arrive. Ben, elle dit, le gras serait peut-être bon que tu manges des légumes un peu plus. Mais tu dis, quelle bonne idée! Le plat de légumes mélangés, il n'y a pas de TVQ!
3: Oui!
0: Fait qu'on mange tout, sauf les pois mangent tout. Vous remarquez d'ailleurs quand vous achetez ça?
3: Ouais.
0: Il est tout vidé au bout de 10 minutes, sauf les pois mangent tout.
1: Personne ne les veut.
0: Personne ne les veut. Puis là, votre ado arrive, puis lui, il veut des produits de granola. Là, tu dis, mange Jean, Nathan, parce qu'il n'y a pas de TVQ. Lui, il dit, ça goûte la merde. Là, ça finit de même, mon histoire. Mais il n'y a pas de TVQ, ces produits de granola. Ce qui était en mode. Comment t'appelles ça? Les graines. Les barres de granola. Là. Non, il y a nature, Val Nature. Là.
3: Ah, OK, oui.
0: Ouais, c'est ça. Pour ceux que ça intéresse, bien entendu.
3: Donc, plus de TVQ sur le papier cul, mais ton condo va coûter une fortune, puis les meubles que tu veux mettre dedans vont coûter cher aussi.
0: On vous fait chier? Mais vous paierez moins cher.
3: C'est ça.
0: C'est ça, la recette Freshie. She's so fresh. She is exciting.
1: J'avais assez.
0: T'aurais
1: fait ma liste, là.
0: Oui.
1: Ben oui.
0: Mais l'obsolescence programmée et tout, bien sûr, ça prend une garantie prolongée. En passant, je ne prendrais pas garantie prolongée. Non, on l'offre pas. On l'offre pas, ça te coûte juste 269$ de plus.
3: C'est déjà inclus.
0: Oui, mais moi, je vais sortir. Non. Va acheter sur Amazon. Oh, je l'ai dit.
3: Ouais.
0: Mais les gens n'y avaient pas pensé. Hein?
3: Non.
0: Je pense que les gens vont y penser. Mais il faut pas le dire, hein? C'est sûr. Qu'est-ce qu'il y a, mon Nicky Boy, à part ça? Nicolas?
1: Je veux te faire entendre parce que, bon, tu parlais tantôt en début d'émission que demain, il y aura un reportage tourné ici concernant les hommes, les jeunes garçons.
3: Oui.
1: Il y a de plus en plus de femmes, de mères de famille sur TikTok. Moi, je prends beaucoup d'extraits là-dessus.
3: Oh, oui.
1: Ils commencent à sortir en disant, là, les féministes, là, prenez votre gaz égal, ça va faire, là.
10: J'étais écœurée d'ouvrir TikTok et de voir une petite face de féministe qui bâche tous les hommes, qui disent que tous les hommes, c'est des parasites. Le male bashing, on peut s'arrêter ça,
1: bon,
10: s'il te plaît?
1: Ça.
10: De dire que tous les hommes sont dans le même bateau, puis faut faire attention à eux, on peut s'arrêter ça, s'il te plaît? Les féministes, sérieusement, parce que c'est nous, en tant que femmes, qui élèvent ces gars-là. Donc, s'il y a un problème, c'est à cause que la femme a pas fait sa job comme il faut. Donc, les féministes, pouvez-vous fermer vos gueules? Parce que ça m'insulte. Étant mère d'une fille et deux garçons, ça m'insulte bien raide que vous dites que toutes les hommes, c'est des parasites. C'est moi, je sais que je les ai élevés correctement. Bravo. Les pères de mes enfants les ont élevés correctement.
1: Ça passe par l'éducation, bravo. C'est exactement ça.
0: Bravo.
1: C'est pas vrai que tous les hommes, c'est femme. Des parasites. Ben oui.
0: Bravo à cette femme qu'on connaît pas. Est-ce qu'elle est identifiée? Elle vient de quelle ville?
1: J'ai pas son nom. Écoute, je suis tombé là-dessus, j'ai fait « Oh, enfin! » De plus en plus de femmes qui sortent pour dire c'est peut-être parce qu'il y en a qui n'ont pas bien fait leur travail de mère et ou de père là, pour éduquer les hommes-là. Puis c'est drôle parce qu'hier, j'ai rien contre ça. Là. Je trouve que c'est une belle réflexion à avoir, mais je me questionne sur le choix de thème. Je t'explique. Oui. La plus jeune chez nous qui a 16 ans travaille un exposé oral. Le thème, la violence conjugale.
3: Ouais.
1: C'est correct, là, je comprends qu'on sensibilise.
3: C'est le thème pour tout le monde?
1: Oui, et c'est un cours de quoi? De français.
3: OK. Fait que là, tu vas avoir non seulement ben, tous les jeunes ont à préparer un oral là-dessus, mais tu vas avoir tous les jeunes qui vont se taper les oraux des autres.
1: Oui.
3: OK.
1: J'ai rien contre. Je comprends.
3: Sur ce sujet-là.
1: Là, qu'il faut sensibiliser les jeunes à se questionner là-dessus, puis c'est quoi de la violence conjugale?
0: Ouais, il va avoir un petit message à la fin, là.
3: Ben oui.
0: Hey, les hommes, hein? On fait attention aux petites filles dans la cour d'école, hein? Il va y avoir un message sous-jacent. Là. Ceci étant dit, c'est quand même une problématique qui est scandaleuse, oui. Là, qui devrait tous nous interpeller. Ceci étant dit, ça peut être tendancieux. Là.
1: J'ai rien contre ça, comme je
0: le MeToo l'a été tendancieux. Ouais. Dénoncer les agressions sexuelles, je sais, j'en suis, j'en ai parlé. Il faut dénoncer ça aux autorités, mais pas sur Internet. Mais c'est tous les hommes qui sont de même. Il faut dénoncer... Puis je te crois, puis lance n'importe quel nom. Ah ouais, il a dit, oh, ton voisin te fait chier, let's go. Il t'a touché à un moment donné. C'est arrivé, hein, non? Tu t'en souviens pas, mais moi, je m'en souviens. Dis-le que tu t'en souviens, mais on va le croire. Il y a eu une dérive à un moment donné qui est allée très, très loin. Trop loin, à mon avis. Et c'est très démoralisant. Et les médias, désolé, les médias, sont beaucoup à blâmer pour ça. Les médias sont beaucoup à blâmer pour ça.
1: Quand tu dis publiquement, sans gêne, que tu préférerais rencontrer un ours qu'un homme, là...
0: Ben voilà.
3: Ouais.
0: Ça, c'est le genre de propos que t'es pas obligé de disséminer comme si c'était pertinent. Il y a beaucoup de propos idiots, radicaux, qui sont disséminés par les médias sans filtre. Ce qui veut dire souvent que la journaliste est d'accord avec l'interlocuteur.
3: On nous suggère une série sur Netflix qui s'appelle « Ladies First ». Où tout dans la série est au féminin. Genre Burger King devient Burger Queen.
0: Ce genre de comédie ridicule.
3: Moi, je vois ça comme une comédie. Je sais pas si ça se prend au sérieux. OK, c'est avec Sacha Baron Cohen. Fait quoi, ouais, j'imagine que c'est une comédie.
0: Oh, c'est ridicule. Derry King?
1: Derry Queen?
0: C'est ça, moi.
3: Ouais.
0: Derry
3: King. Ouais, mais non. Tout
0: au féminin. Dans mon style, moi.
1: Oui, oui.
0: Moi, j'allais le revire d'abord.
3: OK, t'as servi. Avec
1: juste des Mama Burger. Pas choix.
0: Oui, ouais, c'est ça, dans leur style.
3: Ouais,
1: c'est AW.
3: Ouais.
1: W pour Woman.
0: Teen Burger, but legal. Teen, but legal.
3: Oh, come on.
0: Oh, come on, quoi? Je reviens de vacances, j'ai le droit. Ouais. J'ai des passes gratuites.
1: Dernier essai que je vais te faire entendre, c'est un montage que j'ai trouvé encore une fois sur X, qui est un montage de Martin Saint-Louis, qui était Mikey.
3: Oui, j'aime
1: fait qu'on
3: ça.
1: On l'entend dans le vestiaire, on l'entend sur le banc.
3: Okay.
1: C'est sûr qu'on n'a pas le visuel. Faut essayer de voir l'image dans voiture, mais je pense que le Canadien de Montréal va gagner grâce à Martin Saint-Louis. Le leadership de ce coach-là, c'est malade.
11: What pace we're going to play, we're going to be ready for everything. OK? Control forecheck, we're picking up the runners. Let's fly, boys. Let's go. Here we go, boys! Boys! Stay with him, Matty! Stay with him! Yes! Oh! I know, I like that. Lane, that was a great try. When you got the puck up top to throw it in that corner, that was a really good try. We're not sitting back, guys, okay? Have a mentality, it's 0-0, 5 minutes to go. Have calculated read that you're making, and we keep pressing, keep playing the game. This is where we got to manage pucks. They just want a rush game.
0: C'est bon, Nick.
1: Avec le visuel, ce qui est le fun, c'est qu'on le voit sur le banc en train de parler aux gars. What pace we're going to play? We're going to be ready for
0: everything. OK? Control four check. C'est bon, très bon.
1: Tu sais, le jeu est en train de se passer, mettons, devant le banc, puis il crie après le défenseur, « reste avec, lâche-le pas! » Il y a une espèce
0: une
1: de...
0: intensité.
1: Une énergie. Quand les gars reviennent sur le banc, ils vont le voir, c'est beau ce que t'as fait, t'as pas réussi, mais... Tu sais, t'as bien essayé, positif. Bien... Exactement. Moi, je pense que Martin Saint-Louis, il y aura une parade à Montréal.
3: Je me souviens plus c'est qui...
0: Je veux que t'aies raison, Nick.
3: Ça serait le fun.
0: Tu m'aides, là.
1: Je te ramène
0: ça
1: la
0: va mieux. Ben oui. Ça va mieux, là. À 7h04, je vais mieux, là.
3: Je me souviens plus c'est qui Sportsnet qui avait parlé de ça à un moment donné au début des séries. Je pense qu'on était encore dans la série qu'on t'aime pas. Puis qui disait, regardez justement le coaching de Martin Saint-Louis. Regardez ses joueurs quand il leur parle. Les joueurs, ils l'écoutent. Il dit, puis
0: j'ai respecté.
3: Puis le gars disait, regarde, oui. Je comparerai pas, là, mais il y a d'autres coachs qu'on a vus cette année dans la NHL.
0: Dominique
3: là.
0: Chose, là, le gars avec les cheveux blancs, là, qui avait coaché avant. Là.
3: Qui?
1: Oui. Le blanc?
3: Non.
0: Dominique, pas Champagne, oui, Dominique. Oui. Charme.
3: Charme, oui, c'est ça.
1: Ouais. Oui.
3: Mais c'est ça. Il peut pas
0: revenir coach, lui.
3: Il parle à des joueurs, puis les joueurs s'en sac comme dans l'an 40. Ouais. Ils l'écoutent pas vraiment. Puis bon, cause toujours, là, c'est quasiment ça. Là.
0: L'ancien coach des Hallers, c'est peut-être ça. Là.
3: Et une des choses...
0: Qui ressemblait à un vendeur d'assurance. Là.
3: Ben, de ce que je comprends, je pense que c'est lui qui visait, d'ailleurs. Quand il disait ça.
0: Il a pas l'air d'un coach. Il faut que tu aies l'air d'un coach.
3: Ouais.
0: Coach, premier prérequis, t'as-tu l'air d'un coach? T'as un portrait robot. D'une phase d'un gars qui va à la guerre. Qui va à la guerre.
3: Et une des choses que aussi le gars notait, c'est que...
0: Il a beau être old-timer, là. Il est saucé, ouais. Là. Il est dans le game en
3: oui.
0: Jouant le vert.
3: Ben oui. Saint-Louis, tu l'entendras jamais parler contre un de ses joueurs en public.
0: Même Kirby Dack l'a défendu.
3: Oui.
0: Kirby Dack, il est pas bon. Il est vraiment mauvais, là.
3: Ouais, mais quand il l'a défendu puis qu'il l'a gardé dans l'alignement, il a donné raison par la suite.
0: Mais là, il est pas bon, là.
1: Tu parlais d'un élément chance, tantôt, quand on parlait de Suzuki qui est arrivé à Montréal. Il y a beaucoup de chance chez le Canadien de Montréal en ce moment. La chance que tous ces joueurs-là, que le noyau prenne aussi au niveau du leadership, au niveau de l'esprit d'équipe, ça s'invente pas, là. Il y a des professionnels.
0: Exact.
1: C'est pas toi qui disais la semaine passée qu'il y a même des gars de la Ligue nationale qui veulent pas faire les séries, là.
3: Non, c'est Dan qui parlait de ça, ouais. Mais c'est
0: pas arrêté de m'écrire du charme et coach associé.
3: Oui.
0: Il était coach joint. Associé et coach.
3: Deux
0: ça,
3: affaires.
0: C'est comme être sur le podium et être Pierre Gasly. Là. Sur le podium, c'est Antonelli, d'après moi, que je vois.
1: Oui.
0: Puis tu vois Russell qui va revenir, puis Max Verstappen qui va en gagner une coupe. Mais t'as, à la fin, Lance Stroll. Mais ça, c'est du charme. Arrêtez. Oui, oui. Il fait de la Formule 1, Lance Stroll.
3: Oui.
0: Mais il ne gagne pas. Il n'a pas gagné. Il ne gagne pas. Il ne gagnera pas. C'est juste ça. Arrêtez. C'est pas important. Là. Assistant coach, là, tu mets le VHS dans le vidéo. Là. Arrêtez ça. Là. On parle de head coach. Là.
3: Oui. Puis il y en a qui sont assistants coach qui vont devenir head coach, mais il y en a qui.
0: Il y en a qui ne le deviendront plus.
3: Jamais.
0: On l'annonce. Là.
3: C'est ça. T'sais, mais tu peux avoir une utilité pareille. Même, tu sais, je vais faire le comparatif. Dans la NFL, c'est ça. Tu peux être coordonnateur à défensif et être excellent là-dedans.
0: On est en mode, on fait pas de peine le matin.
3: Non, c'est pas ça. Non, mais c'est parce que tu peux.
0: Ben oui, du charme. Il y a des qualités. Là.
3: Tu peux avoir un rôle, mais coach en chef, c'est autre chose.
1: Jamais réussi à avoir...
0: Comme dans la NFL, j'imagine.
3: Ben c'est ça, exactement. Tu peux être un excellent coordonnateur à défensif,
0: ben oui.
3: Mais coach en chef, ça fait pas.
1: N'importe qui peut donner des trainings puis des stratégies de jeu sur une glace de pratique de hockey. Mais d'être capable d'avoir la chambre, là, puis d'avoir
0: un général dans une guerre, c'est
1: exact.
0: Aussi simple que ça. Là. Il y en a d'autres en arrière qui aiguisent des crayons puis qui font les cartes. Tu sais, des documentaires de guerre, il y a le combat,
3: oui.
0: Puis regarde, on est à 34 degrés du sous-marin qui s'en vient. Oui, mais ça, c'est des intellos, c'est plus des appuis. Mais lui, il incarne. Il était peurant. Il était peurant, Saint-Louis. Pour
1: il, a gagné.
0: Il aurait dû être dans la sélection des coachs de l'année.
3: Les autres sœurs le savent, mais là, c'est texto. Montréal Live Post, c'est
0: là,
3: l'heure.
0: C'est là. Ouais, les gens sont habitués, hein?
3: Oui.
0: C'est l'heure de la douche.
12: Montréal Live Post!
0: Yeah!
12: Montréal Live Post!
0: On est là. 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Et si tu vas aux toilettes, bien entendu, le papier hygiénique, c'est à volonté. Hein? On y va, on déroule à volonté. Comme un enfant de 3 ans.
3: Veux-tu la crème
0: glacée? Il n'y en a pas.
3: Veux-tu la crème glacée à Gandaz?
0: Oui, mais j'ai pas l'autre liste, mais tu peux la compléter.
3: Non, mais c'est parce que.
0: J'en suis fortaise.
3: En bas de 500 millilitres, c'était taxable jusqu'à maintenant. Puis les Gandaz, je pense, sont 473.
0: T'es pas sérieux?
3: Oui.
0: Ah, m'en prendre au beurre de pinotte.
3: Fait que là, puis. Ah, oui, taxe. Fini.
0: Fait que là, je vais me claquer des noix. Je vais me claquer. Je commence avec des légumes. Je vais me sentir en bonne conscience, bien entendu. Tous les légumes, sauf les pois, mange tout. Des noix, des muffins, des barres Val Nature. Et je finissais avec la crème glacée en regardant mon petit programme. Une reprise d'urgence.
3: Ouais.
0: Ne vous en déplaise. Avec du papier cul. À volonté, on déroule. On en met des arbres.
3: Il va y rester.
0: En avant de la maison, on en met des arbres.
3: Ben oui.
0: Comme si la maison avait été vandalisée par des gauchistes.
3: Ben, ou c'est celle du professeur ou du directeur de l'école.
0: Oui! Allez-y, c'est pas taxé.
3: Mais il va y rester quoi à annoncer aujourd'hui? Parce que l'annonce n'est pas faite. Là. C'est aujourd'hui qu'il a fait.
0: Ouais,
3: il reste quoi à dire?
0: C'est toujours du télégraphiage. Ça, c'est du bon Kroski. Regarde, c'est fini, bonne.
3: Ben, la question, ça va être ça coûte combien?
0: On va se mettre un chandail. C'est les bonnes. Cotonnel.
3: Oui.
0: Pourquoi pas? Ça prend toujours un chandail. Cotonnel.
3: Oui,
0: ouais, regarde, on est avec vous.
3: Team Cotonnel.
0: Là, on va y dire, c'est pas à propos. OK, elle enlève le chandail. Y a-t-il une compagnie de muffins? Tim Horton. Muffin à l'unité, d'ailleurs.
1: Ouais, vont-tu être taxés, au Tim?
0: Ouais.
1: Ou juste à l'épicerie, comment ça marche?
3: Ouais. Je sais pas si c'est juste.
1: Moi, là,
3: on l'annonce aujourd'hui.
1: Mon muffin unique.
0: OK.
3: Les gâteaux vachons, ça rentre-tu là-dedans?
0: Non. Carter Hart, je mets ses stats, sont là, ne vous en déplaise. Ouais, vous ne l'aimiez pas, vous vouliez qu'il fasse la prison. D'après moi, il n'ira pas en prison. Il n'est pas parti pour ça. Travailler de soir, ne jamais croiser de collègues. Bon, quelqu'un d'autre qui se plaint, là. Machiniste sur un corps de travail de soir. Patrick a parfois l'impression de travailler dans un monde parallèle. Donc, ça prend un programme.
1: Ah ben oui.
0: Un programme brise solitude. Peut-être un bon programme du gouvernement. Il me semble que ça...
1: Il y a juste à jaser.
0: Il me semble qu'il a besoin d'un 10 000, lui.
1: Ben oui, pour qu'il puisse s'abonner gratuitement à l'IA pour pouvoir lui parler.
0: Attends, par Slack. Adam, on achète. On achète, c'est une belle initiative. Brise solitude.
1: Oui. Oh.
0: Solitude plus.
1: Chat fourni.
0: T'es seul, mais il y a un plus. Tu comprends la patente? OK, parfait. L'avenir de l'épicerie de Saint-Adelphe demeure incertain. Ça, c'est vraiment dans le creux du creux. C'est dans le nouveliste de ce matin, donc ça prend une subvention. C'est sûr.
3: Oh,
0: il faut que la ville l'achète. Ah, bon,
3: la
0: idée.
3: Ville.
0: Comme Mme Dany, ça prend une épicerie de ville. Il faut ça. Donc, mais c'est pas grave. Regarde, le fonctionnaire qui travaille au col bleu, tu t'en vas à la viande cette semaine. Tu sais, le gars va regarder. OK,
3: parfait. Épicerie communautaire.
0: Je devais partir la piscine, moi, la semaine prochaine. Non, tu t'en vas au poisson.
3: Ah, mais ça coûte cher, ça. Faudrait peut-être des bénévoles.
0: Non.
3: Je t'arrive avec de quoi, tout à l'heure?
0: Non, parce que ça va être syndiqué à l'os.
3: Ouais.
0: C'est la ville.
3: Ouais.
0: C'est ça, là. Moi, je m'en vais. Moi, je suis Savoierie. Non, t'es aux légumes cette semaine, Maurice. T'en vas aux légumes. Puis t'es pas aux fruits parce que si tu touches aux fruits, t'as un grief.
1: Ça fait bien mon affaire.
0: Si tu touches à une cerise.
1: Ouais, t'as pas le droit.
0: T'as un grief.
1: Ouais. Faut c'est des carottes cette semaine.
0: Parfait.
1: Bon.
0: Tu feras de l'asphalte les jours suivants. Ne vous en déplaise, tout le monde. OK, parfait. Voulez-vous d'autres subventions? D'autres? Parfait. Renverser la tendance du déclin des centres-villes. Ça, c'est une autre belle.
3: Oh.
0: On dit que le centre-ville de Rimouski se meurt. Quoique, il y a une patente de burger qui est ouverte hier, en même temps, un burger. Quand on a mangé un moment donné, t'es pas toujours rendu là.
3: Est-ce que les centres-villes sont invitants? Elle a la question, là. Si vos centres-villes sont en train de se mourir, il y a peut-être des raisons.
0: Ouais, mais ce sujet-là, là, ça appartient aux villes. Là.
3: Oui.
0: Tu sais, et pour qu'il y ait un centre-ville invitant, il faut que tu baisses les foutues taxes.
1: Non, il faut que tu crées un,
0: un écosystème. Il faut que tu aies des locaux vides, oui. D'abord. Il faut que tu aies des congés de taxes. Il faut que tu aies quelque chose de promotionnel,
13: mm-hmm.
0: quelque chose d'attirant, des parkings. C'est sûr que si tu arrives, tu as un petit local, une piste cyclable en avant, tu n'as pas de parking même pour le staff, puis ça te coûte 40 000 de taxes par année. Mais là, c'est, par mois. Puis là, vous dites que j'exagère, mais dans certains locaux de centres commerciaux, c'est 15 000 piastres de location, de frais de location par mois. Là. Il y a des... Il faut que tu en vendes la guenille.
13: Ouais, oui. Ouais.
0: Donc, mais ce que je voulais dire, c'est toujours la même tactique. Un bon sondage léger.
13: Ouais.
0: Un bon sondage léger, bien placé, là.
13: Avec la bonne question, avoir la bonne réponse.
0: Voilà. Donc, c'était quoi la question? C'était quelque chose comme... est-ce que vous voulez des... Ça commence toujours de même. Voulez-vous des centres-villes dynamiques? Ouais. Oui. Trouvez-vous que votre centre-ville est pas, manque de dynamisme? Oui. Est-ce que vous seriez en total désaccord avec une aide gouvernementale pour faire en sorte que vous ayez un extraordinaire centre-ville rempli de joie, de sourire, avec des enfants qui courent partout, des couples qui se divorcent pas, tout le monde est en forme. Ben, tu sais, je me répète, là.
13: Oui.
0: Je me répète.
13: Il manque juste cadre.
0: Je suis léger plus, moi.
13: On fera payer les riches.
0: Exact.
13: Il manque juste ça.
0: Et voilà. Et je lis l'extrait de l'article. 86% des répondants se sont dit favorables au soutien gouvernemental des artères commerciales. Voilà, c'est pas extraordinaire. C'est en hausse, hein? Parce qu'en 2000, c'était 67%. Puis c'était 68% en 2023. Mais il avait oublié de changer la question.
13: Ouais.
0: Fait que moi, avec ma question pimpé, moi, je suis arrivé dans le bureau, léger, t'as tout bien émoustillé. Et c'est monté à 86%. Ouais, c'est écœurant. C'est pas écœurant, là. C'est pas extraordinaire, tout ça.
13: Fait qu'on
0: ça
13: va te taxer,
0: prend des subventions.
13: On va te taxer pour subventionner le centre-ville, puis après oui. ça, ben, t'auras plus d'argent pour aller dépenser au centre-ville.
0: Ben oui.
13: Ça va marcher.
0: Ouais, mais moi, je voyais là juste pour les morphines. Il n'y a pas de taxe.
13: Oui, il n'y aura pas de taxe.
0: Est-ce que j'ai un gros cul avec des poignées d'amour qui débordent de chaque bord un muffin top, c'est le cas de le dire.
1: Pas grave, on
0: entretenez votre muffin top. Mangez des muffins à volonté. La police des Airbnb, on en a parlé. Vous avez également un petit peu de victimisation. Je trouve qu'il manquait de ça dans le dôme ce matin. Mais Stéphanie Boisvert décide de venir contribuer. De l'UQAM, no joke. Elle dit que les femmes dans l'humour, gars, il y a du sexisme, ça n'a pas de bon sens. Il manque de femmes, donc ça en apprend plus. Et les femmes humoristes sont vulnérables. Bon, les femmes... Oui, d'après moi, oui. Maria Mazza, j'écoute ce qu'elle dit.
1: Pas tant vulnérable.
0: Et pas tant vulnérable. Ouais, mais pas elle. Mais les autres, c'est qui les autres? Ah, il y en a d'autres, là, qui sont vulnérables, qui pleurent, qui ont passé de contrat. Peut-être parce qu'elles sont pas bonnes. Oh, qu'est-ce que t'as dit, là?
1: Voyons donc.
0: Maudit macho en marde, morin, colique. Sont toutes bonnes égales. Sont dans l'humour, donc sont bonnes égales. Non, il y en a des meilleures.
1: C'est pas qu'ils sont pas bonnes, c'est qu'ils ont pas assez de place.
0: Ouais. Ils n'ont pas assez de place parce qu'ils sont pas bonnes, ils sont pas signés. Par...
1: Ouais.
0: OK. Donc, voilà, c'est une belle étude de l'UQAM. Ne vous en déplaise, Tourisme Gaspésie, explorez le parc régional de Lac Matapédia. Des sentiers à pu finir entre lac et montagne. Et c'est gratuit et votre chien est le bienvenu. Non, merci. Encore cette année. Jérôme Blanchet-Gravel qui a croisé un couple de Jacques et Louise en direction de Mexico. puis le couple de Jacques et Louise que Jérôme appelle Robert et Micheline, c'est la même chose. Ah, ils ont assez fait le tour du Mexique, eux autres-là sont rendus au Portugal cette année.
3: Ouais, c'est ça, Mexique, on a fait le tour. Hein?
0: C'est un pays 130 millions d'habitants. Mexique, là, si tu t'es pas fait amener d'une boîte de troc puis menacer par un gars en camisole, t'as pas fait le tour du Mexique.
3: Oh, on a fait le
0: tour. T'as pas tout vu.
3: On t'a deux fois à Cancun, t'as allé une fois à...
1: Playa del Carmen.
0: Mais oui. Ouais.
3: On a fait le tour.
0: Manger de la poutine.
1: Et le Cozumel, t'as allé tout
0: un gars qui est déjà venu au Québec, puis ça, c'est des villages en carton, là. t'as pas vu le Mexique si t'as pas été menacé d'une boîte de drogue. D'après moi, là. Le vrai Mexique, c'est pas mal ça aussi, là.
3: Riviera Maya.
0: Oui. Ouais, Riviera Maya avec ses plages puantes. Oh. Si vous voulez des plages puantes.
3: On a fait le tour.
0: Allez à Riviera Maya. Beaucoup d'algues, les amateurs d'algues. Les logements qui coûtent cher, c'est en une de la presse. Et deux petites affaires en finissant. 7h19, la Légion s'en vient.
3: Oui.
0: C'est la fin de la prostitution. Je veux vous le dire, à Montréal, c'est terminé. Le Grand Prix est fini, donc il n'y a plus de prostitution.
3: Ah. Non, c'est terminé. Pour le reste de l'année, donc, on a roulé les tapis. Toutes les prostituées sont passées ailleurs.
0: C'est fini. C'est terminé.
3: C'est terminé.
0: Elles seront de retour lors du prochain Grand Prix, l'an prochain. Et je vais finir avec Poilievre. Je trouve qu'il fait un peu fausse route avec son histoire de Netflix. Point de besoin essentiel d'être abonné à Netflix. Peut-être qu'ils vont augmenter les plateformes parce que le CRTC veut imposer une contribution de 15 % dans la culture canadienne, alors que les grands diffuseurs, c'est 25 % en passant. Là. C'est ça la loi, mais les autres, c'est 15 %. Mais moi, je trouve qu'il fait fausse route. Alors que si tu veux... Il fait fausse route pour une chose. Là. C'est pas un besoin essentiel d'être sur Netflix. Vous en déplaise, là. C'est ça pareil. Moi, je suis pas
3: obligé. Mais t'as des millions d'abonnés au Canada. Là.
0: Ouais, mais Doom, t'es pas obligé de t'abonner.
3: Moi, je comprends, là, mais.
0: Qu'est-ce qui est le plus essentiel? Avoir un cellulaire aujourd'hui, ne serait-ce qu'un petit cellulaire ou Netflix? Moi, je pense que c'est le cellulaire. Mm-hmm. Pour un aîné. Pour rejoindre ses petits-enfants, un aîné dont la santé est fragile. C'est plus ben un luxe aujourd'hui, pour vrai, là, un cellulaire. Mais moi, je trouve qu'il devrait attaquer, s'il veut attaquer le CRTC, devrait vraiment attaquer le CRTC sur la question des cellulaires. Ils nous ont promis, il y a 6 ans, de faire baisser les factures de cellulaires et ça n'a pas baissé. J'ai refait un comparatif. J'ai demandé à mon ami Grock de me refaire un comparatif de cette année. Des forfaits illimités. US versus Canada. Mm-hmm. On se fait fourrer allègrement sur le cellulaire au Canada, pour vrai. Là. Compare à l'Europe aussi. Le CRTC devait faire quelque chose. Ils n'ont rien fait.
3: Ça revient toujours à la même chose.
0: Mais ils ont juste à libéraliser.
3: C'est ça, on a un marché qui est protégé.
0: Permettez Verizon.
3: C'est ça. Mais on a protégé les compagnies canadiennes.
0: Mais c'est le CRTC qui fait ça.
3: Oui.
0: Non, mais le CRTC nous avait promis ça. Moi, quand quelqu'un me promet quoi qu'il ne me le donne pas, je viens en crucifie, là.
3: Mais un n'empêche pas l'autre.
0: Il n'empêche pas l'autre.
3: C'est présent.
0: Il est mêlé, moi, je trouve, Poilievre. Il est défocusé.
3: Ben, moi, je pense qu'il y avait quand même un bon point, là. Vos factures vont augmenter, ça, c'est clair. Puis c'est parce que.
0: Ouais, mais c'est pas un besoin essentiel.
3: Je comprends. Mais il y a bien du monde comme toi. Il y a bien des familles comme toi qu'ils ont 3-4 abonnements. Les 3-4 vont augmenter. En lien avec ça. Assurément.
0: Peut-être.
3: C'est une dépense de... Peut-être. C'est une dépense de plus pour ces plateformes-là. Tu sais, tu fais la comparaison avec Bell puis avec Crave, etc. Mais eux autres, c'est des compagnies canadiennes. Leur contenu, il est déjà canadien. Fait qu'eux autres, ça changera rien. Mais pour des compagnies comme Netflix...
0: Ils sont obligés de prendre 25 % de leurs revenus de TVA.
3: Oui.
0: 25 % de CTV. CTV, 25 % des revenus. Eux mettent ça déjà
3: dans un fonds commun. C'est un problème, par exemple.
0: Canadien.
3: Au lieu de juste demander, regarde, 25 % de ce que tu produis soit canadien, eux autres, ça serait facile à fond, là. Mais, tu sais, Disney, il n'y en a pas de produits canadiens, là. Fait qu'eux autres, c'est une dépense qui va s'ajouter. Automatique.
0: Et tu peux rentrer là-dedans, Spotify. C'est sûr que là, ça va foutre la merde. C'est sûr que ça va foutre la merde, mais on dirait que l'objectif de Carney, c'est de foutre la merde avec les États-Unis.
3: Ma réflexion, il y a ça.
0: Il y a une stratégie politique là-dedans.
3: C'était ça le point de Poilievre aussi, c'est que ça va mettre du sable dans la vaseline par peu près avec les États-Unis. Puis moi, l'autre point que j'ai amené, Prime, comment tu calcules ça? Prime Vidéo? Ouais. Bon, moi, je suis abonné
0: parce
3: Prime.
0: Que c'est mélangé, là.
3: Mais là, c'est pour la livraison ou c'est pour le vidéo? C'est parce que là. Amazon pourrait dire, non, nous autres, Prime Vidéo, on le donne. On fait pas de revenus avec. Nous autres, c'est juste la livraison. Fait qu'on peut pas mettre 15 % c'est 15 % de zéro.
0: Et l'autre chose aussi, là, on parle des plateformes, mettons, musicales. Les radios musicales en arrachent beaucoup au Canada, là.
3: Oui.
0: Énormément. Parlons du Québec, il en arrache beaucoup au Québec.
3: Bon,
0: qu'est-ce qu'ils demandaient, les stations, lors des dernières audiences sur RTC ici à Québec?
3: De réduire de 65 à 40? Ça, 40?
0: Le chiffre, cible, je m'en souviens pas.
3: Mais c'est quoi?
0: C'est de réduire de manière draconienne.
3: Ah oui, donnez-nous une chance.
0: Le CRTC n'a pas écouté.
3: Non.
0: Parce qu'ils se font chanter la romance par les à disques de ce monde.
3: Ben oui.
0: Ça donne rien, les quotas. Il va falloir juste se le mettre dans le coco, les amis, là. Bon. Quand on fait jouer de la musique francophone, comme on le fait d'ailleurs, oui. À partir de 6 heures le soir, je crois, à choix, ici. Moi, c'est pas compliqué, je ferme la radio. C'est plate, là, mais regarde, oui. C'est ça pareil. Puis il y a beaucoup de gens qui ferment la radio. Il y a beaucoup de gens. Il y a peu de gens, disons-le, de manière plus positive, là. Il y a peu de gens, puis t'es un gars de musique, oui. Nick, tu peux m'en parler.
1: Oui.
0: Il y a peu de gens qui vont dire, « Hein, ce band-là est donc bien extraordinaire. Je vais aller voir toutes les shows cet été, puis je vais aller acheter leur album. » Ça n'existe pas. Quand on traîne un produit dans la gorge, c'est un répulsif.
13: Les quotas francophones, là, c'est les sénateurs d'Ottawa qui permettent pas au monde de Gatineau de regarder le Canadien.
0: C'est-tu stupide, ça?
13: Oui.
0: CRTC.
13: C'est le même principe.
0: Mais c'est là-dessus que Poilievre devrait se concentrer.
13: Imposer à du monde des produits qu'ils ne veulent pas ou qu'ils n'ont pas demandé.
1: Mais ça fonctionne pas. Puis, tu sais, les jeunes vont voir des shows. Et où découvrent-ils oui. ces nouveaux artistes-là? Les
0: jeunes de poitrine, on en a assez parlé, oui. là.
1: Mais tu sais, mettons, je vais nommer aussi, les shows que les filles chez nous vont voir, comme Classe Moyenne, mettons, comme David Pinault. Qu'est-ce qui. Comment ils ont découvert ces bandes-là?
13: Par Spotify.
1: TikTok.
0: Le web, ouais, bon. C'est ça.
1: Pas la radio musicale francophone.
0: Un excellent point.
1: Le quota permet de protéger, de faire jouer toujours la même petite gang. Toujours les mêmes tunes. Le top 40 francophone,
13: oui.
1: là, artificiellement monté. Là. Mais les jeunes découvrent, ils vont voir des shows sur le web.
0: Pinot, c'est pogne, hein, maudit. Hein.
1: Pinot, ah oui.
0: Ah ouais. Tout le temps plein. C'est l'asile.
1: L'asile. Il fait bien sa job.
0: C'est une bête.
13: Yes, sir.
1: Les jeunes sont bête. Là.
13: Comme Bob à l'époque.
1: Ouais. Exact.
0: Une bête de scène. Puis l'autre, c'est qui est classe moyenne.
1: Classe moyenne. Les autres qui bon. Sont. Ouais. Je connais pas beaucoup le band. Ça roule, mais je pense qu'eux autres ont commencé par des vidéos sur TikTok seulement. Puis ils remplissent leur salle.
0: C'est très bon. 7h25, la Légion retour dans Morey Live.
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0: Ils vont le savoir dès le début. Bon, je vais l'annoncer dès le début. Extraordinaire. Merci, bonsoir, bienvenue, bon matin, 26 mai. Et vous êtes à Radio X dans Morey Live. Mon nom est Dom Morey en compagnie de Dom Dumas, yeah. que vous avez entendu, et Nicolas Cloutier.
1: Bien là.
0: Qui se prépare d'ailleurs à sa grande tournée de terrain de camping.
1: Yes.
0: Il va incarner Bryan Adams.
1: J'ai tellement hâte de faire ça, ce show-là.
0: Je veux voir le show.
1: Je vais,
0: écoute, la revente, commencer? Combien c'est?
1: La revente est très chère. Je dirais 100 piastres en bas des prix du Canadien.

0: des profs de guitare, ce soit des professionnels.
1: C'est-tu des chums à toi ou c'est du monde qui sont venus te chercher?
2: Ben c'est les deux en fait. Non, c'est moi qui ai parti l'idée.
1: Okay.
2: J'ai contacté des musiciens que je connaissais avec qui j'ai joué à travers toutes les années de bar. Je sais que les gars c'est des pros. Fait que le guitariste que j'ai contacté, il a mis le reste du monde en contact, puis ça s'est fait en quoi? Un après-midi?
0: C'était cœur.
1: Très bon.
0: Tu vises combien de shows cet été?
2: J'aimerais ça en faire une dizaine pour commencer en 2026. Puis on verra.
0: On fait plus que
1: et
0: ça.
1: 40 l'an prochain.
2: Mais si on en fait 40, ouais. Tant mieux, là.
0: Non, mais tu vas en faire plus cet été, là. C'est sûr que tu vas faire aller, là.
2: Je suis très prêt.
0: Quand tu vas montrer des images.
2: Voilà.
0: De madame qui pleure. Tu vas faire des balades, j'ose croire. Tu vas faire pleurer le monde un peu.
2: Tu peux pas faire du Bryan Adams sans faire les gros hits, là.
1: Non, oui, c'est
0: clair. I do it for you. T'as pas le choix.
2: Everything I do.
0: Les lumières tamisées au camping.
2: Ben oui.
0: Comment ça finit, ce terrain de camping? Faut vouloir que tu nous racontes ça à un moment donné.
2: Ben, il y a plusieurs options. C'est comme une histoire dont vous êtes le héros, tu choisis ta fin.
0: Plusieurs options, comme quand t'achètes un char?
2: Exactement. Okay. C'est juste que les options, c'est différent.
0: Ça finit pas toujours dans la bonne roulotte.
2: Mais écoute, j'en ai vu. Si on part là-dessus... Là,
0: ben, on part là-dessus pas
2: parfait,
0: mal. Là.
2: Parfait.
0: En même temps, on a d'autres choses à jaser, mais c'est un bon départ. Vas-y.
2: J'ai vu un paquet d'affaires. Tu sais, des fois, sur un terrain de camping, il y a des tournois de poche, des tournois de pétanque, des tournois de... Tu sais, fait que les
1: washers.
2: Ah ouais.
0: Ouais, c'est ça.
2: Les gars sont dans un tournoi pas mal tout l'après-midi, puis je te dirais que vers 8h le soir, il y en a une gang qui sont couchés dans la roulotte, puis ils ont atteint leur quota, là.
0: Oui.
2: Mais les madames, eux autres, sortent avec leur coupe de vin en plastique, là.
0: Martine, elle a le goût de fêter. Il fait beau.
2: Exact.
0: 26 degrés. C'est pas humide, il n'y a pas de nuages.
2: Puis Martine, elle chauffe pas, elle conduit pas.
0: Martine,
2: là.
0: Chauffe pas.
2: Elle arrive avec son carte de golf, pis sa bouteille de vin dans le milieu, là.
0: C'est quoi la bouteille de vin? C'est un petit rosé, là.
2: Oui, c'est rosé.
0: C'est rosé.
2: Rosé,
0: un rosé de piscine.
2: Il est dans une glacière, parce qu'il faut qu'il reste froid.
1: Ben oui.
0: C'est rosé à 14$, c'est tannant. 7h15, 7h20.
2: La coupe de plastique qui se fait aller, là. La coupe d'un bord, la tête de l'autre.
1: Et c'est pas la première bouteille.
2: Ben non.
0: Avec un t-shirt J'aime le Québec. On sait jamais si c'est caquiste ou c'est péquiste.
1: Non.
2: Ah non, c'est pas important.
0: D'ailleurs. Ce sont tous des lovers.
1: Mais là, juste avant, minute. Quand tu fais du Bryan Adams, tu t'habilles comme... Est-ce que t'as songé à te teindre les cheveux?
2: Non, les cheveux, je toucherai pas, mais... Okay. J'ai retrouvé un vieux coat de jeans.
1: Ah, oui.
2: Ça va être un coat de jeans. C'était ça ou un coat de cuir? Puis des jeans pâles, un peu serrés.
1: OK, ça fait.
2: Oh, oui. Juste là où je vais décrocher, c'est que j'ai regardé beaucoup de vidéos. Puis Bryan Adams, il se portait, tu sais, dans les années 80, il y avait des petits bottillons de gars.
0: Oh, oui, petits bottillons.
2: Ça va être correct.
1: Ça va être beau les détails.
2: Il n'y aura pas de bottillons.
0: Mais bon.
2: C'est la mode, mais c'est ça.
0: Le setlist est écœurant. Tu m'en as informé, donc il n'y a pas grand surprise là. Quoique, il y a des perles. Il y a des hits, là, Bryan Adams.
1: Ah oui, ben il y en a à pocheter.
0: En 15 et 20 gros hits, c'est des bombes. Boum, boum, boum, boum, boum. En voulez-vous en v'là?
1: Est-ce que tu fais la toune qui faisait pas tout seul des trois
0: mousquetaires?
1: Ouais, avec Rod Stewart et Sting.
2: Ouais, je me demande si on finira pas avec ça. Parce que j'ai écouté beaucoup de Bryan Adams live. J'aime la façon qu'il l'amène, lui, en show. Parce qu'il la chante tout seul en show.
1: Ouais, parce que ouais, il n'y avait pas tant que ça besoin des deux autres.
2: Hein. Non. Mais oui, effectivement, c'est dans cette liste. Pas joué?
0: Ah non, car ça va être vraiment, vraiment hot. Donc, on vous tient au courant. Puis on combat la revente, on combat l'inflation.
2: Oui.
0: Regarde, Nick, il charge pas cher, donc on combat l'inflation dans Morel Live. Je pense que c'est pas mal ça, le message.
2: Ben, les campings, c'est accessible.
0: Ben oui. Pendant ce temps-là, un bel article sur la revente dans le Média québécois. Moi, je pense que cette fois-là, c'est dans le Devoir. J'ai vérifié hier, dans le salon chez nous, la revente, ça allait bien. Ça a rien coûté. On a regardé ça à TV, ça n'a absolument rien coûté. À part du popcorn à un moment donné, mais vraiment, ça on a contrôlé les dépenses. C'est pas obligatoire d'aller voir le Canadien au Centre Bell.
1: Non.
0: Je trouve qu'on s'égare un peu, là. T'sais, ils vont augmenter Netflix, ils vont augmenter les prix des billets, puis quand le Canadien est en série, les billets sont plus chers que les autres équipes. Vous n'êtes pas obligé d'y aller. Vous n'êtes pas obligé de vous abonner. Ça, c'est pas des services essentiels. Si, par exemple, on parle du prix de l'essence, ben moi, je vous dirais que 99% du monde ont besoin de l'essence pour se mouvoir. À moins que vous ayez une passe d'autobus ou un char électrique, là,

0: selon, mais dans une immense proportion, je pense que ça influence la société, le prix de l'essence. Mais d'écrire, par exemple, que le prix billet au Centre Bell est presque 3 fois plus élevé que dans les autres villes. OK, merci, mais encore, tu sais, je veux dire, moi, je peux faire le même article sur Manchester United, qui ont le meilleur scoreur en Europe. Combien ça a coûté versus le dernier club de la Premier League en Angleterre. Tu sais, tu peux faire ça. Tu sais, ça coûte plus cher aller voir Messi à Miami que d'aller voir le soccer à Montréal.
1: Le Canadien n'est pas et n'est assurément plus le billet de sport le plus cher présentement en Amérique du Nord. Les Knicks. Les Knicks sont en finale, ouais. Là. C'est des prix de malade.
0: Oui, c'est des prix de malade. C'est combien, les prix?
1: Ben là, j'ai vu hier, je crois que c'était... J'imagine ça, que side, c'était là. Pour une paire puis que c'était courtside, là, mais 273 000 $
0: Oui, c'est ça. C'est pas étonnant.
2: Oh, OK.
1: Non, non, c'est des vedettes qui vont être courtside. Mais ça, ça doit être le pire des pires cas. Là.
0: C'est Chalamet qui va y aller.
1: Chalamet, là, Ben Stiller, c'est du monde demain.
0: Ouais, Spike Lee qui attend juste ça.
1: Spike Lee.
0: Après tant d'années et tant d'argent dépensé dans le vide.
1: Mais je l'ai moins vu récemment, Spike Lee. C'est sûr, il doit être là quelque part.
0: Non, t'es un peu. Là. Il couche avec un pyjama des Knicks. Là. Oui, il est là. C'est parce qu'ils sont tannés de le montrer, là.
1: Ouais, c'est
0: comme Nicholson du ring game des Lakers des années 80-90. Là. Mais les Knicks, ça a toujours été assez cher, je te dirais, même quand ils étaient poches. Un match au Madison Square, c'est toujours plus cher. Là, c'est sûr que là, tu te ramasses avec une finale.
1: La semaine passée, t'avais Lenny Kravitz, t'avais Dustin Hoffman, t'avais Ben Stiller, t'avais Michael J. Fox, t'avais Chalamet. Et d'autres, là. qui était assez visible. Là.
0: C'est sûr que tu donnes l'extrême. Mais prends, par exemple.
1: C'est New York, là. C'est Manhattan.
0: Ça. C'est mercredi, le 3 juin, que ça commence. Non, ça, j'ai le match à Oklahoma City. Le match à Oklahoma City, il est 1800 en haut.
1: Ah, c'est Oklahoma City, l'autre bord, en France?
0: Ouais, ben, okay. T'as l'option des deux, là. Moi, je regarde toujours sur Bob. San Antonio, puis Oklahoma City. Attends un peu, je vais essayer d'aller chercher le prix. À New York, je l'ai. C'est la game 3. La game 3, donc, c'est lundi le 8. C'est pas lundi qui s'en vient, c'est l'autre. C'est bizarre, c'est loin, ça, me semble. C'est-tu lundi qui s'en vient? Oui, c'est lundi qui s'en vient. C'est-tu ça? Oui, le 8. C'est le 8, dis-donc. OK, parfait.
1: Oh, oui,
0: c'est sûr que c'est courtside, Doom. C'est 41 000.
1: C'est à Oklahoma City.
0: À New York.
1: À New York, OK, ouais. OK.
0: Game 3, New York, c'est-à-dire la première game à New York. 41 000 Canadiens. Oh, c'est Canadien. Non,
1: ah,
0: c'est pas
1: OK,
0: si
1: pire. C'est pour ça.
0: Mais quelqu'un qui a du fric un peu, qui est à New York, donc qui vit à Manhattan et tout ça, 3 000 piastres.
1: Le monde n'a pas d'argent à Manhattan. Là.
0: Ils ont pas mal d'argent. Et autour de Manhattan. Là.
1: Oui.
0: Donc, 3 000 Canadiens, si t'es un fan des Knicks, ça se paye, là. T'sais, nous autres, on donne l'extrême pour émoustiller le monde. Là. 41 000, mais 3 000, il y a du monde qui ont payé ça pour aller au Canadien hier. Là. D'ailleurs,
2: facilement, oui.
0: Parlons-en du Canadien. As-tu la foi encore, mon cher?
2: J'ai pas. Oui. Oui. Écoute, le Canadien n'est pas d'un câble encore. Là.
1: Non,
2: c'est
1: non.
2: Juste 2 heures. Là. Puis personne ne pensait que le Canadien allait balayer la Caroline non plus.
1: Puis ça fait 2 games qui se finissent en prolongation.
0: Bon, question. Est-ce que c'est le Canadien qui s'est battu lui-même? Un peu.
2: Ben un peu, certain.
1: Ben oui.
2: Beaucoup de revirements en prolongation. Moi, malheureusement, là, la prolongation, je l'ai regardée après le match ce matin, c'est-à-dire avec les highlights, parce que rendu à 11h, j'ai abandonné.
0: J'ai même pas vagué, moi, à 9h, je dormais.
1: Il n'y a pas eu de tir en prolongation pour le Canadien.
2: Non, c'est ça.
1: C'est parce que. Et le pire, c'est que sérieusement.
0: Et 3 fois plus de tirs de la Caroline.
1: Oui.
0: En général.
1: En général. Mais quand même, il y a une bonne partie du match. Puis les tirs sont pas toujours dangereux de la Caroline. Mais ils tirent, au moins. Tu sais, puis ils essaient de quoi? Mais des deux bords, ça essaie de se rendre. Puis ça meurt beaucoup à ligne bleue, là. Des deux côtés. Sauf que la Caroline passe plus souvent. Ils finissent par avoir des shots.
0: Plus gros, plus agressif.
1: Ouais, c'est ça. Là, il va falloir être un peu plus agressif, justement, du côté du Canadien. Faut rendre la puck honnête.
2: Ben, je te le disais tantôt, avant d'entrer en onde, Max Lapierre, TVA Sport, avait le bon point. Il disait, il y a une équipe qui veut plus aller à la finale de la Coupe Stanley que l'autre. C'est pas le Canadien de Montréal.
0: Je le vois.
1: Ça, c'est un problème, là.
0: C'est-tu un problème? On lance des affaires dans les airs. Et on fera le bilan quand ça sera le temps de le faire. Est-ce que c'est un problème de coaching? Est-ce que c'est un problème d'intensité? Est-ce que c'est un problème de fatigue? Est-ce que c'est un problème de focus? Est-ce que c'est un problème physique de grosseur? Parce qu'on se fait étamper dans le mur et pas à peu près. Et pas à peu près. On est nettement plus petit que... Ben, on était plus petit que Buffalo, mais on a battu Buffalo.
1: Oui.
0: Je comprends.
1: On était plus petit que Tampa aussi. On est plus petit que tout le monde, là.
0: Est-ce que Saint-Louis, je l'adore, mais est-ce qu'il a toute sa tête avec le Canadien?
2: Il doit faire des changements.
0: Deux fois. Oui, mais moi, je parle pas de ça. Bon, oui, il faut qu'il fasse la mécanique, là. Mais ça fait deux fois qu'il s'absente durant la série.
1: Oui.
0: On l'aime, on l'adore, c'est une bonne raison. Je remets pas ça en doute, pantoute. Mais, tu sais, quelqu'un qui s'absente d'un show, un guitariste, un chanteur, à 9h, il faut que je vous laisse pour des raisons personnelles. Puis le chanteur est remplacé par un autre.
1: Puis on l'a dit, là, c'est une histoire de graduation de son fils. Là.
0: Il a le droit, c'est correct, oh, bravo. Oui. Mais est-ce qu'il a toute sa tête? Famille est loin, c'est tough. Je ne sais pas si sa famille va venir à Montréal. Il faudrait bien, parce qu'il est peut-être à Montréal pour 10 ans. Là. Mm-hmm. C'est sûr que faire du FaceTime avec sa femme, ça ne doit pas être full trippant à l'année longue. Là. Est-ce que Saint-Louis a toutes les munitions mentales pour être... T'sais, tu me parlais de la réaction de Saint-Louis hier.
2: Moi, je peux te faire entendre. Ben, c'est ce qui me fait douter du Canadien, parce que autant les joueurs disaient Martin Saint-Louis est le meilleur coach, le meilleur motivateur pour l'équipe, motivateur, en tout cas, bref. Tout le monde dans les derniers matchs disait c'est le meilleur de la business.
0: Ouais.
2: Sauf qu'hier, sort en point de presse après la défaite, je comprends si t'es déçu, mais tu peux pas sortir en disant ouais, on apprend de la défaite, je le fais entendre.
1: Oui.
3: This whole experience, it's part of our learning, you know. And you know, there's always learning in failure. You know, we lost tonight. You know, we'll learn from it. You know, that team over there is a good team, very mature, and we're gonna have to, you know, to. I don't know if we can match their maturity, but we're gonna have to elevate that.
1: Ben, y a pas tort.
2: Oui, mais
1: ça fait 3 ans au moins que la Caroline, ça fait patate rendue pas mal à ce moment-ci des séries là. Ils ont cette expérience-là. Le Canadien, c'est la première fois qu'ils passent une ronde. Depuis un solide bout. Mais en tout cas, la gang qui sont là, là c'est la majorité, c'est la première fois qu'ils passent une ronde en série cette année. Là. Donc déjà, on est un peu dans le gravy. Moi, je voulais juste passer une ronde cette année avec le Canadien. On en a passé 2, puis j'espère qu'ils vont en passer 3. Mais non, je pense qu'il y a juste des ajustements à faire. Là. C'est que ça. Ça fait 2 games qui finissent en prolongation. Ça ne parle pas grand-chose. Mais hier, c'est inacceptable que pendant un genre de 15 minutes en 3e période, tu ne touches pas à puck. Pas tu ne touches pas à puck, mais tu ne fasses pas de lancer.
2: En effet.
1: Et même chose en prolongation.
2: Non, c'est ça. Le deuxième trio de la Caroline est nettement supérieur au deuxième trio du Canadien. Ça, c'est un élément. Et le quatrième trio de la Caroline fait très, très mal au Canadien de Montréal.
0: Oui. C'est une maison qui n'est pas finie.
2: Ouais.
0: Oui. Ceux qui sont fait bâtir des maisons... C'est le fun de dormir dans ta maison la première nuit, même si c'est pas fini. Le gars de plâtre n'est pas venu. La peinture, le gars de fenêtre, faut qu'il vienne faire la finition. Le gars de coron aiguë. Mais toi, t'as passé une belle nuit à terre parce que le lit, tu l'as pas acheté encore. T'as une matelas à terre. Mais t'as bien dormi.
1: Puis une coupe
0: Sauf que la maison du Canadien n'est pas terminé.
1: Il y a une couple de places que tu vois à l'aide minérale, là.
0: C'est ça.
1: Puis les fils qui passent.
0: Ben, Gallagher, que tu payes à temps plein dans les estrades.
1: Oui.
0: Jack High, tu fais quoi avec? Si tu le trouves pas assez bon, Jack High, pour jouer là, ben, prends des décisions, là. Jack High, il est pas là, là.
1: On paye encore l'aîné, en passant.
0: Il est pas... Oui, l'aîné, exact. Donc, il y a de l'argent qui se perd.
1: Oui.
0: Jack High, si tu l'aimes pas là, tu l'aimeras jamais, là. Je sais pas, je comprends pas, là. Ouais, mais il est pas assez vite. Mais crucifix, c'est à la Ligue nationale, là. À un moment donné, il est pas assez vite. Il va, tu quoi, tu l'envoies jouer au ballon-ballet? C'est quoi? Il est pas assez vite, OK? Pour les pétroliers de je sais pas quoi, là. Pétroliers de Laval. C'est à la Ligue nationale. Il est signé. C'est un joueur qui a été signé. Donc, il y a de l'argent qui se perd. Puis, il y a des jeunes qui vont être pêchés au fil du temps. Tu sais, c'est une maison qui est pas finie. Le solage est là. On le voit. 25 ans. Mais ils n'ont pas l'expérience. La moyenne d'âge
1: de l'équipe,
0: c'est 31 ans.
1: Le Canadien, c'est l'équipe la plus jeune. Ils sont même plus jeunes que Buffalo.
0: Bon, c'est 25 ans versus 31 ans. À un moment donné, c'est sûr que un gars comme Anderson se lève le matin, ça doit craquer du bassin un peu. Puis c'est qui les autres vieux là, dans la gang? Il y en a quand même 3-4.
1: Matheson.
0: Caroline.
1: Ah, Caroline,
0: c'est la moyenne, c'est 31 ans. Donc, ils sont plus vieux que Canadiens.
1: Jordan Staal.
0: Staal, c'est ça. Eux autres, ils se lèvent le matin, puis ils mettent de la glucosamine puis dans le café. Là. Bon, c'est ça. Donc, à ce moment-là, mais dans le coco, ils sont capables de gagner, ils sont capables de manœuvrer. Puis au final, c'est un bon coach qu'ils ont aussi. Le gars qui a le nez croche, oui. Brin d'amour.
1: Oui.
0: C'est un bon coach. Puis... ils sont peut-être meilleurs que le Canadien. Puis ça, faut l'admettre. Puis
1: mais c'est pas grave.
2: Mais dans les deux derniers matchs, ils le sont.
0: Mais ils sont dominants. Ils sont très dominants.
1: Oh,
0: moi, j'ai été gêné de voir.
1: Je suis pas découragé.
0: La deuxième game en Caroline, c'était gênant. Puis j'ai eu de la peine pour ceux qui ont payé cher pour aller voir ça. Ils ont vécu un beau trip au bout, là, en avion. C'est trippant. Quel trip incroyable. Mais j'ai trouvé qu'ils n'avaient pas fait honneur à leurs fans.
1: Mais la chose qui est claire, c'est au bien la première game, on verra pas ça, là.
2: Non.
1: Mais... non. C'est qui? C'est Snake qui nous disait ça hier, puis il avait raison. Je l'ai vu hier. Il y a des flashs à un moment donné. Il y a des bouts où le jeu est devenu ouvert hier, entre les deux équipes. Là.
0: Ouais, à ce moment-là, le Canadien peut mettre le
1: pied
0: dans le
1: net. Mais c'est là que le Canadien doit comme être cloche puis la mettre dans le net.
2: Mais moi, j'ai encore la foi parce que je comprends que tu vas me dire, Nick, ils ont perdu deux, même trois poteaux hier.
1: Oui.
2: Puis à quelques millimètres près, le Canadien menait ce match-là, enfin, au lieu de troisième.
1: Ouais, le maudit...
2: Puis, tu t'es rendu en prolongation grâce à qui? Les deux derniers matchs, c'est la Coupe d'Aubèche, là.
1: Oui,
2: carrément. Mais carrément. Un gardien peut gagner des championnats.
0: Voilà.
1: Oui.
0: Sans Aubèche, le Canadien, c'est une gang de bronzés.
2: Ben oui.
0: Et c'est sans Aubèche, ils ont un bronzage de golf.
1: Et tu sais, quand on parlait des trios tout à l'heure, là, tu sais, mettons, il va trio pour trio, la seule position où ils sont clairement supérieurs, c'est dans le net.
0: Donc, merci Aubèche de nous avoir amenés là.
1: Oui.
0: Moi, je pense qu'il n'y a plus de gaz en tank. Moi, je pense que le Canadien fonctionne sur les vapeurs.
2: Nous verrons.
0: Les vapeurs.
2: Oui.
0: À vous, déjà conduit ces vapeurs. Hey, regarde, on va-tu se rendre au garage? Oui. Le SO est dans 8 km. Conduit à 25 km heure, quitte à y aller sur l'accotement.
1: T'as besoin d'une Sainte Vierge sur le dash, là.
0: Oui!
1: Tu fais toutes les prières possibles parce que tu veux juste te rendre.
0: Moi, je pense que le Canadien s'est fait frapper en Jésus-Christ, là.
1: Oh oui. Vrai,
0: là. Ouais. Ça a commencé avec le Lightning, oui, mais beaucoup.
1: Ah, mais les Carolines sont tannants pour vrai, là.
0: Carolines sont tannants.
1: Oui.
0: Je pense qu'on s'en va vers un Caroline-Vegas. Mais ce qui est humiliant, on n'a pas à être humilié en passant le Canadien. Là. Sauf que ceux qui ont affaire à être humiliés, c'est l'Avalanche, pour vrai. Là. C'est vraiment
1: ouais.
2: L'Avalanche, c'est vraiment jouer ce soir.
1: Il faut qu'il gagne à soir, l'Avalanche.
0: No excuse.
1: Là.
0: Ouais, on n'avait pas Macœur. Non, attends un peu. Il n'y a pas d'excuse. Là. Eux autres, il n'y avait pas le frisé là, de demi-chauve. Là. Le capitaine, il l'avait pas les deux premiers matchs là les
1: Knights
0: le capitaine est revenu, Mark Stone.
1: Mais on parle d'expérience. L'Avalanche là, ils ont pas d'excuses en effet. Ça peut se finir en 7. Faut amener ça.
0: Oh non, dis ça.
1: Il faut
0: en
1: que...
0: 7?
1: Ben,
0: qu'est-ce que tu me donnes?
1: Ah, écoute, non, je suis pas prêt à parier quand même là-dessus. J'ai déjà été plus cocky que ça. Rappelle-toi avec les Leafs, à un moment donné, que j'avais collé en 7, puis c'est arrivé.
0: Mais là, ça te tente moins.
1: Non, là, ça me tente moins, parce que je ne vois un jeu inspiré de la part du Colorado.
0: Non, la gang de Soulon là, qui sort du Excalibur, des estrades, à soir.
1: Mais ils ont la
0: avec
1: base...
0: Avec Excalibur, au début, il y a un gars avec une épée, là.
1: Mais ils ont la base de talent. Ils ont quand même la base de talent pour aller gagner des games, là, contre Vegas.
0: Ben, c'est l'Avalanche.
1: C'est ça, l'Avalanche.
2: C'est surprenant. Moi, normalement, je pense qu'ils vont gagner une et malheureusement, vont perdre à coup. Ben, d'un,
0: ils vont gagner à soir.
2: Les Golden Knights? Ben, moi, je pense qu'ils vont gagner ce soir.
0: Oui.
2: Mais ils vont perdre au Colorado.
1: Chez eux, au Colorado.
2: Ah oui?
1: Ouais.
2: Ah oui? OK. Il manque de cœur un peu, il y a des joueurs blessés, puis les gardiens, Christy.
1: Ah oui. Ouais, ça, c'est le gros problème.
0: Carter Hart, là, il y a une Christy de belle série, pour vrai.
1: Oui.
0: Là. Moyenne autour de 925. Donc, voilà.
1: Mais je m'accroche à l'idée. J'aimerais ça, une finale Tortorella contre Saint-Louis.
2: Ah, ben c'est oui, Hollywood,
0: on aimerait ça, mais... Oui. Canadien manque de gaz.
1: C'est juste 2-1. Mm-hmm. On se calme.
2: C'est vrai.
1: Lâchez les émotions. Je serais beaucoup
0: plus
1: prêt...
0: c'est pas une question d'émotion, c'est une question de constat.
1: C'est sûr que c'est
0: pas capable de lancer.
1: C'est pas le même score, là, mais je serais beaucoup plus prêt à payer, à gager sur Canadien quand cette série-là que sur l'Avalanche.
0: Ah oui, c'est pas pareil, là. Ben, c'est 3-0 ou 2-1 en partant.
1: Ouais, c'est ça.
0: Tout le monde disait. Mais j'aime pas l'attitude de Saint-Louis. Ben, tu sais, tu vois que c'est un coacher's player's coach.
1: Oui.
0: Tu sais, il veut pas critiquer ses joueurs.
1: Il critique jamais ses joueurs en public.
0: Sauf que là, à un moment donné, on apprend. C'est parce que ça, c'est un discours du mois de décembre, là.
2: C'est totalement mon point. Ouais, tu mais peux pas arriver puis avoir l'air défaite.
0: Mais là, on dit d'autres choses sans planter tes joueurs.
2: On va s'ajuster.
0: C'est ça.
2: On va trouver des solutions. C'est ça. On va aller gagner le prochain match. Tu t'essayes de fouetter ta gang aussi, là.
0: À un moment donné, ils se sont fait pogner avec trop de joueurs. Ils n'ont pas été punis, Canadiens. Tu sais, quand je vous dis
1: il y a
0: un manque de focus, peut-être.
1: Oui.
0: Il y a un manque de focus.
1: Lane, t'as pas débarqué. Mm.
0: En tout cas, on vous salue, ceux qui ont payé 500, 600, 800, 1000 piastres pour être allés hier. Bravo. On est dans l'éphémère pareil. J'ai déjà fait en passant, là. C'est pas, je donne pas de leçon à personne. C'est juste que le feeling, je l'ai déjà ressenti aussi. Oui. Ça a 20 en revenant à la maison. Ouais. C'est ça, bizarre. Puis mon paiement, je le dois juste dans 3 semaines. Fait que garde.
1: Ben, la fin est plate.
0: On est dans l'éphémère.
1: Mais c'était pas un mauvais show. Puis moi, depuis le début des séries, en fait, mon frère est allé. C'était contre Tampa, si je me trompe pas. Il est allé voir une game avec mon neveu.
0: Il a dû payer cher.
1: Ouais, ça,
0: c'est pas grave. Visa et Mastercard sont
1: de notre part. C'est quand même des billets de ce que je comprends dans le top. Là, oh, mais ouais. Mais il m'a dit ça, puis j'ai fait, ouais, c'est quoi? Je pense qu'une fois un moment donné, je vais me payer ça. Le Canadien a plusieurs années devant lui pour aller dans les séries. Oui. D'après moi, les 5 prochaines années, c'est clair que le Canadien va en série, puis il pourrait se rendre loin. Là. Dans les 5 prochaines années, je me le paye une fois.
0: Moi, j'ai eu le match pandémique de la Saint-Jean avec la pointe de pizza.
1: Oui, je m'en souviens.
0: C'est pas pareil. Ça brossait dans les rues, par exemple, mais on était... Mes voisins de banc, j'étais avec mon plus vieux, mais avec le chapeau de cow-boy bleu, là, on s'en souvient, là, le masque. Ouais. On n'a pas le choix. Lève-toi debout, mets le masque. Il n'y a personne qui mettait le masque, honnêtement. Il y avait du monde qui surveillait le masque au centre.
1: Oui.
0: Puis on était à distance de 6-7 bancs.
1: Et je pense que c'est
0: de
1: surtout...
0: De nos voisins de banc capotés, ça.
1: C'est surtout le même soir où...
0: Les Knights.
1: On a eu la fameuse image de gens sur la terrasse de la cage au sport, distancés, avec un... Puis là, t'as une espèce de cordon.
0: C'est débile.
1: Et de l'autre bord du cordon, t'as le tapon de monde tout collé. Oui.
0: Quelle folie.
1: C'était ça, la COVID. Qu'est-ce que
0: c'est? Oui, exact. 6h24. On jase-tu un peu avec Nick? Il y a ses bébés.
1: Ouais, OK, c'est ça.
0: Ouais, il y a une coupe de cossins, le fun.

0: Beaucoup de stock ce matin.
1: Continuons dans le sport un peu, oui. Parce que beaucoup, beaucoup de critiques concernant l'arbitrage. Sauf que là, arrêtez ça, là, l'arbitrage est égal les deux bords, c'est-à-dire, il arbitre pas.
0: Puis Dom l'a noté, là, ils ont donné une grosse chance aux Canadiens en prolongation, justement, la pénalité de banc, là. Qu'il y avait trop de joueurs sur la glace. Là.
1: Probablement pour ça qu'ils ont pas...
2: Prenez la tête à deux mains, Brad Amour.
0: Ben oui, je sais. Alors, puis même les commentateurs à Sportsnet étaient là, puis ils disaient, ça, le Canadien vient d'avoir une solide chance, il faut qu'il en profite, puis ils se sont fait scorer deux minutes après.
1: Ouais, probablement pour ça que... ils n'ont pas calé en prolongation la punition qui était flagrante sur Lane Hudson, qui était ils l'ont fait trébucher. Écoute, c'était flagrant. Il y avait le bâton entre les deux jambes. Ils n'ont jamais calé ça. Non. Et l'autre détail...
2: But refusé. À cause d'un hors-jeu de poêle, un demi-poêle. Oui. Mais Brin d'Amour a demandé la reprise.
0: Mais il avait raison.
1: Il avait raison.
0: Au final, tu regardes la reprise, puis tu sais, c'est même pas serré. C'est serré, mais quand tu regardes au ralenti, tu fais « il a raison ». Obligé de donner.
1: Et l'autre affaire qui a un détail important qui a été relevé par Sportsnet d'ailleurs, c'est la mise en échec avec le coude d'en face de Lane Hudson. Pas un patin qui touche sa glace. Ouais. Normalement, ça aurait dû être un 2, même peut-être un 5 minutes. Heureusement, Hudson n'avait pas trop l'air sonné, sauf que les commentateurs de Sportsnet disaient, c'est-tu quoi, le coup de coude d'en face, d'après moi, ça a sonné les Hudson. Après ça, il était plus du tout le même joueur.
2: Bonne observation.
3: Took one before that, and I think he's dazed, and I think he never recovers from this. It's going to be William Carrier in the corner who gets a high elbow up here, and it hits him right in the side of the head, and he obviously takes a second here. I don't think he ever recovered in this shift after this hit, and it's probably, the goal is, I'm going to say 20, 25 seconds after this. He's dazed, he gets back to his feet, and then the turnover happens after that. I don't love the hit. It's not great. It's obviously a high elbow, but I think it stuns him a little bit, and I just think he couldn't get his footing after that.
0: Ouais, un joueur québécois, moi, là.
1: Mais ils disent que là, Hudson était sonné, tu sais, sur l'erreur qu'il fait, qu'il le but.
0: Oui,
2: carrément.
0: Il a pris le blanc, d'ailleurs.
1: Il donne la rondelle sur la palette. Hudson ne joue pas comme ça d'habitude.
0: Non.
1: Mais qu'est-ce que ça l'a sonné? Est-ce que cette punition-là aurait dû être collée, mais en?
2: Non, c'est tout ça.
1: Tu sais, la Caroline, je comprends, son rapide, son supérieur en ce moment, mais il commence à jouer salaud aussi. Il fait deux fois qu'il charge d'obèche. Le coup de genou de Hall sur Hudson dans le dernier match, puis le coup de coude dans la face hier.
2: La charge contre Dobesh, Evans pogne une punition là-dessus, mais donc c'est une double mineure.
1: Ouais.
2: Mais ça devrait pas être une double mineure. Tu as le droit de te défendre ton goaler.
0: Oui.
2: C'est quoi? Evans se croise les bras, puis laisse ça aller. T'as pas le choix. T'as pas le choix de... C'est une bonne punition, entre guillemets, là.
0: Oui.
2: Mais la charge contre Dobesh, là, ça, c'est jamais vu en série, pour vrai, là. Jamais un goaler, dans les séries actuelles, quel que soit le club, n'a été chargé comme ça.
0: Non, puis le gars a jamais hésité, là.
2: Il faut que ce gars-là paye le prix. Ça prend Jack High à la prochaine game.
0: Pas fou.
2: Non, c'est... Sinon, c'est 3-1, là. Donc, c'est pas très, très compliqué, là.
0: Yes, Valeno qui avait
2: mis... brasses la sauce. Ouais. Ouais, mais tu sais, défenseur pour défenseur, faut que tu en enlèves un.
1: Ils sont ciblés.
2: Qui t'enlève à la défense?
1: Trouble.
2: Ouais.
1: Mais Jack High, là, puis il faut que tu embrasses une coupe.
2: Ben oui!
1: Faut que tu brasses Hall, faut que tu brasses.
2: Aurait fallu qu'il soit là hier, Jack High. Aurait fallu qu'il soit là hier. Je l'ai dit en nombre. Il patine pas. S'il patine pas, pourquoi ils ont fait signer un contrat de la Ligue nationale? Ça, là-dessus, il patine pas. OK, parfait. Donc, il mérite pas son contrat, c'est quoi? C'est la Ligue nationale. Donc, il est là. Il n'est pas unidimensionnel. Il est quand même capable de jouer au hockey, ce gars-là. Là. C'est pas un débile. Là. C'est pas Guard Butcher. C'est pas les taupins du temps. Là.
0: Mais c'est une position que le Canadien va devoir améliorer dans les prochaines années, plutôt que ce soit un défenseur ou un attaquant.
2: Plus gros, plus physique.
0: Puis, tu sais, avec du talent et de la vitesse. Là. Donc, il va falloir au moins en trouver un ou deux. Là.
2: Dobson est ordinaire aussi. Hier, je pensais à la réaction que Ray, à qui on va parler dans une demi-heure à peu près. Ray qui avait dit « Ouais, c'est cher payé pour Dobson ». Mais là, on se rend compte que Ray, finalement, il avait peut-être raison. C'est cher payé. Tu sais, tu payes ce gars-là, c'est quoi? C'est 8 millions. Ça te prend un rendement en série. Il joue il joue pas sa shape. Moi, ça vient me chercher, moi. Un gars qui a une shape, qui joue pas sa shape, ça vient me chercher. 6h29.
1: Il va falloir que le Canadien fasse attention à Dobesh et à Hudson. C'est les deux joueurs ciblés.
0: Oui.
1: Par les...
0: Clairement.
1: C'est les deux qui se font beaucoup brasser.
0: C'est,
1: brassés,
0: c'est les piliers de l'équipe. Là.
1: Exact. Ben, c'est plus, les meilleurs en ce moment.
0: Plus que Caulfield, plus que Suzuki, ouais. plus que Slavkovski, on le voit moins en série là jusqu'à maintenant.
1: Fait que Jacky, il y en a deux là, à régler. Là. Taylor Hall puis William Carrier en ce moment.
0: Oui.
1: Faut qu'il le règle, quoi. toujours est-il que le jouer en série dans le corridor à Montréal, c'est spécial. Ah, je suis tombé sur Wayne Gretzky hier.
0: La merveille.
1: Okay. Qui raconte... Il a perdu, lui, au 93. Forum de Montréal.
0: Oui. Oui.
1: Mais il raconte... l'ambiance qui règne, oui, au Centre Bell, mais au Forum dans le temps.
0: Hey, puis je vais ajouter une chose, là. La série d'avant, parce que ça aussi, il faut s'en rappeler, là, c'était au Maple Leaf Garden. Là. Les Kings ont sorti les Leafs avant de se ramasser en finale contre le Canadien. Donc, tu sais, t'as même un comparatif en quelque sorte. J'ai pas entendu ce qu'il dit, là, mais Toronto-Montréal, là.
4: We played the second year of playoffs. We played against Montreal in the first round. And we played two games in the Forum. And it was electrical. And then I got to play for Team Canada when I was 18 years old. And everywhere Guy Lafleur went, I went. I followed him around like a puppy dog. It was amazing. It was the thrill of a lifetime for me to play with him and play in the Forum. But you're right. This place is pretty special.
1: Ah, oh, c'est spécial, ça c'est clair. C'est Wayne Gretzky.
2: Wayne Gretzky, un gars qu'on a voulu... annulé parce que il a rencontré Donald Trump. Ça fait partie de la belle folie du Québec, là. Pour vrai.
0: Du Canada anglais aussi. À grandeur du pays.
2: Il y a un dôme canadien.
0: Tout à coup, c'était plus un des nôtres, là.
2: Ouais, exact.
0: Ouais.
1: Bon, durant le match hier, beaucoup de pubs qui sont présentés. D'ailleurs, parenthèse, je sais pas si vous avez vu la même chose que moi ou ben je l'ai manqué. Moi, j'ai commencé à regarder TVA Sport, entre autres, vers 18h.
0: OK. Pour
1: tout l'avant-match. Christy, j'ai pas vu de cérémonie de la victoire de Montréal.
0: Non, moi non plus.
2: Non, il n'y en a pas eu.
0: Il n'y en a pas eu, hein. Il y avait, les filles étaient dans foule. À un moment donné, dans une entracte, dans un arrêt de jeu, sont allées les voir dans foule. Puis, tu sais, on l'a vu, là. Tu sais, Marie-Philippe Poulet qui cale une bière. Oh, oui. Puis, elle a un micro dans les mains. Puis, un gars à côté. Fait que, tu sais, ils l'ont souligné de cette manière-là. Mais, il aurait pu faire ça sur la glace, là.
1: Ben, absolument. Il aurait pu faire ça l'avant-match, là.
0: Ben oui, c'est ça. Avec le show commence, là. Ben oui.
2: Je trouvais ça cheap.
0: Moi aussi.
2: Ça. Parce que j'attendais ça, ce moment-là. À un moment donné, tu as eu les quatre filles qui ont débarqué pour l'hymne national. Mais je dis, ouais, OK, c'est un petit tapis, là.
0: Ouais. Puis, je me disais, après l'hymne national.
2: Il manque de tapis, okay. Pour la gang de la victoire.
0: Et non, ils l'ont
2: le
0: pas fait.
2: Je trouve ça ordinaire.
0: Mais, c'est-tu quoi, par exemple?
2: Claude Lemieux, c'est correct.
0: Oui, c'était correct.
2: Mais Claude
0: Lemieux. Ça faisait
2: Lemieux,
0: longtemps que j'avais pas vu Claude Lemieux. Ouais.
2: Il aurait fallu Marie-Philippe Poulin.
0: Ouais.
2: Je sais pas. Puis ça aurait. Remarque, c'est de l'esthétique, là.
0: Je sais.
2: C'est de la diplomatie, puis c'est du protocole, là.
0: Mais au moins, les saluts à la glace, ça aurait été de la moindre des choses.
2: La moindre des choses.
0: Ce qu'ils font habituellement, là. Ils l'ont déjà fait pour les Alouettes. Ils l'ont déjà, tu sais, je veux dire. Puis généralement, c'est pas dans la foule, c'est à la glace, là. Mais bon.
1: Durant le match, il y a des pubs. Et là, je tombe sur la nouvelle publicité du Parti québécois. Faut que je vous raconte en image.
2: On parlera de fréchette après.
0: Vas-y.
1: En image, c'est quelqu'un qui se présente comme dans une sandwicherie.
2: Oui.
1: Qui dit « Mon sandwich est pas bon ». Là, le sandwich a l'air vraiment dégueulasse. On l'a vu ensemble.
2: Oui.
1: Et le commis fait « Parfait, on va vous arranger ça ». Puis il fait juste refaire le sandwich avec les mêmes ingrédients devant la cliente. Il fait juste remettre ça en ordre, puis il dit, tiens, voici votre nouveau sandwich, c'est le changement. En audio, ça donne ça.
5: Excusez-moi, mon sandwich a vraiment l'air mauvais. Pouvez-vous le changer?
6: Pas de problème.
2: Les bruits sont dégueulasses.
0: Ouais, c'est ça.
5: C'est quoi ça?
6: Ça? C'est du changement.
7: Promesses brisées, improvisation, gaspillage de fonds publics. Faut que ça change.
2: Ben oui. Hey, ça me fait rire, ça. L'enquête interne pour savoir qui a fait couler le courriel. D'abord, est-ce que c'est un vrai courriel? Girard, qui réprimande ni plus ni moins sa première ministre parce qu'elle dépense comme un marin en cavale. Donc, elle va dépenser. Puis c'est déjà le cas. Elle surpasse le fameux 250 millions, qui est une histoire inventée en passant. 200, c'est pourquoi pas 255? Je veux dire, c'est une histoire inventée, cette affaire-là. Ah, oh, dépense pas plus que 250 millions.
0: C'est un chiffron.
2: Vous avez dit, Éric Girard, c'est ça. C'est un chiffron. Mais il y a une enquête interne. OK, une enquête interne, pourquoi? Donc, est-ce à dire que la vérité ne doit pas sortir?
0: Ben oui.
2: Imaginez tous les courriels que vous n'avez pas lu concernant Santé Québec, concernant sa clique, concernant la SAQ, concernant Hydro-Québec, concernant les villes, concernant l'état des infrastructures. Si on avait connaissance, ça c'est un courriel obtenu par Gerbet. Il y a quelqu'un qui a coulé ça. Là, la personne risque d'être congédiée. Mais c'est la vérité. Moi, je veux la vérité. Je veux pour un gouvernement un gouvernement qui est transparent. On voit que ce gouvernement-là n'est pas transparent. Le message que ça nous envoie, c'est chut, on ferme nos gueules, on est de bonne humeur. Girard, tu t'en viens à l'épicerie avec moi. Essaie de sourire. Oui, oui, je sais que ça fait bizarre là, quand tu souris. Mais tiens-toi pas loin des étagères de céréales. Là. Essaie d'être content. Là. Hier, c'était ridicule comme mise en scène. Du mauvais carnet avec Girard, que ça ne tentait pas d'être là. Mais le message que ça envoie, c'est vous avez su la vérité et on s'en excuse. Et la personne qui vous a dit la vérité, qui vous a transmis l'heure juste, sera punie avec la peine de mort en termes de droit du travail, c'est-à-dire congédiement. C'est ça que la personne... Puis elle dit ça ouvertement, puis elle est contente, puis elle se fait aucunement contredire ou rabrouer devant un journaliste. Le coupable sera sanctionné, tout ça.
0: Ah, puis en entrevue aussi, là, comment elle s'appelait?
2: Avec Fillion, entre autres.
0: Hier, elle était aussi avec, c'est celle qui remplace Patrice Roy ces temps-ci, là, celle qui revient d'un cancer.
2: Oui,
0: là.
2: Julie...
0: Du Chêne? Non.
2: Julie, l'ex-anchor de
0: l'équipe. Oui, j'oublie son nom, malheureusement, désolé, là, mais très bonne. Là, mais hier, elle avait l'air d'approuver. OK, c'est bien correct.
8: Nécessairement, c'est quelqu'un de votre équipe ou quelqu'un de l'équipe de M. Girard. Donc, il y a quelqu'un qui ne veut pas votre bien dans ces équipes-là. Est-ce que ça vous inquiète d'être entouré par des gens qui laissent fuiter ce genre de documents?
9: Il y a eu une fuite qui, manifestement, avait comme visée de tenter d'influencer la nature des discussions. Donc, il y a une enquête qui est en cours. C'est quelque chose qui est déjà survenu dans un autre ministère il y a quelques mois et malheureusement, la personne a perdu son poste parce qu'il y avait beaucoup d'informations confidentielles qui avaient été transmises à un journaliste. Donc là, il y a une enquête qui est en cours à savoir d'où vient cette fuite-là et il y a des actions qui seront prises. Je ne suis pas engagée dans cette enquête-là.
0: Mais il n'y a pas d'informations confidentielles dans ce cas-ci, là.
2: Ben non! Si c'est un faux document, oui.
0: Oui.
2: Si c'est une fabrication de faux, oui. Si c'est, par exemple, un document avec une fausse signature de Girard, puis c'est un fin finot dans le gouvernement qui le fait mal paraître, et Girard plaide que c'est pas lui qui l'a écrit, oui, cette personne-là mérite d'être punie.
0: Si c'est le budget qui est coulé d'avance.
2: C'est le budget qui est coulé d'avance, il y a des normes, il y a des règles de même.
0: Oui.
2: Mais là, c'est carrément, le citoyen n'aurait pas dû savoir ça.
0: Oui.
2: Et on va punir cette personne-là pour ne pas avoir fermé les stores dans le salon.
0: Bien, ça semble être une politique beaucoup de la CAQ. Toi, t'étais pas là la semaine dernière, mais on a...
2: Je te dis,
0: t'as raison.
2: Le PQ au gouvernement d'homme, ça s'est séparé.
0: Je sais, mais c'est parce que j'en ai parlé la semaine dernière. Santé Québec, maintenant, si tu travaillais dans un hôpital, si tu travaillais pour le système de santé québécois, t'es rendu un employé de Santé Québec. Et il y a des nouvelles normes qui ont été envoyées à tous les employés. Ils l'ont reçu, là. Et tu n'as pas le droit... en public, de mal faire paraître Santé Québec, de remettre, je n'ai pas les termes exacts.
2: Vous êtes un cheerleader. Même de meeting de famille, avec deux verres de vin en arrière de la cravate.
0: Tu ne peux pas nuire à la confiance du public envers Santé Québec. Donc, l'exemple que je donnais, Bernard Cantin, qui est déjà venu nous voir pour nous dire qu'il y a des gens qui meurent sur les listes d'attente, il ne serait plus supposé. Et ça, c'est le pire.
2: C'est très soviétique, ça.
0: Une minute. Et le pire, c'est que tu ne peux pas le faire non plus après avoir été...
2: Non, ça, c'est épouvantable.
0: Après que tu sois plus à l'emploi de Santé Québec.
2: C'est une grosse entorse envers la liberté d'expression.
0: Non, il y a un gros problème, là. T'sais, alors
2: une entorse envers la liberté d'expression.
0: Ben, pas juste la liberté d'expression.
2: Un retraité de l'éducation de 68 ans peut pas, au maxi, jaser avec son voisin et dire, en tout cas, la polyvalente où j'ai travaillé pendant 35 ans, c'est tellement devenu de la merde, la police vient deux fois par semaine.
0: Ben avec ton voisin,
2: alors,
0: peut-être,
2: c'est la vérité.
0: Mais pas en public, pas dans un média. Tu peux pas informer le public. Alors que moi, c'est ça que je ramenais, là. Ce ne sont pas des employés de Santé Québec, c'est mes employés, c'est tes employés, c'est les employés de la population.
2: Exact,
0: là.
2: Les serviteurs de l'État.
0: Exactement. Ils sont pas au service de Santé Québec, puis de la machine, puis du gouvernement.
2: C'est
0: là.
2: Tout ça qui est torturé dans la perception.
1: Cette mesure soviétique-là, je pense, est mise de l'avant, entre autres, à cause du projet santé numérique, parce qu'ils savent que ça va être de la boîte puis que ça ne marchera pas.
0: Ben là, un autre exemple encore un matin, Gerbet. Quand Gerbet commence à s'être intéressé à quelque chose, là, au gouvernement,
2: je pense qu'il va trouver un os.
0: Ben, tous les dossiers informatiques, il est là-dessus. Là, ce matin, c'est un autre, là, encore une fois, là, qui a passé 18 à 126 millions. Là.
2: Ouais, mais ça, en tout cas, je vais manger un peu mon Morel Live Post, là. Mais ça, moi, j'ai une petite idée là-dessus. Parce que, on dit, peut-être faire la nouvelle, là, peut-être donne-nous juste l'information complète, Dom, concernant ce dont tu parles.
0: Oui, ben le projet informatique, ça, c'est il a été lancé en 2021. Contrat de 18 millions avec la compagnie Pétal, compagnie québécoise. Là. Comment il s'appelle? C'est Ma Santé, quelque chose comme ça. Je sais retrouver que...
2: C'est Ma Santé.
0: C'est Ma Santé.
2: Une patente pour faire des rendez-vous de santé entre ceux qui n'ont pas de médecin de famille et ceux qui... et les cliniques qui offrent des rendez-vous. Tu comprends, là? Donc, des clients, je les appelle des clients. Ça paraît aussi chez Lacroix.
0: Ouais.
2: des malades qui n'ont pas de médecin de famille, mais qui veulent un rendez-vous dans le système public.
0: Puis là, on est rendu à 7 fois plus cher que prévu et c'est pas terminé de ce que je comprends. Il y a une enquête qui est lancée à l'interne. Ouais, comment ça, encore une fois, ça a explosé. Là, c'est rendu chaque bout de projet informatique qui est sous enquête.
2: Hausse de dépenses de 600 millions. Moi, ma théorie là-dessus est la suivante. C'est que tous les projets... Moi, je pense qu'il faut regarder ça de l'autre côté de la lorgnette. Tous les projets sont... sans dire pas sous-financés, mais sont vendus à bas prix pour que le vendeur puisse vendre et pour que le haut fonctionnaire puisse vendre ça aux politiciens. Le politicien, lui, veut vendre le projet parce que c'est bon pour lui. Puis ça donne l'impression que le politicien, il fait quelque chose. Puis regarde, on a signé, puis là, ça va marcher. Puis là, vous allez avoir vos rendez-vous et tout ça. Donc, tout le monde est dans la danse là-dedans. C'est-à-dire, la personne qui vend la bébelle, le haut fonctionnaire qui veut que la bébelle soit vendue et le politicos qui veut acheter la bébelle parce que lui, ça va le faire bien paraître. Mais tout ça est vendu avec le plus bas prix possible. Oui. Et tout le monde sait que c'est le faux prix. Mais s'ils donnent le vrai prix, Dom et Nick, ça passera jamais.
0: Comme le
2: lire
0: tramway.
2: Ici le tramway.
0: Ben, c'est ça.
2: Et voilà.
0: Le montant, ici le tramway. Le montant sur une napkin.
2: C'est ça. Donc ça, c'est une napkin, si tu veux.
0: Ben oui.
2: C'est le 18 millions n'a jamais vraiment existé. Le vrai montant, c'est 126. Mais tu vois-tu, toi, en meeting... Il y a 2 ans, c'est un an ou deux. Enfin, c'est récent, ça, cette affaire.
0: 2021, fait, ça fait quand même 5 ans.
2: Ça fait 5 ans.
0: Oui.
2: Bon, mettons que c'est 110 millions, là, sans monter à 126, mais le vrai montant, c'était 110. Ou 100, tu sais, arrondi, bon, oh, 100, parfait. C'était pas 18, c'est 100. On arrive en meeting. Pistolet, comment ça s'appelle, là? Pétale?
0: Pistolet,
2: OK, je connais pas cette compagnie-là. Les autres, ils arrivent en meeting avec le valise. Les hauts fonctionnaires sont là. On a une solution là pour faire en sorte que les usagers puissent avoir très rapidement des rendez-vous, etc. 1-800-PÉTALE.
0: Bon, c'est important, parfait. Là, il faut flusher les flax.
2: C'est ça. Ben oui, là, le haut fonctionnaire arrive, combien? 100 millions. La porte est là, gauche, à côté de la machine à café. Vous descendez par les marches. Si vous avez besoin d'un pied au cul, je peux vous le donner gratis. C'est sûr qu'eux autres, en meeting, ils veulent qu'ils vendent le bébé. Ça va coûter... De base, mais c'est parce qu'ils n'entendent pas les fonctionnaires, là, de base. De base, 18 millions. C'est comme un vendeur de char. Le vendeur de char, il va te donner...
0: Un paiement.
2: Le paiement. Mais le vendeur de char, n'en déplaise au vendeur de char, que j'aime, pour la forme. C'est bon que je dise ça.
0: Oui.
2: Pour pas avoir un meeting avec les ventes à 10 heures. Va te dire que ton char, ça coûte 375 par mois. Un montant qui n'existe plus en 2026. OK, à peu près, là, on est d'accord là-dessus, c'est tough. Ouais, mais ton paiement, il est sur 9 ans! J'exagère, mais à peine. Mais il te le dit pas!
0: Ah non?
2: Il te le dit pas!
0: Il espère
2: quand
0: que...
2: le vendeur de char au concessionnaire, il allume son ordi, roum, c'est sur 7 ans, les chars.
0: Oui.
2: Ça, c'est no joke en passant. Là je déconne sur 8 ans, 9 ans. Là. Mais c'est 7 ans. Le paiement qui t'est donné, c'est par semaine sur 7 ans.
1: Oui.
2: C'est ça. Avant, c'était tant par mois sur 4 ans.
0: Oui.
2: Mais tant par mois sur 4 ans. Si le vendeur de char te donne le montant avec les taxes, c'est toujours sans taxes qu'on vous donne le montant.
0: Mm-hmm.
2: En passant, Si le vendeur de char, quelque concessionnaire que ce soit, te donne le montant du char avec les taxes sur 4 ans, ce serait des villages fantômes. Il n'y aurait personne chez les concessionnaires à part quelqu'un qui passe le balai. Puis quelqu'un qui passe le chiffon, ses chars dans le display.
0: C'est ça qu'il aime pas avec moi, parce que j'ai jamais payé un char plus que 4 ans.
2: Mais oui, mais toi, c'est toi. Puis moi, non,
0: je
2: le
0: sais, c'est parce que moi.
2: Moi, je me fais fourrer.
0: Moi, je déteste les paiements.
1: Ça. Ouais, non, non, mais moi, sur 5 ans, ça intéresse une chose, là.
2: Oh, oui. Non, mais vous suivez l'exemple, c'est ça, exactement. C'est là qu'est l'exemple. Donc, arrêtons de dire que ça a explosé. Tout est faussé à la base. Tout est faussé sciemment par le vendeur, le haut fonctionnaire et le politicien, qui sont de connivence. On va amener ça par la porte en arrière, 18 millions. Oh, regarde, ça coûte 178. Bien, on n'a pas le choix, on continue, on a commencé.
0: Et généralement...
2: La mise en place.
0: Généralement, ces patentes-là, ils se font pas pogner. Là, c'est parce qu'il y a un intérêt récent.
2: Il n'y a rien de criminel là-dedans.
0: Non, non, je sais.
2: Ça
0: non,
2: mais apparaît comme la mauvaise gestion alors que c'est sciemment que ça se fait.
0: Oh oui, mais normalement, ça fait pas une nouvelle. C'est ça que je veux dire quand je dis qu'ils se font pas pogner.
2: Ça fait une nouvelle pas pire. Là,
0: non, mais là, ça fait jaser parce que c'est des dossiers informatiques.
2: Oh oui.
0: Mais il y a probablement d'autres affaires avec des explosions de coûts pareilles, mais dans des dans des secteurs qu'on s'occupe pas.
2: Ben, d'hum, l'asphalte, les graviers, c'est le tramway. Le tramway.
0: En effet.
2: Le tramway, voyons. C'est
0: la Ville de Québec.
2: Ça fait 3 ans qu'ils disent que c'est 7 milliards. Allô, la Terre, c'est un montant qui n'a jamais vraiment existé, ça, en passant. Là.
0: Mais ça, le jour où ça va sortir, on va le savoir. Mais en attendant, ils font semblant de croire le 7,6 milliards parce que ça fait leur affaire, puis c'est des cheerleaders du tramway. Là. Mais je parle de d'autres projets. T'sais, Renault en sort souvent. Là.
2: Oui,
0: c'est la centrale de police, etc. C'est des explosions de coûts comme ça. Là.
2: Mais ça, centrale de police, il paraît que c'était pile-poil. Sauf qu'il y a des problèmes de plancher. Là.
0: Ah non, il y a plein d'explosions depuis. Là.
2: Il y avait des explosions.
0: Le maire présente des projets pile-poil que après coup, c'est pas ça. La maison de la littérature, même affaire.
2: Oh oui, ça c'est bon ça. Renault avait sorti ça.
0: Ah
2: oui,
0: bon. Non, il y en a plein là, comme ça qui explosent. Là.
2: Donc, on vous gourre. Donc, c'est de la poudre de perlimpinpin, encore une fois. Et là, elle va jouer à la femme épouvantée, là, Sonia Bélanger, qui va venir sûrement dire que c'est bien, bien, bien épouvantable. Mais salutations à la gang de pétales que je connais pas. Mais tu faisais ça, hein, quand tu étais jeune, un pétale, je t'aime, je t'aime pas énormément.
1: C'est toujours
2: que je suis passionné. Ouais. C'est ça, les pétales?
1: Ouais,
2: parfait. Ouais. Good. Donc, ça va bien à date. On est de bonne humeur, 6h46.
0: Ben oui, puis le email de Girard, là, c'est passé, là, c'est plus pareil. Là.
9: Et il faut voir que depuis l'envoi de ce courrier-là, la situation a évolué au niveau financier pour le gouvernement du Québec. Donc, il y a davantage de marge de manœuvre qui s'est dégagée. Et pour moi, c'est important d'utiliser cette marge de manœuvre-là au bénéfice des Québécois. Et le ministre des Finances m'a épaulé tout au long du travail qu'on a fait pour présenter les mesures d'aujourd'hui. Et c'est important de respecter le cadre financier. Les annonces que l'on fait aujourd'hui respectent le cadre financier qu'on s'est donné pour 2026-2027. On s'en va tout droit vers l'équilibre budgétaire tel que prévu.
0: Ouais. Oh oui, l'équilibre budgétaire, c'est à quelle année déjà l'équilibre budgétaire? Je ne sais même plus. Mais ça,
2: à quelle année l'équilibre budgétaire?
0: Ça, c'est l'équilibre budgétaire...
2: Les Égyptiens vont revenir en soucoupe volante avec Jésus et Jésus va porter le chandail de Jack High.
0: L'équilibre budgétaire...
2: C'est là
0: avec
2: que ça va arriver, à midi et quart.
0: L'équilibre budgétaire...
2: Un mardi.
0: L'équilibre budgétaire avec la CAQ, là, je le sais.
2: Des gags.
0: Mais ça, c'est comme le troisième lien. Ça, c'est comme l'overpass là, au-dessus de Le Bourgneuf. Il n'y a personne qui y croit, là. C'est ça.
2: Alors que c'est un projet qui est tout simple.
0: Je sais. C'est qui est le pire. Mais
2: c'est un projet qui est tout simple.
0: Hier, le conseil de quartier du coin, ils ont fait, ils croient même pas.
2: Ouais, mais c'est un conseil
0: ça
2: de quartier.
0: Ça arrivera pas.
2: Ça aussi, c'est un autre bébelle.
0: Ouais, je sais.
2: Tu regardes dans le dictionnaire,
0: ouais, mais je suis
2: définition
0: avec
2: conseil de quartier. Trois personnes étant réunies autour d'un escafé en train de fabuler et de bloquer tout projet que ce soit.
1: Sont trois?
2: Ben, ça pas. C'est la définition dans le dictionnaire. Sont peut-être quatre. Là. Le beau-frère est venu, le beauf, donne un lift.
0: La bonne question, par exemple, de Julie Drolet, ça a été que. Ouais, ben là, est où la limite? Parce que là, c'était 250, là, on est rendu à 336. Ça va se rebouger d'ici la campagne électorale?
10: Là, vous êtes rendu à 336 millions. Est-ce qu'il y a encore de la marge? C'est quoi le plafond, finalement?
9: C'est une situation qui évolue. On ne peut pas tout prédire à l'avance quand il s'agit de finances publiques. On a des estimés, mais après ça, la réalité, elle évolue des fois de manière différente à ce qui avait été prévu. Donc, c'est ce qui est survenu au cours des dernières semaines, puis de manière positive.
10: Donc, vous ne me donnerez pas le chiffre aujourd'hui, si je comprends bien.
9: Non, j'ai pas de chiffre aujourd'hui parce que c'est mouvant. Donc, ouais. On pourrait se reparler dans deux semaines, puis la situation aurait encore évolué, puis dans deux mois, ça va être la même chose. Bon. Donc, on peut rajuster comme ça.
0: Ouais, c'est comme
2: ça. C'est un méchant lapsus en passant. Ouais. C'est mouvant. Semble mouvant.
1: Oui.
2: Tu cales et quand tu bouges, tu cales encore plus. Oui. Là. C'est mouvant. Elle veut dire it's moving.
0: Ça
2: fluctue, c'est ça qu'elle voulait dire.
0: C'est comme les sondages, hein? Ça fluctue. Fait qu'on sait pas, hein?
2: Il y a un sondage dans la machine qui était commandé, là. Comme ben. Ça, c'est comme un petit muffin. Il est dans le four. Oui. Il s'en vient, là.
1: Situation qui évolue parce que depuis que les sondages. Plus on donne de l'argent, plus les sondages augmentent. Plus on monte dans les sondages. Donc, c'est. Hein?
2: Il n'a pas, pas de plafond. Sky is the limit, là.
0: Il n'a pas de plafond. C'est un peu ça, là.
2: T'as fait-tu la cette toune-là aussi en rappel? Je sais que c'est pas du Bryan Adams, mais Ain't No Mountain High Enough. C'est bon, ça.
1: Non, mais je t'avais eu de la faire, là.
2: Ain't No Mountain High Enough. Ain't No Valley Low Enough. Ain't No River Wide Enough. If you need me, call me, no matter where you are. Ça, c'est.
1: Tu vois, je la savais pas.
2: Moi non plus. Merci à Internet.
0: Bonne question quand même d'un journaliste hier. Ouais, ben là, quand c'était Legault, vous avez envoyé des chèques, là, on baisse mais des c'est taxes, pareil, c'est différent. Là. Ouais, non, mais il y a quand même une différence, mais surtout, mais là, l'explication de Girard.
11: Alors, avec le premier ministre Legault, on a décidé d'agir avec des chèques directement aux individus. C'était une mesure, en passant, qui était contestée, mais depuis... Le gouvernement fédéral et l'ensemble des provinces se sont inspirés de nous. Donc, on était un leader pour ce qui est d'aider les Québécois.
2: C'est incroyable. Tout le
12: mais
2: monde le fait.
12: Pourquoi avoir fait différent en ce moment-là?
11: Ah, ben parce que cette fois-ci, on a une nouvelle première ministre, puis on a des discussions pour arriver. Puis c'est toujours, toujours avoir l'impact maximum pour les citoyens au moindre coût.
2: Alors, regardez.
1: Ben oui.
2: Ils veulent carrément vous acheter. C'est ça l'objectif. Là, je pense que vous l'avez compris. Koski, hier, 2h15, 2h20, poignée à la ligne, il a appelé Frankie, puis il t'aime ça. C'est une twist à Koski.
0: Hey, on avait une bonne aujourd'hui. Hein?
2: Koski, c'est un remake de la toune. Il y en a qui font des remakes de toune.
1: Ben oui.
2: Bryan Adams a fait ça. Mais la nouvelle toune est moins bonne que l'original. Je sais pas, la guitare est trop forte, le chanteur chante plus mal. En tout cas, moi, j'aime mieux les originaux. Foreigner, ils ont fait ça. Puis Foreigner, il faut que ça arrête, là, parce que c'est rendu un ben hommage.
0: Ouais.
2: Ben hommage à Foreigner. Ça devient une joke. Mais ça, c'est un succès souvenir de Legault chanté par Fréchette. Oui. Un chèque.
0: Non, non, c'est différent.
2: Il y en a qui vont être influencés par ça.
0: Oui.
2: C'est sûr. Il y en a qui vont être influencés par ça. Là.
0: Dans la stratégie, ça a été un petit peu d'hier.
1: Moi, j'en mange des muffins, moi.
0: Il y a deux choses. Un, comment on le finance? Il y a eu plus d'argent du fédéral qui est rentré. On le finance en droit de l'argent du fédéral, qu'on n'a pas non plus si on est dans le rouge au fédéral, mais en tout cas, peu importe. Et l'autre chose, c'est que on se colle sur la stratégie du fédéral qui fait un petit peu la même chose. Renvoie un chèque à ceux qui ont moins de moyens pour l'épicerie. Puis les deux chèques vont comme rentrer en même temps, de ce que je comprends. Fait que là, d'après moi, la personne qui le reçoit...
2: un effet boom. Là.
0: Ben ça, la personne qui le reçoit fait comme... Elle va mélanger. Qui me le donne? Sur le fédéral, sur le provincial, ça ne dérange pas. J'ai eu plus d'argent, je suis contente, je vote pour ça. Je pense que c'est ce qu'il espère.
2: Je suis sûr que ça va marcher en passant. Je ne suis pas en train de dire que la CAQ va être majoritaire. C'est pas ça que je dis, mais
0: ça va avoir un effet.
2: Je suis sûr que ça va marcher. Hey, c'est copié. Puis, honnêtement, là, moi, être poilièvre, c'est pas une belle semaine. Deux affaires. Oui, Caro démissionne. Elle s'en va où? Hein? Ça va peut-être au privé pendant un an ou deux. C'est sideline en attendant que Poilievre mange une débarque, là. Parce qu'il y a de l'eau dans le gaz, Poilievre. Vous avez vu les chiffres, tout comme moi. Mais l'autre affaire, c'est, hey, c'est ma patente sans moi, là, les vidéos dans l'épicerie. C'est moi qui ai parti ça au Canada il y a 4 ans.
0: Oui.
2: Avec le, 4-5 ans.
0: Resto,
2: c'est moi, là. Donc, c'est le playbook à Poilievre, mais utilisé par les sociaux-démocrates. C'est ça. Les gens qui repartagent la richesse entre guillemets, bien entendu.
0: Oui. Qui redépense notre argent. Je vais terminer là-dessus. Je vais le faire entendre. Ça, j'ai trouvé ça bizarre. Hier, je ne sais pas à quel moment ils ont averti les journalistes qu'il allait avoir justement des annonces. Pourtant, on le savait pas mal en fin de semaine que ça allait arriver. Mais les journalistes qui suivent le beat de l'Assemblée nationale n'étaient pas là hier. C'était des journalistes locaux. Ils ont fait ça à Sherbrooke, dans un métro à Sherbrooke. Puis c'était des journalistes locaux de Sherbrooke qui étaient là. Mais plus humiliant, c'était la journaliste, je suis obligé de dire, de Québécois, que, ben là, c'est pas mes questions, je vais vous lire les questions de la forêt. Non. Ah oui.
12: Bonjour, Catherine Roy de TVA. J'ai des questions de mon collègue Alain Laforêt. Alors, Madame la ministre...
13: Bonjour, Alain.
12: Madame la ministre. N'avez-vous pas peur que les Québécois trouvent que vous dépensez trop 50$ par année pour l'épicerie, c'est rien?
13: Quelle était la dernière... Le bout de phrase?
12: 50$ par année pour l'épicerie, c'est rien.
13: Donc, la question, on dépenserait trop, mais dans le fond, c'est rien. C'est ça la question?
12: En fait, c'est quoi l'avantage pour les familles?
13: C'est un des deux, là.
0: Là, c'est ça, elle comprend pas la question parce que c'est pas la sienne, c'est pas elle qui l'a écrite. C'est parce que, voyons, ça vous faites pas confiance à vos journalistes à ce point-là. Qu'elle aille parler à Alain Laforêt avant au téléphone, puis « Hey, peux-tu poser cette question-là, s'il vous plaît? » Puis elle le met dans ses propres mots, puis au moins elle comprend la question qu'elle est en train de poser. Mais là, on dirait que c'était... On y a écrit ça sur un papier, puis là, elle lit exactement, mot pour mot, ce qu'Alain Laforêt voulait demander. Tabarouette, vous les aimez donc bien pas, vos journalistes.
2: Ça, j'ai vécu ça. J'ai vécu ça à TVA. J'ai vécu ça beaucoup à Radio-Canada. C'est-à-dire que c'est...
0: Okay.
2: Moi, j'appelais ça de l'impérialisme médiatique. C'est-à-dire, bon, la gang de Montréal qui débarque. C'était beaucoup ça à Radio-Canada. Oui. La gang de Montréal qui débarque. Surtout quand j'ai commencé à Radio-Can à Trois-Rivières. La gang de Montréal qui... Hey, c'est insultant pareil. Mettons un procès. Dom, procès à Trois-Rivières. Un procès quand même d'une envergure correcte, là. T'as le journaliste de Montréal qui débarque. Moi, c'est parce que moi, je suis formé journaliste.
0: Oui.
2: Pour faire la job, puis je vais en faire la job, mais c'est sûr que je suis pas connu. Tu sais, tu comprends? Deux autres, ils voulaient quelqu'un de connu. C'était la Bernard de Rome,
0: oui,
2: dans le temps.
0: Ben, Dan l'a déjà dit, puis le genre noté souvent, puis il l'a sur le cœur, la soirée de la mosquée. Où t'as la gang de Montréal qui sont débarqués, puis OK, on prend le dessus. Hey, c'est parce qu'il y a des gens de Québec, il y a des journalistes à Québec qui connaissent la place,
2: mais
0: qui connaissent les lieux.
2: À Choix, il était au 80.
0: Oh oui, mais c'est parce qu'il en a souvent parlé. Il était ici à Choix, mais il en a souvent parlé de ce soir-là, de voir dans les médias les journalistes de Montréal débarquer, puis hey, OK, tassez-vous, on prend la place.
2: Oui, absolument. Très bon exemple. C'est un bon exemple.
0: Ah oui.
2: Ça, c'est très, très insultant, là. Tu vois ça dans tous les grands réseaux, donc...
0: Mais j'aurais pu...
2: Elle veut pas perdre sa job. Peut-être qu'elle est surnuméraire à ce moment-là, elle fait commission.
0: Mais comme je te dis, j'aurais pas eu le problème qu'elle parle avec la forêt, parce que lui, il suit le beat. Il est là chaque jour.
2: Au moins, dis-le pas.
0: Il y a peut-être une autre vision puis une affaire qu'elle aurait pas pensé qui peut y amener. Puis tu sais, elle le consulte avant, mais au final, laisse-la aller. C'est une grande fille, là.
2: Exact.
0: Elle est capable de poser des questions. Tabarouette.
2: 6h56, dans à peu près une demi-heure, on va commencer un segment spécial dans l'émission concernant les garçons et les hommes. C'est rare que je fais quelque chose de spécial comme ça, mais en même temps, c'est un sujet qui est tout à fait pertinent.
0: Oui.
2: Il y a un documentaire qui est tourné, et qui est tourné pas juste ici, mais ailleurs. Il y aura d'autres entrevues qui seront réalisées par Paul Arcan, qui est ici, dans la station. Donc, je vais l'accueillir tantôt. Il parlera pas en ondes, mais c'est lui qui dirige le documentaire. C'est un documentaire sur les hommes et les garçons. Le volet, moi, qui m'intéresse le plus, ben d'abord, c'est mon expérience personnelle, ma bataille contre le clergé. Donc, dans une immense majorité, c'était des hommes qui étaient victimes,
0: oui,
2: à Trois-Rivières. Donc, c'est une victoire quand même... Victoire éclatante, on va le dire, et ça revient beaucoup aux avocats qui ont combattu, parce que c'est vraiment une bagarre contre le clergé, contre les diocèses, c'est pas facile.
0: Puis il y en a certains au Québec qui sont pas terminés.
2: Pas terminés. Dont diocèse de Québec qui est pas terminé, qui est éminemment plus complexe, parce qu'on mêle des écoles là-dedans, des écoles privées et tout. Le clergé de Québec est une structure qui est plus complexe, avec les terres du séminaire et tout. Il y a un reportage en enquête là, qui a été diffusé à cet effet-là. Donc, je vais parler de ça, mais c'est surtout les garçons, moi, qui m'intéressent. Les garçons à l'école, ça m'intéresse. Et on aura beaucoup d'invités ce matin, mais c'est surtout à vous que je veux donner de la place. Et je veux vous nommer ministre de l'Éducation. Si vous êtes ministre de l'Éducation, et souvent, les meilleures idées, ça vient du monde, ça vient du peuple. C'est pas très, très compliqué. Vous avez des enfants. Les auditeurs, en général, ceux à qui on parle... Bon, il y en a qui ont pas beaucoup d'enfants, il y en a qui en ont pas, mais je veux dire, en général, on parle à des familles. C'est pas mal ça le créneau, je vous dirais, de Radio X, avec la tranche d'âge qu'on est capable de, mm-hmm, de voir. Là, dans les sondages, c'est du 28... Bon, 25-54, c'est une grande domination de Radio X, là. Mais je vous dirais de 20... 25-24, à peu près, d'homme, tu me corrigeras, jusqu'à 60. L'émission que vous écoutez... Elle est numéro 1 de 18 à 64 ans, même si tu inclus Radio-Canada le matin. Donc, vraiment, on ratisse large. Hommes et femmes, forte proportion hommes, mais c'est hommes et femmes où on domine. Et là, c'est vous qui avez toute la place ce matin. Aux alentours de 8 heures, on va ouvrir les lignes, puis je veux vous entendre. Vous êtes ministre de l'Éducation. Qu'est-ce que vous changez dans le système pour favoriser la réussite scolaire des garçons? Parce que les garçons, ça va pas bien. C'est pas moi qui invente ça. Marois Risky a fait un excellent documentaire à cet effet-là. Et je pense que le documentaire qui sera fait viendra, j'imagine, compléter ou élargir la discussion concernant les garçons. Donc, Ritalin, le sport, le curriculum. J'ai des histoires personnelles à raconter que je vais raconter à Paul en entrevue parce qu'il va faire une entrevue avec moi après l'émission. Mais il va faire des entrevues également avec Sarah. Il sera avec nous. Sarah Ursula Terrien, qui a une clinique à Charlebourg. Paul va aller la rencontrer en clinique. Et Gilles Royer, qui s'en vient, que t'as booké, qui est excellent, qui était dans le documentaire de Marois Risky. Donc, on va faire ça tantôt. Richard qui dit, moi, je nommerais Marcel Bouchard. Ben oui, Marcel. Marcel, si tu nous écoutes, t'es pas booké dans le show, mais Marcel, tu peux appeler. Marcel qui était prof pendant des années, prof d'éducation physique. J'adhère à 100% à son discours. Plus de sport à l'école, c'est sûr qu'il faut parler de ça, assurément, lorsqu'on vise la réussite scolaire. Donc, et le football, ça fait partie de tout ça. T'sais, partie de la grande discussion qu'on peut avoir sur les garçons à l'école.
0: T'as fait un vidéo vendredi, quand t'étais à Montréal, je lisais les réponses, puis ça, c'est quelque chose qu'on entend souvent. Mon gars reste accroché à l'école et a de meilleurs résultats à cause du sport-études, à cause de tel sport dans lequel il participe, etc.
2: C'est un incontournable.
0: T'as besoin de motivation. Je pense que c'est surtout ça qui manque souvent aux garçons, encore plus, je pense, rendus au secondaire qu'au primaire, la motivation de rester accroché. T'sais, même moi, je l'ai souvent dit, même moi qui a... J'ai un bac universitaire quand même, là, mais... Après coup, tu réfléchis à ton parcours scolaire, puis j'ai souvent dit que j'ai commencé à décrocher en secondaire 4.
2: Pourquoi?
0: Ben que je reste manque de motivation, manque de... Il y avait pas... Tu sais, puis pourtant, j'aimais quand même l'école, là. Je réussissais bien, j'avais des bonnes notes, mais j'avais pu... On dirait que je me demandais quasiment, qu'est-ce que je fais ici, moi? Tu sais, à part, je m'en vais me chercher un diplôme pour éventuellement, après ça, arriver sur le marché du travail... puis c'est pour ça que j'ai fait mon bac aussi. C'est pour dire que je regarde, j'ai un papier, puis après ça, je m'en vais travailler. Je ne voyais plus souvent pourquoi j'apprends ça, pourquoi je suis en train de faire ça. Il y avait de quoi qui manquait. Puis justement, écoute, j'en faisais pas du sport. J'ai voulu à un moment donné être dans une équipe de football, mais j'étais pas dans la bonne école.
2: Donc c'est ça, je vous donne toute la place tantôt, on fera ça tantôt, dans Morel Live. On a-tu du temps un peu pour un Morel Live pause?
0: Ray s'en vient. Oui, on a qui. Puis justement, écoute, j'en faisais pas du sport. J'ai voulu à un moment donné être dans une équipe de football, mais j'étais pas dans la bonne école.
2: Donc c'est ça, je vous donne toute la place tantôt, on fera ça tantôt, dans Morel Live. On a-tu du temps un peu pour un Morel Live pause?
0: Ah oui, que Ray s'en vient. Oui, on a le temps.
2: On a du temps, parfait. On fait un petit tour de...

0: De Santé Québec, bon, le programme qui devait coûter 18 millions en coûte 126 millions. Moi, ce que j'allègue, c'est que c'est un faux prix au début pour faire rentrer la compagnie dans la machine. Mais tout le monde est de connivence également. Et le politicien au bout de la ligne également. Ça lui permet de vendre une belle bébelle pour laisser miroiter. Quand, gars, c'est réglé, on a une solution. Puis c'est une solution du Québec avec une compagnie québécoise aussi. Alors que dans le fond, ça n'a jamais été 18 millions le coût. Donc, ce n'est pas vraiment des explosions de coûts, à mon avis. C'est une sous-évaluation grossière du prix réel. Moi, je pense qu'il faut le voir comme ça. Il faut arrêter de parler d'explosions de coûts. Ceci étant dit, des explosions de coûts, il y en a. Là. Je ne vis pas sur la planète Mars. Là. L'inflation, ça existe. Je commence à me poser des questions sur ta ville d'homme, Lévis. Des drôles de changements, des drôles de décisions. Je ne sais pas si vraiment... On a un conservateur à la tête de la ville, je sais pas trop. L'histoire des voies réservées, vraiment, là, on élargit les heures, ça devient comme Québec de plus en plus. On augmente le seuil à 3 occupants au lieu de 2. On retire la permission aux chars électriques parce qu'il y en a trop. Donc, question, est-ce que Lévis est en train lentement de se marchandiser?
1: Ben, on a même pas ça à Québec, l'histoire de 3 personnes par voiture. Il y avait ça à une place à Saint-Nicolas. Puis, à l'époque, le maire Laulier m'avait dit « Ouais, mais là, c'est parce que la voie est pas exactement réglementaire. Et le pire, c'est qu'ils vont l'élargir à cette place-là. » Non, non, enlève le 3, c'est 2, là.
0: Mais les autres mettent ça à 3.
1: Ouais, je le sais.
0: T'as vu ça? C'est dans le soleil, ce matin.
1: Ça n'a pas de sens. Sur Guillaume Couture, ça, j'imagine?
0: Ouais, bon, on l'explique. Effectivement, c'est... oui, exact. Route des Rivières et Guillaume Couture.
1: OK, Route des Rivières, c'est justement là, à Saint-Nicolas, qu'ils vont élargir. Ça, c'est une très bonne décision, par exemple.
0: On exclut les autos électriques. Au début, ça devait être un avantage. Un peu comme du vallon est un avantage. Robert Bourassa, quand vous quittez, mettons, la ville, en Haute-Ville, aux alentours de à partir de 3h30, vous avez une voiture électrique ou 2 occupants, vous avez la voie réservée qui vous mène vers Wendake ou qui vous mène vers l'autoroute de la capitale.
1: Mais c'est quoi?
0: Direction nord.
1: Je suis sûr qu'entre autres, pour Desrivières, ils vont vendre ça comme un plus parce qu'il y a un des deux côtés sur Desrivières que c'est juste les autobus. Il n'y a même pas de voiture du tout qui peut rouler là.
0: Okay.
1: Que tu as 8 personnes dans le char, c'est pas grave. Là.
0: Panique, crise climatique. Ouais, on a vu les reportages sur la météo en Europe. Il faut juste se rappeler, je ne sais pas... négationniste, comme avait dit Lagacé. Je vis dans le réel. C'est juste qu'à un moment donné, il va faire 12 à Québec cette semaine. Tu sais, je veux dire, il faut pas... Le grand moment, la Terre est vieille. 4 milliards et demi d'années. De dire que le 25 mai, il faisait 30 queues à Paris et que moi, je dis, jeudi, il va faire 12. Au final, ça rime à quoi, tout ça? Là? C'est juste de relativiser par rapport à tout ça. S'il vous plaît, s'il vous plaît, s'il vous plaît. Je te donne le tableau ici concernant la répartition de la richesse. Oh, les gouvernements adorent ça. Breaking news, j'aurais pas de chèque. Et peut-être que toi, tu vas en avoir. Peut-être que mes gars vont en avoir alors qu'ils travaillent.
1: Ouais, tes gars, peut-être.
0: C'est particulier.
1: Nous autres, on n'aura pas.
0: Moi, j'ai dit à mes gars, parce que c'est personne seule, 100 $. J'ai dit aux boys, je veux l'argent pour faire l'épicerie.
1: Ouais.
0: Moi, c'est parce que ça me coûte 400 par semaine.
1: Parce que c'est toi qui paye l'épicerie.
0: Parce qu'on a 4 adultes dans la maison. Avant, c'était 2 adultes, 2 enfants, là. Les gars m'ont envoyé promener. Et on est tous partis à rire. Donc, on est de bonne humeur dans la maisonnée Moret-Saint-Pierre. Le prix des billets est 3 fois plus cher au Centre Bell qu'ailleurs dans les autres villes en série. Who cares? C'est pas un service essentiel. T'es obligé de manger, mais t'es pas obligé d'aller au Canadien. Tu regardes ça à TV, comme Bibi a fait hier, et ça a coûté une liqueur. Je prends de la Cove ces temps-ci, ma liqueur. Est-ce-tu bon, ça, la Cove? Je sais pas si les Livers, je prends ça.
1: Je connais pas.
0: J'ai découvert ça au avril, ma chère. Mais là, j'achète ça au Costco, une caisse, c'est complètement malade. Là. Pas de sucre, probiotique. Il y a même des fibres là-dedans. De leur dire que ça remplace les old brands, on verra. Là. Mais
1: c'est gazéifié, là.
0: Ah, ouais, c'est bon, en tabarouette.
1: Ça coûte quoi? Ça coûte le Cove?
0: Ah! Non, mais là, il explose. Sorbet au citron.
1: OK.
0: C'est hallucinant. Je te connais.
1: Ouais.
0: Si tu prends ça, tu vas en prendre 4 par matin. Il n'y a pas de sucre, mais il n'y a pas de cochonnerie. Il n'y a pas de mots de 36 lettres. Là.
1: OK.
0: C'est Stevia. C'est Stevia. Donc, c'est pas. Non. Si vous appelez Steve A, Steve Albert, c'est pas vous. Là. C'est Stevia, c'est un genre de plante naturelle. Là. OK. Fréchette, on en a assez parlé. Il y a quelqu'un de Spotted Service de Marge. Je pense que c'est du troll olympique. Je pense qu'il y en a beaucoup qui sont tombés dans le panneau. J'aurais jamais pensé entendre le bruit de la F1 jusqu'à Candiac, en plus de sonner comme un bruit de tondeuse. Cet événement est qu'une catastrophe.

0: catastrophe environnementale et économique. Tu sais, il pèse sur tous les pitons. Ça me fait penser un peu à Elf dans l'ascenseur. Il pèse sur tous les boutons en même temps.
1: L'arbre de Noël au
0: complet. Char électrique, Candiac, F1, ça pollue. Oui. C'est assez évident qu'on cherche, on cherche quelqu'un ici, là. On me cherche, mais oui, je suis pas tombé dans le panneau. Régent Tremblay, faut que j'écoute ça. D'abord, Rémi Villemur, c'est pas un humain. Il dort pas. C'est l'enfer, là. C'est une entrevue par jour, là. Puis c'est des grosses entrevues. Parce que Chantal Hébert,
1: ouais, c'est pas
0: Régent le lendemain. Ouais, mais c'est des entrevues, oui, une heure et demie. Mais c'est du grand monde, là.
1: Ben là, il y en a une qui vient de sortir avec Myriam Segal.
0: Myriam, ça a l'air écœurant. Ou sur André. André Arthur.
1: Oui.
0: Mais t'as France, Chantal Hébert. Puis t'as Régent qui s'en vient. Et là, Villemur me disait hier, attache-toi-tu que je m'en vais à Paris faire du grand monde. Ce gars-là ne dort pas. Ce gars-là est un humanoïde. OK. Très mature, Lane Hudson qui a avoué, il a pris le blanc pour sa faute hier. Je vais finir là-dessus. Qu'est-ce qui se passe avec Montréal, la police de Montréal? Je sais pas, c'est vraiment, pour vrai. On a pendu une catin juive, un genre d'homme en papier mâché, juif. On l'a pendu. On est masqué, drapeau
1: avec
0: palestinien, kippa, donc oui, on sait que c'est un juif. On tape du tambour et tout. Faites ça avec un noir. Ça passe-tu? La police, est-ce qu'elle intervient? Moi, je pense que la police intervient. Pourquoi la police de Montréal n'est pas intervenue concernant cet événement-là qui s'est déroulé hier, en passant?
1: Est-ce qu'elle peut intervenir?
0: Discours haineux.
1: Est-ce qu'elle peut intervenir à rebours? Après coup,
0: oui,
1: ils voient,
0: oui,
1: les images, ils regardent qui y a sur les images.
0: Absolument, c'est dur à déterminer.
1: Parce que c'est de la propagande haineuse.
0: Propagande haineuse. C'est criminel. C'est criminel. Tout ça se passe à Montréal, c'est absolument répugnant. Il est 7h09, on fait la pause et on revient. Et vous êtes dans Montréal Live.
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0: Il est 6h pile. Bienvenue à Radio X. Dans Montréal Live. On est en direct de Grande Allée. Une Grande Allée très tranquille. Peut-être qu'il y aura beaucoup de télétravail. Aujourd'hui, quand sais-je, il y a des gens qui... vont se présenter au bureau, par contre. Moi, j'y crois. En tout cas, regarde, moi, c'est mon vœu. J'aimerais ça qu'il y ait un peu de vie sur cette grande allée. Ben, il va en avoir de la vie parce qu'à partir du mois d'août, on va fermer René Lévesque. Là.
1: Mais là, c'est la température qui fait ça ce matin, mais ça fait ville fantôme. Là.
0: Ça fait ville fantôme, effectivement. Avec le Concorde au loin, ça fait Tchernobyl, pas pire. Avec pas beaucoup d'âmes qui vivent. Beaucoup de chantiers de construction, beaucoup de cônes. D'ailleurs, je ne sais pas, les livers dans ce coin-là, les gens... des gars! C'est des gars! Hein, on va revenir là-dessus.
1: Oui, le reportage hier.
0: C'est des hommes! Hein, les hommes, c'est le temps. On ouvre les lignes aux hommes. Ceux qui travaillent sur le chantier de Marie d'Incarnation. C'est un chantier interminable. Qu'est-ce que vous faites? C'est un peu tannant, là. L'espèce de labyrinthe Marie de l'Incarnation.
1: Ouais.
0: C'est tannant, c'est lourd. Et quand tu reviens, quand t'es poigné dans le trafic... de la haute ville, mettons, vers 4h, 4h15, tu descends, t'es pogné dans le trafic. Ils ont creusé un trou. Ouais, mais le Christy de tuyau, change-les, puis reboucher le trou, puis pavé, sacrifice. Ça fait un mois et demi que c'est arrangé de même, avec des policiers qu'on paye à temps plein pour faire la circulation. Des policiers qui pourraient faire autre chose, après moi, genre prévenir le crime, quelque chose comme ça, arrêter les méchants. Non, on paye à temps plein des policiers pour faire la circulation dans ce coin-là. Je sais pas trop. Des fois, ça brette.
5: Ouais, c'est compliqué.
0: C'est
5: là.
0: C'est compliqué. C'est lent,
5: après, le gars qui descend le tuyau. Après ça, le gars qui place le tuyau. Après ça, le gars qui visse le tuyau.
0: Le gars qui parle au gars qui a vissé le tuyau.
5: Exactement.
0: Pour vérifier si le tuyau est vissé.
5: C'est ça.
0: Etc., etc.
1: Le gars qui dit « Hey, lentement. Oh, fais attention.
0: Ouais. » Ouais.
5: Deux, trois cases blancs. Pas le bon tuyau. Bon, retard là. Ça prend le gars qui remonte le tuyau, le gars qui redévisse le tuyau.
0: T'as raison, Nick, maudit. T'as raison. Ça éloigne le chômage, nous écrit Paul. Il y a quelqu'un d'autre qui nous écrit ce matin. « Bon matin, j'aimerais avoir le nom de la boisson que... »
1: Ouais.
0: Moret Bois qui vient de chez Avril, car moi aussi, je dois faire attention à ma santé. Merci et bonne émission. » Qu'est-ce que je bois?
1: Mais tu l'as dit hier.
0: Pas grand-chose à date, là. J'ai pas mal slacké là-dessus.
1: Non, mais il y avait de quoi? C'était pas un genre de Red Bull, justement, que tu buvais, mais...
0: Ce gourou, zéro, mais le vrai...
1: Non, il y avait une autre patente. Ah, c'était de la liqueur. C'est un genre de remplaçant de coke, là.
0: Oui. OK, oui. Ben, il y a une boisson énergisante que je prends, dont j'ai pas le nom. Je vais vous revenir avec ça. C'est québécois. Puis c'est trippant, ça craint un peu. J'en prends pas ce matin, je prends mon petit Tim Horton ce matin. That's it. Mais l'autre chose, c'est du Cove. Faites
1: Cove.
0: Ça, les amis. Maintenant, c'est si vous avez la carte Costco, parce que je fais pas de pub pour Avril. Tu sais, je parlais d'Avril parce qu'on parle de nos vies.
1: Tu sais, toujours. Ouais, ça me dit quoi de Cove au Costco?
0: Non, mais tu sais, toujours se surveiller, ouais. Y es-tu client? Y es-tu pas client? C'est à un moment donné, là. Alors, je suis rendu. Ouais. Give me a fucking break.
1: Mais c'est de la liqueur.
0: Je veux dire, j'ai parlé d'Avril, j'ai découvert ça là. Je l'ai acheté au Costco. Costco, il achète-tu de la pub? Que dalle. Oui, c'est de la liqueur d'homme. Puis je sais que tu achètes ça en grande quantité. Donc, la place, c'est Costco. D'après moi, si tu veux payer moins cher qu'Avril, Costco. Avec, ils ont des casings différents, exclusifs. Costco, c'est toujours beaucoup, là.
1: Ouais, non, c'est
0: mon Costco à moi.
1: Costco,
0: c'est le Costco bureau, business.
1: Ouais, ça, eux autres, clairement, ils n'étaient pas touchés par l'annonce de fréchette plutôt cette semaine, là.
0: Les pinottes?
1: Ouais, à l'unité, ils n'en vendent pas, là.
0: Ben, elle, c'est pas nécessairement la pinotte, là, dont t'as
1: parlé. Non, ben, pour les pinottes, non, là, mais les muffins.
0: Les pots de pinottes.
1: Ah, c'est parce qu'ils en venaient brouiller les muffins.
0: Ah, non, les muffins à l'unité.
1: Ouais,
0: ça,
1: c'est ça.
0: Ça, c'est là. De la pure connerie.
1: Les là. Muffins, les bar towns.
0: Arrêtez, là.
1: Ouais, non, ouais.
0: Arrêtez ça. Mais juste pour finir avec Cove, donc, c'est. C'est le fun. C'est une liqueur, le fun. Je sais pas d'où ça vient, là. Je suis en train de lire là-dessus. CoveSoda.com. C'est trippant. La mienne, ça goûte la crème soda, mais il y en a une qui est sortie. Puis peut-être que les gens de mon âge, ou en fait de dans la quarantaine, peut-être que vous avez connu ça, les crèmes Sickle. On prononçait ça de même, Shawinigan, qu'est-ce que tu veux? Gars, je m'en vais à Bessic à pédale sur mon CCM Targa. Je m'en vais me chercher un crème Sickle au dépanneur. T'as déjà acheté ça, Nick, un crème Sickle? Ouais. C'est bon?
5: Pas tant.
0: Non?
5: T'aimes pas ça?
0: Non.
5: Pourquoi?
0: Ben,
5: pourquoi pas tant? C'est quoi cette affaire-là,
0: pas tant.
1: Okay. Il aime pas les fruits, lui.
5: Moi, les fruits, là.
0: Non, mais il n'y a pas de fruits là-dedans. Moi,
1: non, mais ça goûte les fruits.
0: T'es pas sérieux?
5: Ah, tous les goûts sont dans la nature.
0: Je comprends. Mais là, un popsicle au bœuf, ça se fait pas, là.
5: Ben non, mais les
0: foie de veau,
5: presque.
0: Mr. Freeze au foie de veau.
5: La viande séchée, là, ça fait ça.
1: Ah, mais il y a mieux.
0: Ouais, mais là, tu parles de deux affaires.
1: Parce que moi aussi, la patente glacée Creamsicle, j'étais pas amateur tant que ça. Mais là, ils ont de quoi, par exemple?
0: Oui.
1: Il y en a une version qui est les fusées.
0: C'était... Ça ponctue auprès des boys à maison. Les fusées, le Pops trois couleurs.
1: Le Pops trois couleurs, ça. Là. Et... Rouge, blanc, bleu.
0: Ça, t'aimes ça, Nick?
5: Ça, c'est bon.
0: Bon.
1: Enfin.
5: Ça goûte le faux fruit.
1: Ça goûte le faux. Puis ça, oui. Toi, t'aimes ça, les faux fruits.
5: Ouais.
1: Les vrais fruits, ça c'est pas bon.
5: Dégueulasse.
1: Ça, c'est dégueulasse.
0: Hey, ça reste de la liqueur, OK?
1: Ah ouais.
0: Mais là, je suis sur covesoda.com. C'est en vente partout. Canada anglais, là, ce qui pogne. Moi, je faisais mon épicerie quand je restais à Vancouver. Je faisais mon épicerie là. Canadian Store. Le gros Canadian Store qui était en bas de la côte. Moi, je restais Rupert and 23rd and Rupert. Dans le coin de Renfrew, East Vancouver, pas loin de la ville de Joe Sakic, pas loin de Burnaby. Je descendais à la côte puis j'allais acheter mes pâtes là. C'est pas cher. Mais impossible de battre Costco. Je sais que Sobeys est très agressif au Canada anglais, mais ils sont partout. Ils sont assez foués. Ils sont au Sobeys Thrifty Foods. Mais si vous voulez parler du Québec, Costco, c'est très fort ici. Et

0: Il mouillait dehors. C'est comme, ben, regarde, on va l'endurer. Au moins, il faisait chaud. C'est déjà ça.
1: Puis avant de lancer ton carré de sable, mon cher Nick, je vais faire une passe sur la palette à Pat qui lance la belle initiative sur le sang. Emma Québec, donc, ça va se passer le 4 juin prochain. Ça s'en vient dans le parking Fromagerie Victoria à Sainte-Foy.
0: Je vais être là.
1: Oui?
0: Oui.
1: Parfait.
0: J'ai eu mon rendez-vous hier, d'ailleurs.
1: Emma Québec, extraordinaire. Emma Québec, extraordinaire. J'ai déjà donné du plasma quelques fois. Je donne quand même du sang quand ça arrive. J'ai le goût d'y aller, je serais dû.
0: Ça fait longtemps que je ne l'avais pas donné. Ouais. C'est pour ça, quand j'ai vu l'initiative, ça fait longtemps. Depuis que j'ai eu des enfants, quasiment, avant, j'y allais quand même fréquemment. J'ai 4, 5, 6 dons au moins en dedans de pas longtemps.
1: Ouais, moi aussi.
0: J'avais pris l'habitude d'en donner. Puis, comme je dis, depuis que j'ai eu des enfants, on dirait que j'ai moins le temps, ou peu importe, mais c'est une excuse, là, mais je suis pas allé.
1: T'es inscrit?
0: Là, je t'inscris.
1: OK.
0: 10h45, si je me trompe pas.
1: Donc, il s'agit de texter 418-670-9098, ce que je veux faire à l'instant moi-même. J'en ai donné pour la première fois aux États-Unis en février. Je trouve ça compliqué un peu, mais j'ai eu un beau T-shirt. Donc,
2: ouais.
1: Mon premier don américain.
0: Tu prends une poutine après.
1: Ben, je m'en allais là, mais gars, je t'ai fait...
2: Oui, parce que
1: t'as donné l'occasion de... Hey, c'est écrit Maurice, hein, parfait. Optin et patati et patassant.
0: Oui.
1: Donc, je suis inscrit. Merci de votre intérêt pour notre collaboration avec Emma Québec. Pour tous les détails, ensuite, vous inscrire. Rendez-vous ici.
0: Ouais, mais ça, je pense que dans le texto, c'est ça, t'as un lien, puis tu vas remplir ce que t'as.
1: Textez 100! Il manque pas beaucoup de personnes, OK, pour atteindre le cap des 50 premiers auditeurs. Il en manque 7.
0: Mais on peut-tu dépasser?
1: Let's go, on fait un blitz!
0: On peut-tu dépasser
1: 100? 100, 100, 100, quoi?
0: On peut-tu en mettre 100, justement? 100 personnes pour du 100?
1: Ben, let's go.
0: Let's
1: go, allez-y.
0: Ouais. Si on fait ça, Emma Québec, sont-tu débordés?
2: Non, à un moment donné, les rendez-vous vont être saturés.
0: Ils vont envoyer plus de monde? Je ne sais pas.
1: Ouais, mais en général, ils ont besoin. Là.
0: Oui, c'est clair.
1: Donc, les 50 premiers participants auront l'occasion de vivre ce moment unique en compagnie de Pat, qui sera présente. Voilà, si vous voulez rencontrer Pat, avoir du fun, rire, et surtout la faire rire... Je pense qu'elle est facile à faire rire.
0: Oui.
1: Donc, allez-y, gâtez-vous. Je viens de m'inscrire moi-même. Dom est inscrit. Ah oui, Dom, Nick.
2: Oui, c'est... oui.
1: C'est le texto. 670-9098.
0: Je ne sais pas pourquoi on me dit de ne pas manger de poutine avant un don. Alors, moi, je voulais manger après, là, bon, mais y a-t-il une raison? Je ne sais pas.
1: Je n'aime pas beaucoup les leçons. Si j'ai le goût de me claquer une lasagne avant, je vais le faire. Je pas les leçons. Je suis anti-leçon.
0: Je n'irai pas là l'estomac vide, en tout cas.
1: Juste parce qu'on m'écrit ça, j'ai le goût de m'en fraiser deux. Alors que, techniquement, j'ai pas le droit.
0: Ouais, d'après moi, mais ton foie gras ne voit pas ça, là.
1: Ben, juste à cause de ça, j'ai le goût. Non, arrêtons de déconner. Puis moi, j'y vais surtout parce qu'ils donnent des biscuits à la fin.
0: Okay.
1: C'est ça que je veux. Voilà, regarde.
2: Des muffins, pas de taxes. Je vais faire ça, moi.
1: Très bon. Let's go. Je pense qu'on a atteint le 7. Mais regarde, on continue. Let's go. Donc, sans blood, S-A-N-G, 670-9098. Vas-y, Monique, let's go.
2: Deux nouvelles de sport rapide, OK, parce que, bon, l'avalanche,
0: c'est fini.
2: C'est effondré.
1: C'est le biggest fail of the year.
0: Et ça a été leur pire match des 4.
2: 4-0. Tout le monde voyait
0: la série. Hier, ça a fini 2-1, là, mais...
2: Oui, non. Ouais. Mais... Tout le monde disait l'avalanche, c'est un bulldozer.
0: Oui.
1: Puis
0: ben, ça a été ça.
1: Je vous pose la question autour de la table, puis je la pose aux Livers. C'est le plus gros échec sportif de l'année à date. Tout sport confondu, majeur.
0: Oui, j'essaie de trouver un équivalent, puis j'en vois pas.
1: T'sais, certains vont dire, ben, des Premier League, je sais que ça a peut-être mal été pour Liverpool.
0: Là, en fait...
1: Là, on tombe dans le large. Là, peut-être que quelqu'un va nous arriver au cricket, telle équipe en Indonésie. Donc, restons-en à l'Amérique du Nord, là, avec nos sports qu'on connaît. Je pense que c'est le plus gros fail.
0: Il y a deux équivalents. C'est des athlètes de l'Amérique du Nord, mais ça se passe aux Olympiques. Les Olympiques se passaient à Turin. Là.
1: OK.
0: Mais... un patineur artistique puis notre patineur de vitesse.
1: OK.
0: T'sais, on avait un bon patineur de vitesse qui était supposé ramasser. Il n'y a rien eu pantoute, pas une maudite médaille. Puis le kingpin que même Ray nous avait parlé en patinage artistique qui est arrivé à son solo puis il n'était plus capable de faire un saut.
1: Mais juste le fait que ça te prenne 15 minutes à l'expliquer, ça démontre...

0: que ça
1: ouais,
0: se
1: qualifie. Ouais, je sais. Non, non, c'est pas...
0: Tu peux pas coter l'avalanche. Sérieusement, l'avalanche, là, en quatre, se fait éclairer.
1: D'un sport d'équipe,
0: c'est
1: là,
0: dur à battre, là.
1: D'un sport d'équipe, c'est quasiment l'équivalent de si les Dodgers avaient perdu contre les Jays en finale de la Série mondiale l'an dernier en quatre. Sérieux, ça n'a pas de sens.
0: Alors que ça, c'est...
1: C'est pas parce que... Ça finit en sept, puis c'est les Dodgers qui ont gagné.
0: Ouais. Pas parce que les Golden Knights sont une équipe extraordinaire non plus, mais je pense que les gardiens ont fait la différence.
1: Oui, Carter Hart a été bon.
0: Était meilleur que les Plywood.
2: Disons-le. Puis Makar, on va en revenir. Là. Ouais. C'est un sport collectif aussi. Là.
0: Des blessés, il y en a tout le temps.
2: Ouais.
0: Makar, je le sais, c'est le meilleur au monde. Pas besoin de nous l'écrire, mais c'est un sport collectif. À un moment donné, there's no excuse. Mettons que Judge manque aux Yankees, mais tu sais, ils peuvent pas. Déjà que Judge n'est pas bon en série. Judge il n'a pas figuré lors de la série mondiale contre les Dodgers. T'sais, tu peux pas vraiment jouer là-dessus. C'est un sport collectif. Il y a quelqu'un d'autre qui fill in pour... il est revenu dans le match 3 et dans le match 4. Donc, c'est vraiment pas une excuse. L'avalanche, c'est une joke. Et si le coach n'est pas viré, ça sera toute une surprise.
1: Oui.
0: Alors, devrait être viré des prochains jours.
1: Joe, sac-moi ça dehors.
0: Et
1: Adam Foote est disponible. Je niaise.
0: Voulez-vous un commentaire Waxpen?
1: Vas-y.
0: Et Patrick va revenir.
1: Oh!
0: Mais Waxpen, il est puissant matin.
1: Oh oui.
0: Non, il y a du petit jus, du petit jus aux fraises dedans.
2: Il est mélangé,
0: ça. Il est fraisé, là.
1: Ça arrivera pas. Quasiment.
0: Ah oui, mais c'est du wax pen le matin, là.
1: Mais c'est encore Joe qui est là. Fait que d'après moi, ça arrive.
0: Non, je sais. Non, c'est wax pen. Ce commentaire est une gracieuseté de wax pen.
2: Bon, le Canadien doit rebondir ce soir. La bonne nouvelle, rapidement, c'est que hier, en point de presse, Slavkovski a dit, on a fait du vidéo pour on a trouvé la recette pour tirer plus.
0: La palette. Le puck, tu lances.
2: C'est ça, la stratégie. Tirer plus.
0: Ouais.
2: C'est ce qu'ils disent.
1: Il y a une tendance, par exemple, qui m'énerve là, dans les séries. Là. Hier, l'avalanche du Colorado, en 25 minutes, là, entre la deuxième et la troisième période, ils ont tiré, je pense, une ou maximum deux fois.
0: Ouais, comme tu dis, ça leur tentait pas. Là. C'est ça que.
1: Ben, il y a peut-être.
0: Pas regardé la game.
1: Ouais, mais il y a aussi que Vegas fermait le jeu. Là, c'est parce que.
0: Pis... Comme la Caroline. Bref,
1: ben, comme la Caroline.
0: Caroline-Vegas, ça va être un film d'horreur.
1: C'est de l'anti-hockey beaucoup. Ouais. Là. Parce qu'à un moment donné, ça prend de l'attaque.
0: Ça va jouer en zone neutre, cette finale-là. Si finale, il y a entre ces deux équipes.
1: Tu sais, c'est rendu qu'on est excité quand il y a quelqu'un qui passe la ligne bleue. Oh!
0: Ouais, regarde, ça en vient.
1: Tabarouette.
2: Ouais, on ferme beaucoup le centre.
1: Ouais.
2: Fait que ça passe plus, tu tombes dans le fond, t'essaies d'aller la chercher. Il y a deux gars sur toi, t'es pas capable, ça revire de bord.
0: C'est du Jacques Lemaire sur les stéroïdes.
1: Oui, c'est ça. Tout est de la faute à Jacques Lemaire.
0: Tout.
2: Fait que Canadien gagne à soir, perd à soir.
1: Gagne à soir.
0: Gagne ce soir.
1: Oui.
0: Je veux pas être...
1: 2-2 à la série.
0: Défaitiste.
1: Let's go. On s'en va en Caroline, puis on gagne celle-là aussi.
0: C'est bon. Je l'ai dit, ils vont gagner, mais j'ai pas beaucoup d'espoir. Mais ils vont gagner.
1: J'en ai besoin pour avoir de l'espoir pour mon pool. Parce que là, hier, l'avalanche qui se fait sortir, ça fait mal.
2: Oui, moi j'avais mis en finale contre la Caroline. Bon. Les Saguenayens jouaient pour contre les Rangers de Kitchener hier. Essayaient de prendre le chemin le plus court pour aller à la Coupe Memorial. Les Saguenayens ont perdu 3-2 malheureusement, donc ce sera long. Puis en plus de ça, ils ont perdu une suspension pour Jordan Tourigny. Ce qui est arrivé, c'est qu'ils sont en train de batailler pour la rondelle dans le coin. Comme on voit souvent, il y a plusieurs joueurs qui... Là, la rondelle est prise entre les patins de tout le monde. Jordan Tourigny...
1: Une crampe au cerveau
2: a donné 3 coups de patin avec la lame là sur la cheville.
1: Ben c'est pas sur la cheville par exemple,
2: patin.
1: C'est sur le patin.
0: J'ai pas vu l'image.
1: C'est vraiment sur le patin.
0: Christian, t'as vu l'image d'homme?
1: Je l'ai vu l'image. Le problème.
2: J'ai mis le sonore qui de TSN où il explique le geste là.
1: Dans Nicolas, dans Nick.
2: Ouais, il est pas là.
1: Non, je le vois pas.
2: Je sais qu'il est dans Others là-dedans. Là. J'ai peut-être pas mis dans le Hot Keys. Dans les clés chaudes, mais...
1: Okay, Jordan Tourigny. Oui, exact. Parfait. Voilà.
3: Christian Humphries is going to get stomped on by Tourney. Watch this. 1, 2. Stomped on right on the leg. That's as greasy as it gets. Right to the bench, and he was in pain. We see so many of these laceration injuries, and a lot of them are by accident. That's gross.
1: Mais ça, c'est sur le coup là, qui dit ça. Parce que moi, quand je vois la reprise, il frappe pas pour le couper. Mais ben, le gars a son patin en angle, puis tu le frappes pour qu'il se casse la cheville. Là.
2: Il a frappé sa cheville deux fois avec la lame. Tu peux pas faire ça. Hein? Tu peux pas. Tu frappes pas avec ton patin, jamais. Là.
1: Mais tu sais, il frappe avec sa lame sur le patin de l'autre. Mais comme je dis, vu que l'autre a son patin en angle, il s'arrange pour y casser la cheville.
2: Exactement. Ouais. Donc, suspension, pénalité majeure.
1: Non, c'est un coup salaud. Là. Clair.
0: Beaucoup de coups salauds depuis deux jours, trois jours, quatre jours. Puis je trouve ça triste parce que les athlètes, puis moi, je veux que ça joue physique, puis je veux que ça brasse, puis j'ai pas de problème avec ça. Mais à un moment donné, on peut-tu se protéger? On est des pères de famille, ouais. Là, oui. C'est du sport masculin, là, mais ça arrive pour la victoire. On va avoir un autre discours, là. C'est des mères de famille ou c'est des filles qui travaillent. C'est des OK, parfait. Donc, c'est des pères de famille. C'est des gars qui, à un moment donné, à 35, 36, 37 ans, vont décider de faire autre chose. Ils vont avoir besoin de leur tête. Ils vont avoir besoin de leur santé. Puis c'est une fucking job. Oui, tu compétitionnes, puis Dieu sait qu'on le veut, le maudit trophée et tout. Deux autres exemples. T'as ça. Mais l'histoire de Carrier et Hudson, moi, j'ai revu les images hier. Là. Je trouvais ça dégueulasse que ça soit pas puni. Le gars qui fonce dans Daubèche.
1: Oui, le gars qui fonce dans Daubèche.
0: Aurait dû être détruit par Evans, là. Mais Jacky jouait pas. Donc, Saint-Louis décide pas le faire jouer.
2: Evans n'aurait pas dû être puni là-dessus.
0: Ben non! Sauf que tant qu'être puni, garde-toi!
1: Ouais.
0: Tu y en sacs 2-3 dans face. Il faut que tu défendes le goaler plus que ça. C'est clair, net et précis. Hey, il fonce dedans. Aucun respect, mais le coup à la tête. Moi, c'est les coups à la tête, là. OK? C'est ça mon point, là. C'est pas contre les mises en échec. Pas en tout. Les coups à la tête, à un moment donné, on a déjà parlé de ça dans le passé. Il y a longtemps, l'histoire de Bertuzzi, l'histoire de. C'est vieux, là. Mais. Carrier aurait dû être suspendu.
1: Oui.
0: Le coup, ben oui. Il saute dans les airs, coup de coude, c'est ça à la tête, aucunement puni.
2: C'est une majeure.
0: Ça vous démontre à quel point on a des jambons comme arbitre dans la Ligue nationale, des deux bords, depuis le début des séries. C'est un big fail. Ils sont pourris. Pourris, passez le mot. Autre exemple. Évidemment, ça fait pas nécessairement la une à Québec parce que les gens suivent la NBA, mais... sur le side, là. C'est la finale de l'Ouest, donc, entre OKC et les Spurs. Hier, Wembanyama sort du court. Il dit deux choses à deux coéquipiers, dont à Biombo, puis l'autre coéquipier, je ne me souviens pas du nom, là. Mais la commande est claire. Vous allez targeter, je pense que c'est Jared McCain de l'autre bord. Je pense, en tout cas. C'est un joueur de l'autre bord. Vous allez viser la tête. Et à deux reprises, le gars
1: a des coups de coude
0: sur la tête. Colique! Il faut que ça soit vraiment plus puni, là. Mais... Les coups à la tête doivent être punis. Comme je vous dis, je veux que ça joue physique. Je veux que ça brasse. Hey. Dans la NFL, on va commencer les camps d'entraînement, puis on va se mettre des catins sur la tête pour pas avoir des. Pour protéger le coco. Le camp d'entraînement des Alouettes, ici à Québec, au stade du Peps. Les corps arrière avaient, puis les corps arrière, les joueurs de ligne aussi, il y avait des casques en Fentex. Hein, les casques en mou, là, ben pour protéger la tête. Bien sûr, ils prennent leurs décisions. Moi, je trouve ça weirdo, ces casques-là, perso. Tu sais, ça reste un sport de contact. Tu sais, c'est comme rouler en F1, mais avec du papier bulle. Tu sais, je veux dire, à un moment donné, tu décides dans quoi tu t'embarques. Là. Comme faire du ski, mais virtuel. Ouais, mais ça se peut que tu te plantes, tu te casses la jambe, comme Lindsey Vonn.
1: Ouais.
0: Tu sais, il faut que tu assumes le coup de ton sport. Là.
1: Mm-hmm.
0: Ben moi, c'est les coups à la tête. Mais ça,
2: la Ligue nationale devrait pouvoir revoir ça et dire non, ça passe
0: oui.
2: pas. Il est suspendu.
0: NBA, même affaire.
2: Ben oui.
0: Les coups sauvages et intentionnels à la tête, bordel.
2: Mais hier, j'ai regardé les réseaux de sport.
0: Et là, les coups de patin, les coups sauvages, c'est ça que je veux dire.
2: J'ai regardé les réseaux de sport, puis on a présenté un extrait. Il y a un an ou deux de Paul Maurice avec les Panthers de la Floride, quand il se battait pour aller gagner la Coupe Stanley. Puis à un moment donné, il menait 3-1 dans la série, les Panthers. Mais Paul Morris trouvait que les joueurs en faisaient plus assez puis qu'ils commençaient à faire de la fantaisie pas mal.
0: Oui.
2: Ils ont ramené, après un temps d'arrêt, ils ont ramené au banc. Et ce qu'il dit, puis là, on fait un parallèle avec la Caroline en ce moment contre le Canadien. Ce que Paul Morris dit en gueulant après ses joueurs, c'est « Vous allez frapper constamment les défenseurs. Vous les lâchez pas. Vous les frappez, vous les frappez, vous les frappez. »
0: Ben, c'est légal, Nick.
2: Si ouais, c'est légal, ça va, oui. Mais c'est ce qui attend. Hockey, c'est ce qui attend les défenseurs du Canadien. C'est juste ça, mon
0: oui, point. C'est lui qui a été frappé le plus, le joueur qui a été frappé le plus. Dans la Ligue, depuis le début des séries, s'il y a une comptabilisation de ça, là, c'est Lane Hudson.
1: Mais tant que c'est fait légalement, c'est correct.
0: C'est exact. Non, c'est du hockey.
1: Le but au hockey, c'est quand, justement, quand ça fait une mise en échec, le but, à un moment donné, c'est que le gars, il aille mal. Non, c'est pas que tu sors du jeu.
2: Tu le fatigues aussi.
1: Le gars a mal, le gars, tu le fatigues, mais...
0: Tu joues dans la tête aussi.
1: Tu joues dans la tête. La prochaine fois, ça y tendra pas d'aller dans le coin.
0: C'est ça.
1: Au football, c'est la même affaire. Le receveur de passe ou le tight end qui se fait ramasser dans le milieu du terrain, la prochaine fois, ça y tendra pas d'aller chercher
0: c'est
1: la passe.
0: C'est ça. Il y a comme une incertitude qui se passe dans ta tête, que tu regardes en arrière. Tu regardes en arrière,
1: c'est
0: ses côtés.
1: Oh oui.
0: Tu te débarrasses dans ton match, tu te débarrasses du puck. Exact.
2: Parce que et quand voilà. Ça fait 3-4 fois pour...
0: Tu veux pas payer le prix, comme dit Richard
2: Martel. C'est mental.
0: C'est ça.
2: J'ai joué au hockey, je veux dire, tu le sais que ça s'en vient. Oui. Tu vas te débarrasser, tu vas précipiter ton geste au lieu de prendre ton temps puis
0: c'est
2: te
0: ça,
2: faire
0: le
2: meilleur
0: final.
2: Jeu.
1: C'est ouais, ça. Exact. C'est de l'intimidation. C'est des sports d'intimidation.
2: Oui. C'est correct, ça.
1: C'est ça la réalité.
0: Moi, c'est les sauvages que je suis pas capable.
2: Je suis d'accord.
0: Formule 1 est quand même... rendu avec une cage de protection, oh, vous avez raison là, là-dessus.
1: Oui.
0: Là, ce qui n'existait pas dans le temps de Gilles. Et des autres.
1: Même chose de NASCAR et compagnie. Là. Oui. Les autres sont très bien protégés quand même.
0: Exactement.
2: Mais ce qui est plus fâchant, c'est que la Ligue nationale n'aurait pas de dire « Non, on travaille fort sur les commotions cérébrales. On protège nos gardiens. Les coups à la tête, c'est pas permis. »
1: Oui.
2: Puis t'as un match arbitré tout croche.
1: Ils le font en saison. Oui,
2: lundi soir.
1: En série, c'est comme...
2: C'est pas normal.
1: Amusez-vous, gang.
2: Pas normal. Pas normal.
0: Ça discrédite... Moi, ça me fait décrocher, pour vrai. Là.
2: Ouais.
0: Ça me fait décrocher. Comme la politique et les conneries de la CAQ, les conneries des autres avant. Avant, j'étais moins décroché. Là, je vous avoue que ça, pour vrai, ça me fait décrocher. J'ai même plus le goût d'aller voter. Ça, je vais vous le dire. Je vais y aller. Là. Je vais me botter le cul. Je vais y aller. Parce que je critique ceux qui y vont pas. Là. Fait que je vais essayer de jouer dans mon propre film.
1: Tu l'as dit une couple de fois, ça a un coup pour aller voter.
0: Ça a un coup pour aller voter, c'est comme aller fumer.
1: On le voit avec
0: le
1: Québec.
0: Le vote, c'est comme la cigarette, ça a un impact. Mais oui. Ça m'enlève le goût pareil. Là. Je vois Girard qui dit n'importe quoi dans ranger des céréales.
1: Ouais.
0: Mr. Bean.
2: Ah, des niaiseries, il y en a partout sur la planète. Vous savez qu'en France, dans les deux dernières semaines, on a des records de chaleur. Là.
1: Il fait
2: chaud, des 30-35 degrés. Puis là, évidemment, dans les médias, sur les panels, là, c'est le réchauffement climatique.
0: Le baratin.
1: Oui.
2: Écoute, les gens en France, en Europe, prennent beaucoup le TGV.
1: Oui.
2: Puis le TGV, ben c'est quand même... Ils l'ont pas construit hier. Il y a des problèmes mécaniques. Mais c'est pas la faute de l'infrastructure.
1: Comme le REM.
2: C'est pas l'appareil qui fonctionne pas. C'est à cause de la chaleur.
0: Et
4: à Marseille, plusieurs trains n'étaient pas à l'heure, au grand désespoir des voyageurs.
5: On était censé prendre le train à 8h09, je pense. C'est ça. Et en fait, je sais pas, il y a 1h40 de retard. J'en peux plus. Je suis très fatiguée.
4: La grande responsable, sûrement la chaleur écrasante depuis plusieurs jours déjà. Pourquoi autant de problèmes quand il fait chaud? D'abord, le réseau électrique est très sollicité. La ventilation et la climatisation tournent à plein régime pour compenser la chaleur extérieure. Surtout, les températures élevées endommagent les câbles d'alimentation. Cela peut causer une panne d'électricité. Le train s'arrête et la climatisation aussi. Le voyage peut devenir très pénible pour vous. Le soleil cogne contre les parois en métal.
0: Oh, come on.
4: Les vitres conduisent la chaleur à l'intérieur du train. Chaleur qui se retrouve piégée, tout comme vous.
5: Les TGV qui roulent actuellement, n'ont pas été conçus à une époque où le réchauffement climatique était un énorme enjeu. Et donc...
1: Oh, come on.
0: Non, oui, c'est assez long. C'est un problème d'énergie. C'est un problème de manque d'énergie. Et c'est un problème de planification. On élargit un peu la discussion. D'abord, cette semaine, ils vont faire 10 à Québec. Là.
1: Oui.
0: Je veux dire, ça mène à quoi, ces discussions-là?
1: Il fait chaud dans le sud de la France, c'est pas nouveau. Là.
0: Ça mène à quoi? Là? C'est des records, OK, parfait. C'est peut-être un record, nous aussi, 10 degrés début juin. Là. On verra bien. Là. Je veux dire, moment, la Terre a 4 milliards d'années. Là. Ça rime à quoi, tout ça? Mais le sujet principal, à mon avis, c'est l'approvisionnement en énergie.
1: Oui.
0: j'ai pas le choix de parler de l'Allemagne.
1: Oui.
0: Parce que c'est ce matin des nouvelles. L'Allemagne qui a fait toutes sortes de folies dans les dernières années. Oui, oui, les Russes.
1: Sous
0: les
1: Merkel.
0: Russes sont méchants. On n'a pas de gaz, on veut pas. On va mettre à terre l'économie russe qui a pas marché finalement.
1: Ils sont tombés dans le baratin green.
0: C'est ça.
1: Ils ont fermé du nucléaire.
0: Exactement. Exact.
1: Ils ont eu peur à cause de ce qui s'est passé au Japon. Ils ont fermé du nucléaire. Puis là, c'était, on va tomber dans l'énergie verte.
0: C'est ça.
1: Ça va être fabuleux, ça va être extraordinaire.
0: Là, vous avez eu un Olaf, là. Je me souviens plus de son nom, là.
1: Coldzy.
0: L'ancien boss. Ouais, il est venu avec son chandail des Caps.
1: Ouais, non, je me souviens plus son nom.
0: Il y a l'ancien légionnaire là, de l'Allemagne là, qui est venu, qui avait rencontré Justin Trudeau. Puis Justin Trudeau, il avait dit non.
1: Schultz.
0: Non,
1: Schultz.
0: C'est lui? Exact,
1: ouais,
0: je pense que oui. Ouais. Son prénom, c'est?
1: Olaf.
0: Ah, OK. Donc,
1: ouais, c'est Olaf.
0: Je vais aller m'acheter une étiquette, un billet de loterie, je vais gagner. Et je veux de l'énergie. Il est venu ici au Québec.
1: Oui.
0: Je veux de l'énergie, j'ai besoin de gaz liquéfié, les LNG, GNL là, en français.
1: Oui.
0: Ouais, quand même, la langue, c'est important. Et voilà-tu pas que ce matin, on apprend que... Et là, prenez un globe terrestre. Le gaz va sortir de la côte du Pacifique, nommément BC. Et les Autochtones sont mêlés à ça. C'est quand même un gros projet que j'ai suivi au cours des dernières années. Là, je pense que c'est dans le coin de Kitimat. Un énorme projet qui aurait drôlement ressemblé à celui ici à Saguenay. Mais Saguenay, qu'est-ce que vous voulez? Une gang de failés, une gang d'abrutis.
1: De Montréal.
0: De Montréal ont décidé, avec des journalistes complaisants, de faire peur aux politicos. Et les politicos ont reculé. Donc, le gaz sera envoyé en Allemagne, mais de BC.
1: Donc, on va tuer la planète pour de vrai.
0: C'est pas dans le même bout, là.
1: Ben, c'est pas dans le même bout. Il va se rendre comment? En bateau?
0: Je sais pas comment.
1: Ben, d'après moi, en bateau.
0: Ben, il y a un pipeline, mais le pipeline passe.
1: Le pipeline se rend jusqu'à la côte. À la côte, ils remplissent un bateau de GNL.
0: Mais j'ai pas le trajet exact.
1: Oui.
0: Une chance, ça passe pas au Québec, hein? Mais donne-moi le chèque.
1: Mais
0: c'est
1: peu
0: toujours
1: importe.
0: La même rengaine au Québec.
1: Mais peu importe. On s'entend que c'est pas le chemin naturel pour se rendre en Allemagne.
0: Ben voilà.
1: Tu passes pas par l'ouest, tu passes
0: c'est
1: par
0: ça.
1: L'est.
0: Prenez votre globe terrestre, c'est pas dans le même bout.
1: Mais en passant par l'ouest, ça va faire plus de bateaux, plus longtemps de bateaux, simplement plus long pour se rendre, mais surtout, ça pollue un bateau.
0: Ben oui,
1: là.
0: Oui, ça pollue un bateau.
1: Fait que parce
0: pas
1: que.
0: Les petits bateaux électriques.
1: Parce qu'on veut pas ça dans notre cour, c'est parce ça. Que nos Greens, style Stephen Guilbeault, veulent pas ça dans
0: ben
1: notre
0: oui.
1: cour. Puis l'autre du bloc, là, c'est quoi déjà son nom? Bonin? Ah,
0: non, faut, regarde,
1: il faut pas ça au Québec. Là. Ah non, laissons la pollution ailleurs. Ben, on pollue plus que si ça venait d'ici.
0: Ben, on se serait enrichi.
1: Oui.
0: C'est un projet 100% privé. GNL Québec, c'est un foutu scandale que ça ait tombé.
1: Je parle de Bonin, il apparaît.
0: Ben oui. Parce que là, le gars qui a escaladé la tour du CN, Stephen Guilbeault, a décidé de quitter le Parti libéral. Ça, c'est quand même l'une des grosses nouvelles.
2: Oui.
0: Aujourd'hui, là, parce que ça envoie indépendant. Bon, pour la suite des choses, c'est sûr qu'Avi Lewis, le boss du NPD, va l'amener manger un steak haché.
2: Je lis qu'il...
0: Un steak haché vegan pour le tirer, ça, c'est sûr.
1: C'est pas clair encore.
2: Selon Radcan, il quitterait la politique.
0: Ouais. Donc, élection partielle.
1: Ouais.
0: Le NPD va travailler fort.
1: Ouais, les libéraux vont gagner ça.
0: Et les blocs.
1: À ce place-là,
0: c'est gauchiste, Montréal.
1: Oui, c'est gauchiste. C'est sur l'île, c'est sûr. Le Bloc a peut-être des chances, le NPD n'a pas, là.
0: À suivre.
1: Ouais. À suivre.
0: Non.
1: Surprenez-moi, là.
0: Non, mais je suis d'accord, Dom, qu'ils n'ont pas de grosses organisations au Québec, là. Ça n'a rien à voir avec le temps de Jack, là. Avec, comment il s'appelait, Côté, puis Pantaloon. Là,
1: oui, Richard
0: Beauport.
1: Côté.
0: Oui, non, c'était...
1: C'était pas Richard, non, excuse, c'était pas Richard.
0: C'était peut-être même pas Côté, c'était le gars là, avec le clown Pantaloon, là.
1: Oui.
0: À Beauport. Ouais, comment il s'appelait? Anyway. Mais à suivre.
1: Il trippait sur Charles Trenet, là.
0: Ouais, en tout cas.
1: Il y a plein d'affaires de même qu'on avait trop appris sur lui, là.
0: Bien drôle de période.
2: Tu parles d'essence et d'énergie. Je sais pas si t'as pogné la semaine dernière, t'étais en vacances, mais Renaud Labrecque, qui fait des chroniques municipales dans Wallet en direct, il a sorti une pas pire la semaine dernière.
1: Raymond Côté,
0: merci. Oui.
2: Concernant, justement, le maudit gaz à Québec.
0: Oui.
2: Parce que là, on est en train de... On a envoyé des... Des demandes de... Comment t'appelles ça? Pas des soumissions, mais des...
1: Des appels d'offres.
2: Des appels d'offres pour la tonte de pelouse à Québec.
1: Ah oui.
2: Puis là, on a
0: Je suis pas au courant de ça.
2: Attends un peu. Renaud Labrecque nous a dit que dans les appels d'offres, on a un nouveau projet pilote.
6: Revenir à ta nouvelle vision par rapport à la tonte de gazon à la Ville de Québec, on a maintenant un nouvel article dans le contrat, soit la 1.2.3.2. Un projet pilote dans Montcalm, Vieux-Québec, Cap-Blanc, Colline parlementaire et Saint-Jean-Baptiste. On n'autorise plus aucun tracteur à essence, ni même fouette à gaz. Toute la machinerie utilisée devra être une machinerie électrique.
0: Arrête! Non! Arrête!
6: Hey, c'est comme un tracteur électrique pour vrai dans des pentes,
7: oui.
6: Tout ça, là.
1: Pas des tondeuses électriques avec un fil, là.
6: Ah non, tracteur, fouette. En fait, ça, les tracteurs doivent être électriques, les fouettes doivent être électriques, tout doit être électrique.
2: Et la batterie, Dom.
0: C'est. Projet pilote, dit-on. Dans quel secteur? Peut-être me le rappeler, parce que je pensais.
1: Montcalm, Cap-Blanc, tout ce qui est la Haute-Ville, là.
0: La Haute-Ville.
1: C'est pratiquement ça, là. Oui, un peu, oui. Peut-être un peu, là,
0: mais... Moi, c'est la suite. Moi, c'est le jeu de cartes qu'ils ont. C'est ça qui m'intéresse. Ce que Marchand annonce, ça m'intéresse, oui. Dans la mesure où je veux lire ce qui s'en vient. Et qu'est-ce qui s'en vient, vous pensez? Interdiction de vente des tondeuses.
2: Arrête.
0: À gaz, à Québec. Convaincu.
2: Mais là, là...
0: Je dis pas que ça va arriver cette année, là. Je dis pas que ça va arriver l'an prochain, là. Je dis que l'objectif, c'est ça. Québec, ville verte. Québec, gazon vert, ville verte. Avec des inspecteurs. Snitch line. Si vous avez entendu une tondeuse à gaz...
2: Appelez au 311.
0: Oui. 1-800. Tondeuse à gaz. Et vous allez dénoncer. Il y a quelqu'un qui va venir... Arrêtez! Ça, là! Là, les livers vont dire, hey, « Morin, t'exagères, t'as pris du wax pen. » Non, non! À Montréal... Rappelons-le, ce lundi, on l'a raconté ici, il y a des inspecteurs full patch à la Ville de Montréal qui inspectent les Airbnb.
1: Oui.
0: Il y a des postes de police d'inspecteurs d'Airbnb.
1: On a des polices des poubelles.
0: Ben, c'est ça. Mais ça, c'est une vraie police à Montréal, par contre. C'est
1: oh, oui, ça, je comprends.
0: Mais
1: oui.
0: Police des poubelles, c'est quand même un fucking no-name payé au-dessus
1: de 100 000. Quand même des employés de la ville.
0: Mais c'est le début. C'est ça, Dom, c'est ça. Exact. C'est le début de quelque chose. Autre exemple. La subvention donnée pour une épicerie, c'est le début...
1: Il n'y a pas de gras à Québec, hein?
0: ...de quelque chose. C'est le début de ce que Mme Dany veut faire. C'est le projet Green...
1: Ce qu'ils font en Toronto.
0: C'est le projet communiste, c'est ce qu'ils veulent faire. C'est pas fait encore, ils veulent le faire. Ouais. Ils ont passé, mais c'est la même gang. C'est la même mentalité, c'est la même idéologie.
1: Mais minute,
0: juste... les feux de foyer dans le salon, oui. Là, ça va être des interdictions de faire des feux dehors... On s'en va vers ça, mais c'est la petite cuillère. Un bébé qui aime pas la purée. Je sais, on a eu deux bébés qui sont devenus grands. Mm-hmm. Bon, ceux qui ont des enfants, bon, vous le savez. Genre, vous avez eu des enfants, les boys, vous
1: des
0: savez.
1: Des petits Nicolas qui aiment pas les fruits.
0: Tes filles aimaient pas quoi, toi, Dom?
1: J'en ai une qui aime pas les fruits.
0: Bon, ben parfait, OK. Mais nous autres, en tout cas, moi, je me souviens pas exactement ce qu'ils aimaient pas, là, mais la petite cuillère.
2: Tranquillement.
0: Mais tu mets du ketchup. Tu mets du ketchup. OK, c'est bon. Ouais. Petite cuillère à un moment donné. Tu mets plus de ketchup.
2: Fait qu'ils vont te dire tu vas devoir t'acheter une tondeuse électrique. Elle coûte plus cher, mais on va te subventionner.
0: Cuillère.
1: Ouais.
2: Et là, le ketchup.
0: C'est un programme limité de 3 ans qui va devenir permanent.
1: Une aide aux citoyens.
0: Une aide aux citoyens. Là, vous allez dire, Morette exagère. Pas en tout. On subventionne les couches lavables à Lévis, une supposée ville de droite.
1: Ouais.
0: Vive la droite. Comment t'appelles ça, Dom? La droite caviar, la droite lévisienne, la droite blainée ou la droite mêlée? C'est Stephen Mêlée.
1: Ça, c'est mêlée. les couches lavables, ça, c'est mêlée.
0: Ouais. Oh, enfin. Ouais. OK.
1: Ça, oui. Mais écoute, hier, as-tu vu la nouvelle Ferrari électrique?
2: Oui. Ouais, mais ça a fait mal à l'action aussi, hein.
1: Et as-tu vu la réaction de l'ancien grand boss de Ferrari?
0: Ça, je l'ai pas vu.
1: Monsieur Montezemolo.
0: Oui, on va en parler avec Marc Bouchard, c'était
1: tout. OK, mais lui, il a pas, à un moment donné, les journalistes l'ont accroché, puis ouais, qu'est-ce que vous pensez de la nouvelle Ferrari électrique? Il a dit, en gros, si je vous disais ce que je pense réellement, ça endommagerait, la compagnie. Mais tant qu'à moi, il devrait enlever le cheval de dessus.
0: Ah, c'est clair.
1: Le logo de Ferrari, là, enlevez-les dessus, s'il vous plaît.
0: C'est clair, on a jasé autour de la table. Les boys, c'est des tripes de char aussi. Victor, on a lâché une bonne quand même. C'est l'équivalent de déféquer sur la tombe d'Enzo Ferrari. Il est mort, j'ose espérer, en passant. Il y a du mort. Je pense qu'il est décédé,
1: Enzo.
0: C'est l'équivalent de déféquer un beau gros caca sur la tombe d'Enzo Ferrari. C'est une tondeuse de course. On va en parler avec Marc tantôt.
2: Tu sais, tu parlais de la petite cuillère. La semaine passée, j'ai fait ça, entendre ça à Pierre. Pas ici dans le matin, mais un immigrant qui est arrivé aussi au Canada. Lui, il vient d'Amérique du Sud, probablement le Venezuela. Puis il dit, ce qui est en train de se passer ici au Canada, là, c'est step by step ce qu'on a vécu au Venezuela.
6: Revenir à ta nouvelle vie.
1: Non, excuse.
7: Les codes vestimentaires.
2: Ah non, excuse-moi, c'est Canada, Venezuela.
1: Ah, OK, excuse, OK.
8: So everything that you are seeing now here in Canada is what happened in Venezuela 20 years ago, step by step, because it's a script from communism. Simple as like that. That's all that I can say. Is you, we come from the future, basically. Yeah. Every immigrant for Ecuador, Venezuela, or Colombia, we can tell you that this is messed up, 100%.
2: Depuis les années 90, on l'a vécu, nous. On était quand même un pays où ça allait bien, où il y avait des industries, puis il y avait de l'argent. Puis étape par étape, ça s'est dégradé vers le communisme.
1: Ils ont fait rentrer des QS.
0: C'est épouvantable. La dernière déclaration de même Danny à New York. Maire de New York, qui a carrément expliqué qu'il va saisir des propriétés. Là.
1: Oui. Ce qui vous appartient ne vous appartiendra plus.
0: L'expropriation forcée, là. Ici, c'est pas ça. Encore. C'est la petite cuillère, je vous l'ai dit. Avec un petit peu de ketchup, c'est pas si pire. Projet pilote des tondeuses, le 300 000 pour une épicerie dans tel quartier, etc. Et d'autres. Un quartier sans voiture, comme t'as en Europe, ça va devenir comme ça dans le Vieux-Québec. On a tellement bisouné le pattern urbain dans le Vieux-Québec que carrément, t'as besoin de deux Advil pour t'en sortir, là, tellement que t'as mal à la tête. C'est épouvantable. Le Vieux-Québec sera piétonné presque à 100% cet été.
1: T'oublies une chose pour Mandani, c'est on va exproprier les propriétaires et après ça, on va redonner ça à la communauté. Là. Ça sera des OBNL ou des choses comme ça qui vont gérer le building.
0: Des communes.
1: Des communes.
0: Vous allez vivre en commune.
1: Il reste ça aussi dans les choix. Là.
0: Ah non, je vous le dis, là, c'est vraiment... C'est pas beau ce qui s'en vient. C'est pas beau, puis... On va souhaiter que Caroline Mulroney se lance à la mairie de Toronto. J'ai pas de nouvelles à cet effet-là, mais il faut falloir contre-attaquer, là. Ça va prendre un plan.
1: Hello, Ben.
0: Ça va prendre un plan de match où des gens raisonnables, pas nécessairement des gens de droite, des gens juste normaux. C'est juste le gros bon sens, là. Ouais, je sais que ça a été une formule qui était un peu galvaudée, là. Mais quand même, c'est une formule quand même qui a de l'allure et qui dit tout, là. Ça va prendre du monde qui ont du bon sens à un moment donné, là. Comme Nick.
2: Ben, j'essaie.
0: Quelle belle phrase.
2: Je travaille fort à tous les jours pour en avoir un petit peu.
0: Oui, exact. C'est-tu tout, mon cher?
1: Tu t'en gardes pour demain?
2: J'en ai d'autres pour le reste de la semaine, mais je peux terminer avec un autre extrait que je vais te faire entendre d'une discussion en France, parce que là, il fait chaud là-bas.
1: Oui.
2: Donc, il faut protéger les jeunes, Dom. Il faut fermer les écoles. Nous, ici, on fait la même chose quand il y a une tempête de neige ou qu'il vente.
0: Oui, il grêle, il vente.
1: Rappelez-vous que l'an dernier, ils en ont parlé. Il y avait une journée, je comprends que la journée était superflue.
0: Congé climatique,
1: mais c'est parce que c'était juste avant. On revenait pas genre un lundi avant la Saint-Jean, quelque chose comme ça. Là. Au lieu de finir l'école, parce qu'il fallait avoir le nombre légal de jours d'école, là. Au lieu de finir un vendredi, ça finissait un lundi. Nowhere, là. Les kids, ils n'ont rien foutu à l'école le lundi en question. Mais il faisait chaud ce lundi-là.
2: C'est ça. Là, ils sont sur un panel. Il y a des gens qui sont pour fermer les écoles, des gens qui sont contre. Puis t'as un commentateur français qui lui dit ouais, mais là, c'était peut-être aux parents de dire aux jeunes de faire attention parce que là, il y en a qui se sont noyés parce qu'ils faisaient chaud, c'est à cause de la chaleur qu'ils se sont noyés. Je laisse entendre.
9: C'est bien, j'écoute votre débat avec beaucoup d'intérêt. Tout ce blabla pour 2 semaines de chaleur dans l'année. Et les bâtiments ne sont pas construits correctement. C'est quand même incroyable. Il fait deux semaines, à peine, quand ça arrive, parce que c'est pas tous les ans. Et on perd notre temps avec ces discussions-là. Il faut fermer les écoles, on a trop chaud. Oui. Il faut faire attention à bien leur mouiller la nuque et à boire. Mais on est sérieux là ou pas?
10: Ben quoi?
9: Sans arrêt, le sujet chaleur. L'actualité, bon, il fait chaud. Sur les chaînes info ou au JT, dès qu'on dépasse, qu'on arrive à peine à 30 degrés, parce que j'ai appris qu'en 25, on était déjà en danger. J'entends parler de sécurité. Mais sécurité de quoi, en fait?
10: Cette mort, là.
11: Mais oui. Et les
9: mais cette mort de quoi?
10: Cette mort de chaleur et d'imprudence due à la chaleur.
9: D'imprudence, mais pas à l'école. Je m'en fous, moi, de l'imprudence. Ils ont qu'à être prudents.
10: Non, mon frère Daniel. Merci. Ils se sont noyés parce qu'il faisait chaud. S'il avait fait une température de mai, les gens ne se seraient pas noyés.
9: Mais si,
10: se
9: mais si les ados se jettent des ponts dès qu'ils voient un rayon de soleil et qu'ils ont un problème et qu'ils se jettent face, moi. Les parents ont qu'à dire de faire attention aux gamins. Il faut qu'on fasse quoi, en fait?
11: Non, mais quand il y a 38 gamins enfermés dans une pièce.
9: Mais au-delà, mais en fait, toute votre réflexion, c'est l'assistanat permanent.
10: Le
9: moindre geste du citoyen dans cette société, il doit être fait avec quelqu'un qui vous tient la main.
0: C'est très, très, très bon. Donne la citation, j'adore. T'as pris ça où?
2: C'est très, très bon. Je vais te trouver de dire c'est qui le commentateur. Là,
0: oui. Tu as CNews, les grandes gueules.
1: BFM TV, je sais pas.
0: C'est vraiment. Trouve-nous ça d'ici 10 heures. C'est pas une urgence. Pas,
1: des débats qu'on n'a pas assez ici.
0: Ben non. Il y a juste nous.
1: Puis pas trop hardcore, ça, là.
0: Juste la radio, oui. On peut dire ça. Et les autres podcasts, oui, je comprends. Mais on n'est pas beaucoup. Dans notre gang, on n'est pas beaucoup pareil au Québec. Hein?
1: Non.
0: On n'est pas beaucoup à dénoncer l'assistanat, qui est un très bon terme en passant. L'assistanat. Le BS, t'as le BS corporatif, t'as le BS des mentalités aussi, te prendre par la main, le maternage, c'est gouvernement, maternage, nanny state.
1: Là, je m'en allais.
2: Lui, c'est Daniel Riolo, celui qu'on entend, et c'est à RMC.
0: RMC?
2: Oui. RMC, ouais, c'est ce que je vois. RMC.
0: Radio Monte-Carlo.
2: Ouais.
0: Ah, c'est bon. Vraiment, vraiment bon. OK. C'est tout? OK, parfait. On plonge un petit peu de pause, ça va faire du bien,
12: Montréal
0: on va faire le tour.
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0: Les fameux micros, ça reste un combat de tous les instants à Radio X. Mais quand on se compare, on se console. T'sais, on se plaint ici, les chaises démantibulées et tout ça. Puis,
1: TikTok marche juste une oreille.
0: C'est ça. Quand je fais mon entrevue avec Paul Arcand dans le bureau de Phil, il y a 2-3 chaises tout croche. Lui dit, fais-toi-en pas, à Cogeco, c'est pire.
1: Ah! Bon, coudonc.
0: Dis, j'ai jamais vu des chaises aussi démantibulées qu'à Cogeco Montréal.
1: Il y a juste à Radcan, finalement, qui ont tellement de budget.
0: Exactement.
1: Que... C'est ça.
0: Micro neuf, écran neuf.
1: Oui.
0: On le voit, de toute façon, ils sont télévisés mur à mur, avec un band live.
1: Oui.
0: Bien rémunéré.
1: Puis ils doivent avoir quelque part une salle remplie de chaises neuves, de micros neufs.
2: Qui sont juste là stand-by.
1: D'écouteurs neufs, juste au cas où.
0: Qu'il y a des budgets.
1: Si un moment donné, t'entends un petit clic-clic dans tes écouteurs, t'es change, t'en vas chercher des neufs.
2: Mon écouteur n'est pas confortable. Va dans le garde-robe,
1: il
2: y a des neufs.
0: Ben oui, j'ai déjà joué dans ce film-là. Il y avait à l'époque une discothécaire. Vous saviez ça? Discothécaire.
1: Ben oui. C'était à côté de la costumière, ça?
0: Ben, il y avait une discothécaire à Windsor.
1: À Windsor? My God, OK.
0: Windsor... Moi, je travaillais du côté français, mais je travaillais avec les Anglais. Ma salle, la salle
1: éduvelle était anglaise. Oui, c'était le building de CBC, là.
0: Building de CBC, exact. Oui. T'avais pas un building français, là. quand c'était même intégré, puis j'avais une vue écœurante, pour vrai. Là. Moi, mon bureau, il y avait l'ordi, je me tournais à gauche, là, au bord de la rivière, vis-à-vis moi, Joe Louis Arena.
1: OK, chez où?
0: Tous les matins.
1: Nice. Okay.
0: Sur Riverfront.
1: Ben, quasiment où arrive le Gordie Howe, le pont Gordie Howe maintenant.
0: J'imagine, ça fait vraiment longtemps que je suis allé. Là. J'imagine,
1: ben, moi, je suis passé,
0: plus loin, c'était... l'ambassadeur était vis-à-vis de l'université.
1: C'est ça.
0: Plus loin.
1: Puis plus loin, t'as le Gordie Howe, qui n'est pas ouvert encore, d'ailleurs. Lui, il était supposé ouvrir à l'automne.
0: As-tu de la chicane?
1: Ben ouais, c'est de ce que je comprends, c'est plus la chicane, parce qu'il est prêt, là. Moi, quand je suis passé cet été, quand j'en venais de Chicago, là...
0: Tu pouvais pas passer dessus.
1: Non, on pouvait pas. Mais on roulait sur l'ambassadeur, puis on le voyait qu'il était quasiment fini, là.
0: Ben oui.
1: Donc...
0: Et tu étais sur un pont qui était fini.
1: Oui.
0: Aussi.
1: Mais un pont privé.
0: Un pont fini. C'est pas la même définition.
1: Pont privé d'un ami à Trump.
0: Ouais, c'est ça.
1: Il y a ça, là, l'histoire aussi.
0: Ouais. Hein? Il y a une couple de patentes de même, ça, c'est clair. Bienvenue à vous tous. Donc, on est jeudi. Soyez apaisés. T'es-tu apaisé, Nick?
2: Ouais. Ah, je me suis
0: dans ton hoodie de carbo. Tu t'es couché tôt?
2: Ben oui.
0: Tôt étant un terme qui est redéfini avec le Canadien. Tôt, dans mon cas, ça a été 10 heures.
2: Ben, à la fin de la
0: deuxième. On a donné un peu d'espoir, mais à un moment donné... Là,
1: moi, j'ai espéré jusqu'à la fin, mais jusqu'à la fin avec la face à Martin Saint-Louis.
2: c'était tough.
1: My God.
0: Un patient intubé, c'est vivant. En fait, il est vivant. On voit le cadran avec les courbes et tout ça. On n'est pas médecin personne, mais on voit qu'il y a un cœur qui marche. Hier, il y avait un patient qui était vraiment intubé beaucoup, là. Intubé, quasiment paralysé. Le Canadien, c'est terminé. On va donner le crédit à Caroline avant qu'on se le fasse dire.
1: Oh oui.
0: Sur les textos par les fafans des Nordiques, qui sont très contents que le Canadien se plante. Ben, gang, on est en finale de l'Est, là. C'est-à-dire, on devait même pas être là pour vrai. Si on respecte la séquence logique des événements, c'est quoi l'année cible, là, de la Coupe Stanley?
2: Ben, il parlait 2028 est une année où la finale serait envisageable.
0: Bon, mais c'est ça. C'est sûr qu'il y a des trous. La maison est pas finie, comme je dis hier.
1: Oui.
0: La maison est pas finie.
1: Il y a un deuxième trio. Hier, il a fait un switch comme je voulais qu'il fasse depuis longtemps, remettre Slavkovski puis Demidov ensemble, là. Mais ça a pas plus fait.
0: Ben non, le patient est intubé. Comme tu as dit, avant qu'on entre en onde, Nick, on va savoir qui est blessé.
1: Ouais.
0: La liste doit être longue. C'est normal. Ils ont 100 games dans le corps.
1: Ah, puis ils se font beaucoup maganer par la Caroline.
2: Je pense qu'ils sont sortis du septième match contre le Lightning, huitième de série, déjà maganés.
0: Oui, exactement. Exact.
2: Slav, Hudson.
0: Oui. Caulfield.
2: Caulfield.
1: Oui.
2: Goulet.
0: Ah, même Suzuki hier. Suzuki, c'était dans le coco hier. Hey, première période. Il est vis-à-vis le goaler. Il n'y a personne devant lui. Il a le puck. Paralysé. Et résultat, il se le fait enlever. Même pas capable de faire un one-timer. Les gars dans le coco sont paralysés. Puis physiquement, Slav, complètement d'accord avec l'auditeur qui nous écrit, il a l'air d'un zombie.
2: Oh oui, d'après moi, il y a une commotion depuis...
0: Como, puis un problème au genou aussi, a-t-on vu dans d'autres séries. Regarde, on est trop petit aussi. On se fait rentrer dans la bande. Carrier, on l'aime, c'est un Québécois. Bon, bravo, mais Carrier se fait déchirer. Caulfield, on n'en parle même pas. Lane Hudson, est-tu extraordinaire? Mais tu sais, Lane, le matin, il boite en allant à la machine à café, là. Puis Saint-Louis, ben coudon, il avait l'air déjà débattu après le premier but.
2: Ouais, ça, c'est dur à comprendre.
0: Ouais.
2: Le non-verbal en arrière du banc, tu ne peux pas montrer ça à tes joueurs.
0: Non.
2: Là. Parce que tu vas pas... Je
0: trouvais ça un peu...
1: C'est pas la première fois qu'il fait ça, là.
0: Non, mais hier,
1: c'est pogné à la tête de même.
0: Hier, c'était un extra sauce.
1: Je l'ai vu faire ça quand même. Ouais, ben là, c'est décourageant aussi.
0: Ouais, ouais.
2: Ouais, mais faut pas que tu le montres. Faut se poser à la guerre.
1: Mais il a toujours été de même, par exemple. Comme je dis, là, tu sais, je l'ai vu souvent. C'est pogné à la tête de même. Je l'ai vu souvent cette année faire ça, là. Puis
0: en octobre, tu peux, mais je veux dire, là, c'est parce que t'as pas le choix. Hey, lance pas au net.
2: Ouais, c'est ça.
0: Lance pas. La foule. Puis là, j'écoutais des journalistes.
1: Shoot
0: à un moment donné, des journalistes, ils disaient, ouais, mais c'est difficile, là, mentalement. Non, man up. On va vous passer des tapes de ce qui se passe dans des stades de soccer en Europe quand un club va mal. Là. Ouais. Hey, arrêtez ça demain. On peut y aller au Yankee Stadium aussi, si vous voulez. On peut faire le tour là, de différentes franchises. À un moment donné, quand quelqu'un paye un billet, on parle même pas de huer quelqu'un en particulier, on parle juste de se soulever. Des gens hier qui ont payé 1000, 2000, 3000 piastres pour être là, pour vrai, là, ils ont le droit. Là.
1: Ouais.
0: Ils lancent pas au net. À un moment donné, il y avait zéro lancé même en troisième. Ouais. Il y a même pas 50 lancés en trois matchs. Mais là, il y a 4 matchs de jouer, là, mais on a fait le décompte.
1: Non, ça n'a pas de sens.
0: Non, ça n'a pas de bon sens.
1: C'est des passer des 15 minutes sans tirer, ça n'a pas de sens.
0: C'est ça. Et voilà.
2: Ce que le Canadien avait en fin de saison, c'est-à-dire la fraction de seconde de plus, la fraction de seconde d'avance qu'il y avait contre les autres équipes.
0: Ils sont en retard.
2: Ils ont une seconde de retard.
0: Oui.
2: Là. Ils pensent trop. Dès que la rondelle arrive sur le bâton, t'es supposé tirer en zone offensive.
0: On le voit tellement.
2: Ou passer.
0: Hier, on l'a vu, ça, ce que tu décris, là.
2: Ouais, ouais.
0: Beaucoup.
1: Au risque de faire Montréalais quasiment, là, si ça se confirme et Caroline sort le Canadien, là, je pense que j'écoute pas la finale. Je n'ai aucun intérêt
0: pour... Tu viens de dire ce que Nick a dit tantôt dans le lounge.
1: Puis honnêtement, c'est pas juste parce que le Canadien s'est fait sortir. J'ai pas d'intérêt.
0: Zéro intérêt.
1: Caroline contre Vegas, j'ai pas d'intérêt.
0: Mais je prends pour Vegas pareil.
2: Ah oui, puis...
0: Mais j'ai pas d'intérêt, là. Tu sais, je cancelle pas mon...
1: J'ai un penchant pour Vegas, oui.
0: Je cancelle pas un souper pour ça, là.
1: Ouais.
2: Moi, je pense que la façon dont la Caroline joue à fermer le centre, un peu comme... Je comprends que c'est 25 ans arrière, mais les Devils faisaient ça.
0: Là. Ouais, mais Jacques Lemaire, la puissance 10. Exact.
1: Mais Vegas l'ont fait contre Colorado aussi.
0: Donc, ça va être une série.
1: Fait que deux équipes qui ferment le jeu, ça a l'air... Ça, c'est plate.
2: Ça va être plate.
1: Ça va être plate longtemps.
2: Je pense que Vegas va...
0: La Zamboni va juste passer dans zone neutre.
1: Vegas a plus de talent. Vegas a plus de talent avec Eichel, avec Marner.
2: Moi, je pense qu'ils réservent le même sort à la Caroline, qui la Caroline est en train de servir aux Canadiens. Là.
1: Et ils ont un goaler.
2: Oui, c'est exactement.
1: Parce que Carter Hart versus Frederick Anderson, je prends Carter Hart.
0: Ben oui, assurément. Et le Conn Smythe à Marner.
2: Oui.
0: Puis Marner, faut qu'il amène son trophée sur Yonge Street, en Bedden.
1: Ça serait juste baveux, ce serait parfait. J'ai un petit penchant pour Eichel, par exemple. Pour le...
0: On s'en fout.
1: Ouais, je sais.
0: Moi, mais c'est un ou l'autre. Ça va être chez Toronto. J'aime pas les Leafs. Sais.
1: Ça va être un ou l'autre. Marner ou Eichel, là, pile ou face, n'importe lequel, ça peut être bon. Là.
0: Oui.
1: Mais encore exact. Là, c'est pas joué, là.
0: Ou Carter Hart, peut-être, qui va aller montrer son trophée au palais de justice, au palais de justice de Kingston.
2: Peut-être.
1: Oh,
2: mais
0: il est seul à cette sortie de ça, hein, de cette histoire-là.
2: OK. Mais ça démontre.
1: Les autres étaient moins importants.
0: Les autres étaient moins bons aussi. Là.
2: C'est Toronto, ça. On disait, Mitch Marner,
0: Toronto,
2: c'est
0: ça fait mal.
1: Ouais.
0: Ça fait très mal, Toronto.
1: Finalement,
0: ça
1: on a gardé le problème, puis il s'appelle Matthews. Ben puis là, oui, j'entendais hier des rumeurs qui veulent peut-être échanger le premier choix.
0: OK.
1: Pour? Ben là, je sais...
0: Parce que là, c'est Steinberg ou McKenna, là. Steinberg n'est pas piqué des verts.
1: Mais il pourrait peut-être même reculer plus que ça. Vancouver veulent beaucoup le premier choix.
0: Ouais, McKenna.
1: Mais là, il y en a des gens qui disaient Elias Pedersen. Ouais, mais Elias Pedersen vient avec un salaire de malade. Faudrait que les Canucks le gardent.
0: Ils veulent échanger. Toronto veut se débarrasser du premier choix contre Elias Pedersen.
1: Puis le choix de Vancouver. Fait que là, tu te ramasses avec le 5e, 6e, quelque chose de même.
0: Ouais.
1: Mais.
0: Une autre belle décision bizarre.
1: Je sais
0: ça,
1: pas.
0: Ça, c'est le gars qui a plein d'ordinateurs pas branchés dans son bureau, là, qui est engagé.
1: Ouais, mais il paraît que Sundin est comme impliqué dans le processus aussi, là.
0: Ben, ça, c'est ce qu'on dit, là.
1: Ouais.
0: En tout cas. Si Sundin n'est pas d'accord, ben, on le fait pas, là.
1: Tout ce que je dis, c'est des rumeurs, là.
0: Oh, oui.
1: Fait que, tu sais, mais. Je sais pas.
0: On est bien. À Montréal.
1: Ben,
0: on regarde ça, c'est correct.
1: Ben,
0: c'est correct que le Canadien soit éliminé. C'est correct.
1: Oui.
0: La maison n'est pas finie. On est sous le Tyvek. On attend le gars du Canexel, puis le gars de la brique. Il n'est pas arrivé encore. Il est en retard. C'est correct. Puis le chantier est en retard. Puis,
1: ouais.
0: Il est en avance. Hein. Dans ce cas-là, dans le cas du Canadien, il est en avance. Très, très, très à l'aise avec ça. Et selon Snake, il n'est pas sûr, lui non plus, de McKenna.
1: Sur McKenna,
0: il nous l'avait dit, ça. Il nous l'avait dit. Bonnet blanc, blanc, bonnet, là, c'est Steinberg. Puis en tout cas, pour les gens qui veulent aller magasiner au Steinberg ce matin, juste vous aviser que c'est fermé. Là. Toutefois, quand même, ceci est un avis d'intérêt public. 6h11, un petit peu de climate change, il me semble, ce matin, on l'aurait pris. Un petit peu de Saskatchewan.
1: Ouais.
0: Saskatchewan, au sud de la Saskatchewan.
1: L'été qui sera pas chaud, d'ailleurs.
0: Il fait une trentaine de degrés. L'été
1: au Québec
0: sera pas chaud, donc on va en entendre parler. Non, le baratin va suivre, là. Le climate change, mais à l'envers. Oh,
1: on va beaucoup nous parler de l'Europe, là, j'imagine, là. Ah, en Europe, il fait chaud. Ouais, mais pas ici. Ouais, mais en Europe, il fait chaud.
0: Oui. On va nous brosser un peu de peur à RDI, là, comme a fait Gérald.
1: T'as-tu sorti, Nick, ce que je t'ai envoyé?
2: Ben, ça faisait partie de...
1: Ça faisait partie des affaires déjà, OK.
2: De ce que j'ai fait okay. jouer hier, ouais.
1: Ah, c'était déjà... C'est...
2: Oui.
1: OK. Parce que ça
2: c'est quoi? De quoi envoyer un extrait de
1: mais la
2: débat en France.
1: Oui,
2: mais le climat, mon logement.
0: Non, c'était très bon.
1: Mais la phrase importante du gars, c'est, hey, c'est parce que qu'est-ce qu'il fait? Nous autres, on capote. Qu'est-ce qu'ils font, coudon, en Espagne? Parce que oui. Eux autres, c'est ça tout le temps.
2: Oui,
0: oui c'est ça. Exact. Donc, c'est du baratin. On aime beaucoup, beaucoup baratiner. Gérald de Filion, hier, qui a baratiné beaucoup. Les climats, les changements climatiques pourraient faire fondre de moitié la croissance de l'économie mondiale d'ici 2010, 2100. Je te dirais que ce qui fait fondre la croissance économique, c'est pas mal les gros gouvernements au Québec et au Canada. L'immobilisme, la réglementation, les interdictions de ceci et de cela. Allez voir la gang du Saguenay. Je pense qu'il aurait aimé ça avoir GNL.
1: Hey.
0: En majorité, oui. La population était derrière ça.
1: C'est une gang d'écolos.
0: Ça n'a rien à voir avec le changement climatique.
1: C'est une gang d'écolos de Montréal qui ont bloqué ça.
0: C'est la gang à Guilbeault.
1: Ben oui.
0: La gang à Guilbeault.
1: La gang à Bonin.
0: La gang à Guilbeault.
1: Tout ce monde-là.
0: Qui est posé. Quel beau poste, d'ailleurs. Là, je suis en train de manger mon propre Morel Life Post, mais je m'en fous. Que dalle. Joël Lightbound qui est posé avec Duclos, Steven Guilbeault, une belle gang.
1: Le Bloc québécois.
0: Mais trouvez l'erreur. Vous avez la voix qui est là. Steven!
1: Oui.
0: Steve, la voix qui a été celui qui a dit la vérité dans le dossier du tramway.
1: 12-13 milliards.
0: Le chiffre. Tu peux pas te tromper, là.
1: Non.
0: Tu vas pas. Ah, là, je me suis trompé.
1: Non.
0: C'est pas.
1: C'est l'ancien président de la Chambre de commerce.
0: Exactement.
1: Il connaît le dossier beaucoup.
0: Exactement.
1: Il t'a dit, il t'a répété ça.
0: C'est un partisan du tramway.
1: Il t'a répété. Ah oui, c'est un partisan du tramway. Il a toujours été, là. Il t'a répété le chiffre de 12-13 milliards à plusieurs reprises avec assurance, là. Il était même en train de dire à Paulus, quoi, vous étiez pas au courant?
0: Ah non, gars, j'ai adoré ça.
1: Non.
0: J'ai adoré ça. Ça a été un feu de poubelle qui était dur à éteindre.
1: L'histoire, je me suis trompé. Non.
0: La gang avec les extincteurs autour de la poubelle.
1: Ben oui. Non, il n'a pas été dur à éteindre. Toute la gagne, ils ont tout embarqué comme non, il s'est trompé. Là. Puis si vous êtes ça, là, vous faites de la désinformation.
0: Ouais,
1: là.
0: Ouais, mais ça dure encore. Là. Je dirais qu'il y a encore de la boucane de la poubelle.
1: Ben oui. Mais eux autres sont encore là avec les extincteurs puis ils chauffent une fois de temps en temps. Ouais. Non, ça n'existe pas. Chut. Très bon point hier de Patricia quand il jasait avec Renaud. Il y a de quoi qui se passe, là. Toutes les nouvelles qu'on a concernant la ville de Lévis dans les médias de Québec, c'est toujours spiné négativement. Mais la ville de Québec, tout va bien, hein? Tout roule, tout est correct. Non, il n'y a personne qui se plaint. Les travaux, là, ça dérange personne.
0: C'est pour faire bien paraître,
1: tout est
0: Québec.
1: Beau. Mais à Lévis, tout ce qui se passe, on vire tout ça négativement, même quand ça ne l'est pas. Hey, à Lévis, là, ils s'entendent même pas dans l'équipe du maire. Et des fois, qu'ils votent pas avec le maire. C'est donc bien bizarre, ça,
0: si on s'entend trop avec le maire, s'il y a de quoi. C'est le seul problème.
1: Ici, c'est une gang de suiveux, de plantes vertes.
0: Gang de juniors, en partant.
1: Oui.
0: Si vous avez vu le président, là, sa patine, sa bottine, sa méchantaine.
1: Ben, puis quand la mairesse suppléante, c'est elle qui fait les points de presse, c'est pas facile.
0: Excusez-moi, là. Ben, on a une petite opposition. On peut pas en inventer. Sont élus, sont là. On peut pas en créer. Les élections sont passées. Puis, une chance quand même d'être venu diviser le vote pareil. Hein?
1: Ouais.
0: Doum le conspi. Bon, ouais, peut-être que vous allez écrire. Je suis en retard, mais. Puis, j'ai jasé hier avec Donald Charette. Je suis allé luncher avec. On fait ça deux fois par année. À la Pizza 900 sur Maguire. On a notre coin de placoteux, là où on patine. Et je suis obligé de vous dire que c'est... ça ressemble à ça. Ça ressemble à ça beaucoup, là. Sam Ahmad qui a complètement disparu.
1: Ouais.
0: Et qui a pu jamais parler, pas à Bibi, là. Oui, le fait qu'il me parle pas, qu'il vienne pas. On l'a même pas invité, anyway, donc.
1: Mais
0: il a pas reparlé à sa garde rapprochée. Il a tout déconnecté, là.
1: Je
0: tout...
1: n'existe plus.
0: Oui, mais... Avait... Le chef de campagne, puis l'adjoint de la campagne, puis
1: il avait fait des promesses
0: porte à porte, puis Ouais, mais c'est pas ça qui est important. Non,
1: mais
0: tout le monde fait des promesses.
1: Non, mais
0: même Duhem va en faire des promesses.
1: Non, c'est pas ça que je veux dire. À ce monde-là, à son équipe, il avait fait des promesses. Puis, on va rentrer, vous allez voir.
0: C'est pas des promesses, c'est le faux espoir. C'est comme le Canadien d'il y a 15 ans.
1: Puis, c'est fini. Pouf, disparu. Je n'existe plus. Il a ghosté tout le monde.
0: Mais le point, c'est ça. Le point, c'est... Avait-il une mission à accomplir? Mission accomplie, je débranche tout, on essaie d'appeler au numéro, ça fait feed ou da. Il y a du monde qui le connaissait beaucoup, là, puis qui avait... Ben ça, c'est-tu du monde qui appelle en passant le téléphone?
1: Non.
0: C'est ça, c'est parce qu'il y a une bombe nucléaire, j'aimerais ça être au courant s'il y a du monde qui appelle.
1: Non, c'était les lignes qui étaient bloquées.
0: Mais ça, c'est particulier, là. Tu sais, Jean Charest, quand il a perdu, en tout cas, prenez n'importe quel politicien, là, je dis Jean Charest, ça prend n'importe qui, là, qui a perdu, il fait pas ça, là.
1: C'est vrai.
0: Il fait pas ça.
1: Il n'a pas disparu totalement comme contre Poilievre.
0: Mais jamais. T'sais, Pauline Marois, peu importe, n'importe qui, là, nommez qui vous voulez, ces gens-là disparaissent pas vraiment. C'est-à-dire qu'ils vont continuer à manger du spaghette puis du steak avec leur garde rapprochée dans des restaurants un peu plus anonymes. Ils continuent de tirer certaines ficelles à gauche et à droite. Ils s'en vont priver. Puis on les voit évoluer là, dans l'actualité. Mais lui, ce qui est particulier, c'est qu'il s'est présenté. Ça a divisé le vote, mais il est complètement disparu auprès de ses amis. Le téléphone fait fi d'Ouda, là.
1: Oui.
0: Du monde qui travaillait avec depuis des années. Ça, honnêtement, c'est très, très,
1: t'en
0: vas
1: cogner à la porte chez eux, puis les lumières sont fermées, les rideaux sont fermés.
0: Ouais, mais tout est fermé.
1: Ouais, c'est ça.
0: Il est même plus au Québec.
2: Ouais, il est parti.
0: Oui. C'est spécial.
1: C'est spécial.
0: Ça, j'ai dit ça à Donald, évidemment. C'est Dom le conspire qui s'est comme transformé, métamorphosé. Là, Donald donnait pas tort, mais en même temps, Donald n'est pas...
1: Mais en même temps, c'était ça avant
0: Donald
1: aussi.
0: Donald n'est pas là-dedans. Mais
1: entre
0: avec ça parle, ça.
1: Oui.
0: La disparition complète d'Ahmad auprès de sa garde rapprochée, pas auprès d'Olivier Lemieux puis des médias.
1: Non.
0: De ses amis, ça dit « OK, parfait, j'ai divisé le vote, Marchand est passé, les contrats vont être donnés. Merci, les chums ingénieurs, vous pouvez y aller. Garde, vous n'avez pour 20 ans des contrats. »
1: Mais dans l'entre-deux, c'était ça, parce que du côté public, Sam Ahmad, après qu'il a été ministre, une fois qu'il était plus ministre, qu'il était plus élu libéral, il était disparu aussi. Il a repopé une fois par 4 ans, après, « Hey, peut-être maire. » Puis après ça, il disparaissait pour 4 ans. C'était vraiment ça, là. Est-ce que c'est encore ça?
0: C'est
1: je sais pas, je l'ai.
0: C'est parce que ce qu'on parle pas.
1: Mais j'avais l'impression aussi d'un gars.
0: Mais non, le gars était au privé.
1: Avec un gros
0: zig. Je pouvais l'appeler, puis évidemment, on n'avait pas d'intérêt là, à faire l'entrevue avec, mais il n'était pas incommunicado. Là, il est incommunicado. C'est pas pareil, là. C'est pas pareil.
1: Mais j'avais l'impression aussi que c'était un gros ego qui se voyait maire pour flatter son gros ego.
0: Ouais, mais ça, tu virailles autour d'Hum, là. Il y a un ego, donc il y a l'ego blessé. C'est pas ça, l'histoire. L'histoire, c'est qu'il est venu faire une job. Et la job est faite, mission accomplie. Moi, c'est ça que je vois, là. En tout cas, c'est peut-être d'Hum le conspire. Regardez, je vais peut-être aller m'acheter des licornes, des hoodies en licorne. Ben, c'est pas la question de passer à la caisse. Au sens figuré.
1: Ben, à ce moment-là, qui tire les ficelles? Moi, c'est juste ça la question, là.
0: Ben, qui tire les ficelles? C'est les firmes de génériques qui tirent les ficelles, Dom? Avec des grosses compagnies de construction.
1: Parce que moi, la personne, c'est pas Marchand, là. C'est clair, là.
0: Non.
1: C'est quelqu'un qui tire pour Marchand aussi.
0: C'est instrumentalisé, c'est ça. Non, les grosses légumes en haut, savez-vous quoi? Vous les connaissez même pas. Ce sont des gens qui sont là et qui sont là pour les gros contrats. Les Kiewits de ce monde et les EBC. Avec la caisse de dépôt, Alstom, c'est de la grosse gomme, là.
1: Ceux qui veulent le 13 milliards.
0: C'est une question de milliards, exactement. Tout est attaché. Alstom, ça va pas bien, là. Regardez l'action d'Alstom, d'après moi, Pierre peut faire une émission complexe, ça, là. Le dossier d'Alstom en général, je vous dirais que c'est pas très, très propre. Le passé, là, les gens vont dire, oh, regarde, on s'est nettoyé, OK, good. Mais c'est beaucoup le dôme. Il faut donner des contrats, la pocassière, tout ça. La caisse, les ingénieurs, les compagnies de construction. Ah non, les compagnies de construction, c'est pas proche du politique, ça? OK. Avec les compagnies d'immobilier. Puis oui, même si on n'a pas de tramway, l'immobilier, ça en prend, dôme, là, on le sait. Sauf qu'ils ont beaucoup poussé l'Institut là, de Mme Bélançon, qui n'était pas là dans le temps. L'Institut de développement urbain, là, ça a été la cheerleader numéro un de ce de ça. Même dans le temps de Jean-François Lisée, quand il était chef du PQ, c'était ça. Là. Anyway, ça parle beaucoup. Là. Ça parle, ma mère. Je ne suis pas en train de vous dire que c'est un scandale. Je dis juste que c'est un jeu d'intérêt. On est juste des pions là-dedans, dans l'actualité, et on en parle et tout, puis Morel Live, ça dure 4 heures, puis après ça, il y a d'autres émissions qui s'enchaînent. Là. On parle d'actualité, mais au final, on est tout petit là-dedans. On est des suckers, on se fait sucer notre sang, comme ça n'a pas de bon sens. On paye. On paye tellement que Fréchette en oublie l'existence des taxes, tellement qu'on est taxé. Hey, ça, c'est spécial, en maudit. Je sais, Nick, que tu as des extraits. On peut le jouer extra bloc-nick, étant donné que le bloc-nick, c'est plus un bloc farfelu.
1: Ou on peut lancer le bloc-nick, comme vous voulez. Là,
0: non,
1: je sais pas.
0: Non, on reste là-dedans.
1: Ben, tu veux-tu l'entendre tout de suite?
0: Ouais, il y a deux affaires. D'abord, bravo à Fortin du Parti libéral qui a fait du Morel Live hier.
1: Qui a déjà écouté Morel Live et qui a fait comme, c'est une bonne
0: farfelu.
1: Ou on peut lancer le bloc-nick, comme vous voulez. Là,
0: non,
1: je sais pas.
0: Reste là-dedans.
1: Ben, tu veux-tu l'entendre tout de suite?
0: Il y a deux affaires. D'abord, bravo à Fortin du Parti libéral qui a fait du Morel Live hier.
1: Qui a déjà écouté Morel Live et qui a fait comme, c'est une bonne idée, ça.
0: C'est une bonne idée. Je vais y faire.

0: Quelqu'un qui veut faire un pays en passant. Là.
1: Oui.
0: Ça brasse, faire un pays, je sais pas. Là, il y a les Autochtones, globalement, matin, les Mohawks qui disent non, non, nous autres, on va se séparer du Québec si le Québec se sépare. Ça va-tu tenter d'aller faire du porte-à-porte dans la communauté Mohawk, à Kanisataké, à Kanawagé?
1: Mm. Puis SPP fait déjà du marchand. Il boude.
0: Il fait du boudin. Donc, oui, il y a comme il se ressemble à cet effet-là, ça, ouais. C'est sûr. Fréchette, donc, ça, c'est hier au Parlement. C'est Fortin du Parti libéral qui y lance une balle papillon. On écoute.
2: C'est quoi la dette nette au Québec aujourd'hui?
3: Ah, la dette nette aujourd'hui.
4: Ballpark, là.
2: Est-ce que vous n'avez pas l'idée du chiffre, Madame la Première ministre?
3: Mais je voudrais vous donner le bon chiffre.
2: Environ. Ouais, je vous donne du jeu, là. Il n'y a pas de...
3: Comment?
4: Oh, oui.
3: 36% PIB.
2: En fait, non, je veux la dette nette, en chiffres, en dollars.
4: Ouais, pas pour
2: que vous savez c'est quoi? Non,
3: ça équivaut à quoi?
2: J'en conclue, Madame la Première ministre, que vous savez pas c'est quoi le chiffre de la dette au Québec.
3: Je vous reviens.
2: Ben, ça me semble assez clair, Monsieur le Président. Mais c'est correct, je vais vous le dire, c'est 259 milliards.
5: Elle n'a aucune idée.
0: Aucune idée?
1: Non.
0: Si vous demandez ça à votre beau-frère, à votre électricien, au gars chez Canac, à la fille au Tim Horton, c'est pas grave. Si vous, vous le savez pas, même si c'est pas grave, et même que, t'as différents chiffres qui circulent. On va être honnête, oui. Là. Il y a différents chiffres qui circulent. Puis j'ai mis justement le chiffre de la dette de l'Institut économique de Montréal. Bon.
1: Oui, je pense que ça, c'est la dette de l'État québécois. Donc, incluant la dette d'Hydro-Québec, incluant la dette des municipalités.
0: Bon, ça, c'est une dette qui est différente.
1: Moi, c'est le chiffre que je préfère regarder.
0: Ben, c'est ça.
1: Parce que c'est ça.
0: 379 milliards, 540 ça. Millions.
1: Ouais, ça, c'est la dette totale.
0: 440 à matin.
1: Oui.
0: Parce qu'il est plus bon, le chiffre.
1: Non, je sais.
0: C'est 52 566 $.
1: Moi, en tant que citoyen québécois, je préfère ce chiffre-là parce que c'est ça, la vraie dette. C'est là-dessus qu'on paye des intérêts. Tu sais, c'est parce que c'est toutes nous autres à la fin, là.
0: Moi, j'aime mieux le chiffre. Puis ça, candidement, j'avoue que je ne l'ai pas sous la main. Là. Mais le chiffre pour quelqu'un de Québec. Moi, j'aimerais ça qu'on soigne là-dedans la dette des hôpitaux, la dette d'Hydro. Mais tu veux dire, dette de la ville.
1: Le 379
0: la dette du fédéral. Non, mais moi, je vis à Québec.
1: Ah, du fédéral. OK, oui, là, il manque le mot du fédéral, pareil.
0: Oui, mais je suis un citoyen canadien.
1: Oui, tu as raison.
0: De la ville de Québec,
1: oui.
0: Parlant français, canadien, français. Tu comme tu dis.
1: Oui, oui, oui.
5: Du Canada.
0: Tu sais,
1: dans le chiffre de l'IODM.
0: Dans le PAC-SAC, là, il y a des roches.
1: Oui.
0: Mais je veux qu'on me pèse avec le PAC-SAC.
1: Dans le chiffre de l'IODM, tu as tout excepté la part fédérale. Ce qui n'est pas rien.
0: Et de la ville, mais ça, évidemment, on
1: parce
0: peut
1: qu'il y a,
0: pas, parce
1: y a
0: que
1: un certain
0: vit dans sa ville.
1: Il y a un certain Justin Trudeau qui a passé un moment donné, fait que c'est ça. La part de la dette est grosse. Ouais.
0: Et de la ville, répétons-le.
1: Oui.
0: Et pour Saint-Augustin, ben on vous salue. Hein?
1: Oui, ça, c'est pas mal moins pire.
0: Gang de tannant. L'an prochain, vous n'aurez plus de dette.
1: C'est ça.
0: Alors voilà, ben on écoute en reprise quand même. Mort et live, il y a quasiment un an, PSPP, voici ce que ça donnait. Moi, je suis concerné par les finances publiques. La dette, c'est combien?
6: C'est-à-dire
0: la dette nette du gouvernement. La dette nette du Québec.
6: Ah, je veux pas vous induire en erreur. Là. Le ratio dette-PIB vient d'augmenter d'à peu près un point dans les projections. Mais l'argument de la CAQ, c'est de dire, quand on est arrivé au pouvoir...
0: Mais frère, moi, je veux savoir la dette du Québec. Parce que vous voulez être premier ministre. Elle est de combien, la dette? On peut se tromper de 10, 15 milliards.
1: Je donne une chance.
0: À peu près. Combien?
6: Je ne veux pas vous donner de chiffres que je ne sais pas par cœur. Là. On va
0: parce que vous voulez gérer le Québec, vous voulez en faire un pays.
6: Oui, je connais son ratio dette-PIB, puis je surveille à chaque budget.
0: Ça devrait être quoi, le ratio dette-PIB? C'est quoi le ratio actuellement, selon le ministère des Finances?
1: Là, je donne une chance. Là.
6: Oui, t'as dette nette ou dette brute?
0: Nette.
6: C'est autour de 40.
0: Okay. On va vous le donner. 40. 38. C'est ça. Mais ça monte à 41.
6: Là, c'est ça monte à 41.
0: Mais moi, je suis inquiet. Mais la dette, vous devez connaître le montant, là. Pour vrai, là. La dette.
6: Mais c'est ça, mais c'est parce que si je.
0: 236 milliards.
6: C'est ça, mais c'est parce que.
0: Selon Finance Québec.
5: Il n'y avait aucune idée, non plus.
0: Ben non. Mais là, je lui ai lancé une flotte à la fin, là.
5: Oui.
0: Il est en train de se noyer, là.
5: Oui.
0: Tu sais, moi, j'étais un peu le lifeguard à la piscine municipale. C'est à un moment donné, lifeguard, oui. Là, il y a un contrat, là.

0: Regarde, il y a une formation de la Croix-Rouge en partant, donc... Puis, tu sais, il y a quelqu'un qui est en train de se noyer, donc ça ne te tente pas de passer dans le journal, là. Le lifeguard s'est poigné le cul, donc j'ai lancé la flotte, la bouée, donc je l'ai sauvé. Ceci étant dit, il n'a pas été reconnaissant pour autant parce qu'il refuse de... Ah, je n'ai pas été fin, paraît-il, avec PSPP.
1: Non, mais c'est à lui de connaître les finances publiques. Ben,
0: c'est parce qu'il veut faire un pays.
2: Juste être clair, le chef de l'IEDM, il y a les municipalités dedans.
0: OK, merci. C'est beaucoup plus gros.
2: Parce que j'allais la page dans le budget, là.
0: OK.
2: Puis, tu sais, t'as dette brute, Hydro-Québec, municipalité, université, même aussi.
0: Oui!
2: Donc, t'as tout ça.
0: Ça va bien?
2: Puis, pour
0: j'aime
2: deux,
0: ça.
2: 2026, c'était projeté.
0: Je vais là-dedans aussi, parce que ça commence à être endetté, c'est un méchant temps, là.
2: Ouais.
0: La une du devoir de ce matin. Mais on s'y perd, hein, c'est... C'est juste un chiffre, là. 300, 408, 550. On est tellement.
2: Ça serait le fun aussi que
0: les. À cheval sur les principes.
2: Les Olivier Lemieux de ce monde, quand il nous parle de Québec puis de la dette, parler du RTC aussi. Le RTC, ça, c'est. C'est le scandale à Québec.
0: Oui.
2: C'est le fiasco à Québec dont personne parle, dont les médias ne veulent pas nous parler. Il y en a peut-être qui ont. Il y en a peut-être qui ont des intérêts pour ça, là, mais.
1: Tu sais, au Costco ce matin, là.
0: Oui.
1: Les gens vont. Oui, mais moi, ça change rien dans ma vie, là.
0: C'est ça.
2: Ben,
0: c'est ça.
2: Oui, oui.
0: C'est ça que les gens se disent. On salue les gens du RTC, d'ailleurs, avant d'aller au bloc de Nick. En 69, hein, la Lune, c'est ça? 69, la Lune. On a marché sur la Lune et tout.
2: Ouais, autour de ça, j'étais pas là. Mais oui,
0: on a marché
2: ça,
0: sur la. C'était quand même gros, là. T'sais, on est allé quand même avec une capsule qui tenait avec des tie wraps, là. Puis des ordinateurs à trois boutons, là.
2: Ça, c'était dans le studio de...
0: Oui, dans le studio d'Hollywood, Filosa. Ouais. Filosa Corporation.
2: 69, hein? C'est ça.
1: 21 juillet 69.
0: Oui. Ça, c'était dans le journal. OK, c'était gros, parfait. Dans le soleil de ce matin, un nouveau bus aux 20 minutes entre la Basseville et Neuchâtel.
1: Ah, ben ouais. Fun.
0: Donc, on avance. On repousse vraiment là, les limites de ce dont on est capable.
1: Enfin.
0: Sérieux, les amis, do your job, mais dites pas ça en public. Tu sais, ça, c'est le genre de truc. Tu sais, c'est comme si mettons, une plomberie, peu importe, je ne veux pas en nommer, mais tiens, oui, j'en connais pas, mais faisait une grosse conférence de presse. Hier, on a débouché 37 toilettes. Non, mais tu sais, ou une pizzeria hier, 209 pizzas, dont 200 margaritas. OK, mais encore, c'est la job. Tu sais, c'est comme si moi, je faisais un point de presse, une annonce, j'ai animé 20 heures de show cette semaine, oui, comme la semaine passée, la semaine d'avant, 4 fois 5. C'est 20 heures. C'est pas de nouvelles. Je fais ma job, toi, tu fais ta job. Toi, tu fais des pâtés, toi, tu fais des beignes. Un matin, il y a quelqu'un qui est sur la bake au Tim Hortons, mettons à Shawi ou à Beauharnois ou quand sais-je. Il a fait 402 Timbits dans sa semaine. Mais eux autres sont payés par le public, en plus, grassement, dans les 6 chiffres et plus encore. Mais ils annoncent ça avec un point de presse et une photo. Allez voir la photo. C'est sur le Facebook de Morel Live, c'est dans le soleil. Les amis, s'il vous plaît, le président du RTC, Yannick Fauteux, qui est un conseiller de la gagagne à Marchand, avec Nicolas Girard, qui, paraît-il, reste à Montréal. On peut-tu avoir l'heure juste à cet effet-là? Il y aurait une allocation de fonction, une allocation. Oh. Est-ce vrai, est-ce pas vrai? Là? Je connais des gens qui aimeraient beaucoup avoir la vérité dans ce dossier-là. C'est quand même quelqu'un qui travaille à Québec, avec le conseiller de Vanier, Clément Bourdeau. Aucune idée c'est qui ce gars-là.
2: Moi non plus. Ils
0: sont posés les trois devant la salle La Chapelle, qui est une belle salle de spectacle oui. Où tu as joué peut-être, Nick.
1: Non, mais
0: avec
1: un jour,
0: peut-être. Ouais, c'est une belle salle, ouais, pour vrai. C'est une salle qui est grande comme ma gueule, mais il y a des gros noms qui ont joué là-dedans. Là. Marjo, Laurent Jalbert quand il était hot, Dan Bigra quand il était hot. C'est beaucoup de Québécois. Mais c'est quand même des gros noms. Daniel Bélanger jouait là. C'est quand même une salle de 200 personnes à peu près. J'exagère pas, là. Puis t'es collé. En tout cas, si tu te mangeais de l'ail, là, tes voisins s'en souviennent encore. Mais eux autres font une annonce pour dire que l'autobus va passer dans Vanier. Sérieux! Ils ont consulté 7 conseils de quartier, 600 répondants à un sondage, 165 participants à des rencontres en ligne et 8 organismes.
1: Ah, ben oui.
0: C'est-tu lourd, le gouvernement?
2: très lourd.
0: Tu rentres trop au bureau. Lourd. Moi, je vais t'en faire un tracé d'autobus. Tu rentres au bureau, 8 heures, meeting, parfait. Moi, je suis payé, PDG. OK, je regarde ça. Ça n'a pas de bon sens qu'on passe pas dans Vanier. Demain, 9 heures, on passe dans Vanier. Avise les chauffeurs par courriel. Dorénavant, la 708, les estifies de nom de bus, là, la 708 va passer à Vanier. Non, non. On a reconfiguré ça comme si on allait sur la Lune. L'autobus part de Bastien. Ça s'appelle le point de POB Bastien. Là. Ça a l'air d'être bien, bien compliqué. Ça va descendre, pout, Robert Bourassa, de la Morée, pout. Hey, ça va arrêter aux galeries de la capitale, hein, gars, c'est gros.
2: Okay.
0: En 2026, quand même, on repousse les limites du possible à pout, Bouvier, Pierre Bertrand, pout, vous me suivez. On va passer devant Automode, quand même. Et devant Enviro Confort, tu sais, la plug est faite. On va pout. Oh, la rue Plante! Ben, c'est là que est la chapelle.
3: Oui.
0: La rue Plante.
2: Okay.
0: Oui, la rue Plante, ça, c'est Deep Québec. CHRC est encore diffusé dans des radios. Là,
2: ouais,
0: à matin,
2: ça résonne encore, oui.
0: Ça griche.
2: Oui.
0: Marie de l'Incarnation, pout, avec le trou par rapport qui est éternel. Et pout, ça s'en va à la gare du Palais. Hey, c'est quelque chose pareil, hein? Fallait le faire à 250 000, 300 000 par année. Nicolas Gérard a vraiment fait de quoi de gros, là. C'est vraiment, regarde, bravo, mille bravo. Regarde, j'ai le goût d'avoir des applaudissements, mais j'ai plutôt des rires en cœur. Très bon, félicitations. Voici Nick avec ses niaiseries, mesdames, messieurs.
4: Il souriait, Nicolas.
0: C'est super jeudi, après tout.
2: Yeah!

0: passant, grâce aux toutes les modifications de trajets d'autobus, 25% de plus de plaintes au RTC. Hein,
1: oui.
0: Cette année.
2: Oh, maudit que vous êtes mal à l'aise.
3: Ben, ça va bien.
1: Ça va bien.
3: Oui.
1: Arrêtez donc d'être négatif.
3: Okay. 25 millions de frais d'entretien du tramway. Ça, c'est pas la chance, puis c'est pas Moret qui se dit ça.
1: Soyez comme Olivier Lemieux. Tout va bien, surtout au RTC.
3: C'est la caisse de dépôt qui dit ça, là. 25 millions par année d'entretien. La caisse de dépôt a dit ça, infra.
1: Merci, et tata.
3: Les messieurs français qui gèrent ça, que dalle.
1: C'est juste 10 ans que je veux ce chiffre-là.
3: Donc, si vous calculez vite, c'est un genre de demi-million par semaine.
0: Oh, oh, oh. Avant de faire entendre...
3: Un demi-million de frais d'entretien par semaine.
0: Juste ça.
3: Moi, là, regarde.
1: Ouais.
3: Moi, je trouve ça économique.
1: No bet.
0: Oui.
3: C'est un million? Non, c'est
0: combien
3: un demi-million.
0: Par jour, tu sais?
3: Ouais, mais ça, c'est à la
0: un
3: seconde.
0: Un café par jour?
3: Ben, moi, je veux...
0: Ouais, ouais, c'est ça.
3: C'est quelques cafés. Yes. Quelques cafés avec quelques beignes.
0: Comme ton assurance-vie. C'est un café par jour.
1: Ben oui.
0: Bon.
1: C'est quoi pour avoir la paix d'esprit? Hein?
0: Exactement. D'ailleurs, parlant d'assurance...
1: Là, je faisais Vitrerie Joyale.
0: Oui, c'est ça. Oui, c'est ça. C'est quoi une pièce de plus par jour?
1: Ben monsieur, oui.
0: Hein? Vite, vite, signez, là. Hein?
1: Oui.
0: On fait ça quel nom?
1: Oui,
0: c'est ça. Ah, c'est ça.
1: Dans le blanc?
0: Ouais. Je commence dans le blanc?
1: Oui.
3: Comme un vendeur de char.
0: Ouais. Ouais. J'imagine que vous magasinez vos assurances de maison, de char.
1: Ouais, oui,
3: c'est fait.
1: C'est dans ma cour, ça.
3: Je suis retourné à Desjardins, je l'étais plus, mais là, je le suis. Je sauve. Moi, je fais des combats. Mais c'est toujours qui ont gagné cette année. L'année prochaine, on verra.
0: Ouais, c'est ça. Tu magasines.
3: Ouais. Ça faisait 10 ans que j'avais quitté Desjardins, puis cette année, ils ont gagné.
0: Mais peu importe qui tu vas choisir à partir du 1er janvier 2027, ça va te coûter plus cher. Parce que selon un document, en tout cas des programmes de la CAQ, il y a une nouvelle taxe qui va apparaître.
1: Ouais.
0: La seule personne qui semblait pas au courant, c'est encore une fois Christine Fréchette.
4: Je vous demande très précisément, il y a une taxe sur les produits d'assurance qui va faire en sorte que quand on achète une assurance auto, une assurance habitation, on va payer plus cher parce que vous augmentez le taux de taxation. Vous n'étiez pas au courant de ça?
5: En fait, il y a plusieurs mesures. Ce dont je vous parle, c'est qu'il y a plusieurs mesures et est-ce que je pourrais céder la parole au secrétaire général qui pourrait nous rappeler?
4: Je veux juste avant de céder la parole pour avoir des détails, là, est-ce que vous saviez que le 1er janvier, votre gouvernement augmentait la taxe sur les produits d'assurance? Parce que là, vous arrivez avec des mesures pour dire on va en redonner aux Québécois, mais le 1er janvier, vous arrivez avec des mesures qui vont aller repiger dans les poches des Québécois après l'élection, comme par hasard.
6: Merci, Madame la Première ministre.
4: Mais la question, c'est est-ce qu'elle le savait?
5: Écoutez, c'était pas dans mon territoire à moi au moment où ça a été annoncé. J'étais à l'économie, à l'innovation, à l'énergie. Donc, j'étais pas nécessairement au fait du détail de cette augmentation-là.
4: OK, mais quand vous avez dit...
3: C'est-tu mauvais, mais on l'aime, est bonne! Aide un pinot.
0: Ah, mais ça...
3: dans les pinottes et pas à peu près.
1: Ça n'a pas de sens.
3: C'est la PM. C'est pas la future PM, c'est la PM en fonction.
1: Oh oui, présente, là. Oh oui.
3: Tout est un show. Tout est une mascarade. Tout est politique. Mais quand je dis politique, évidemment, c'est de la politique, c'est politique. Ben. Mais tout est partisan. Tout est fait en fonction des points. Là, là on va recevoir Éric Côté de la Corporation des entrepreneurs généraux. Puis William Trudel qui signe un bon papier ce matin dans le Soleil, où il dit, ouais, les tremblements de terre, d'après moi, le vieux soucir, il en a supporté 3 tremblements de terre et ainsi de suite.
1: Et je le rappelais plus tôt ce matin, c'est un coin, c'est une ancienne, c'est une swamp. Tout le bout de Fleur-de-Lys, centre Vidéotron, c'est du remplissage. Il y avait une rivière qui passait par là avant. S'il y a une place où ça bouge quand il y a un tremblement de terre, c'est là.
3: Oui,
1: là.
3: Oui, ça n'a pas bougé.
1: Ça n'a pas bougé. Ça s'est pas effondré.
3: Soucir, entre autres.
1: Oui.
3: Oui, oui, le Issa de Mario est fermé. Là. Mais ça n'a rien à voir avec les secousses sismiques. Ça a plus à voir avec les secousses économiques.
0: Soucir, c'était pas mal plus
3: soucir. Est-ce que vous y alliez, soucir?
0: Tu rentrais par les parfums, là?
3: Oui.
1: Ouais, c'est arrivé. Moi, celui-là, j'avais plus au Galerie Capitale, mais...
3: Oui, hein? Ouais, il t'a magané à la fin. Mais j'ai acheté des jeans en spécial, des Lois. Je me souviens, la madame est
1: d'ailleurs, le stock,
3: fort sympathique.
1: Le stock couleur labé est rendu des Canadian Tire, là.
3: Oui, il a acheté le brand.
1: Oui, oui. Ouais. Mais là, il l'exploite.
3: Il l'exploite beaucoup.
1: Oui.
3: Tu l'as d'en face quand t'arrives d'un Canadian
1: Direct
3: Tire.
1: Quand tu rentres.
3: Les thermos, les tasses, les porte-clés, les brosses à dents, les doudous, les coussins. Il y a quasiment... il y a de tout. Qu'est-ce qui manque? Il manque quoi? Des Kleenex?
1: Le nounours.
3: Le nounours, parfait.
1: On n'a jamais eu notre orignal, d'ailleurs.
3: On a-tu commandé un orignal?
1: Ben, le gros orignal qui traînait au lavé, là.
3: Ouais. Ouais, il était à vendre. Mais
1: il était à vendre.
3: Le prix ne convenait pas, disons, okay. À ma carte de crédit.
1: Ouais.
0: J'ai fait un party de Noël de cosméticienne de chez Sucy.
3: Hein?
0: Ouais.
1: Ça devait brasser, ça.
3: Ouais. Le mot orgie n'a pas été employé.
1: Ah!
3: Déjà, ah, déjà tu mérites une récompense.
0: Professionnel.
1: Ouais, okay. C'est ça.
3: Disons que c'était différent d'une réunion Tupperware.
0: Hein? D'après moi, il y a une couple de cosméticiennes.
3: Ils sentaient bonnes, oui. Comme disait Gérard.
0: Bonne.
3: Comme disait Gérard.
0: D'après moi, ils sentaient le fond de tonne, puis il y en a une couple qui devait regretter certains agissements.
3: Combien de gars, combien de filles?
0: Ah, oh, c'est que des filles.
3: Pardon?
0: Ben oui, que des filles.
3: Tous jouaient de la guitare en avant.
0: Exactement.
3: T'es pas sérieux?
0: Ben oui.
3: T'as-tu fait ça?
0: J'ai fait ça, certain.
3: Toi, c'est-tu toi qui as organisé le party ou tu t'es fait inviter?
0: Je me suis fait engager par un restaurateur qui, lui, recevait le party privé.
3: Hey, c'est malade.
1: Hashtag MeToo, soir-là?
0: Moi, non.
1: Non? OK.
0: Mais il y avait d'autres employés qui travaillaient dans okay. le restaurant.
1: Ah, OK,
0: et
1: oui.
0: Et d'autres techniciens.
3: J'adore. Et décris-nous...
1: Des jeunes serveurs.
3: La salle. D'un premier rangé, les Moniques avec le parfum Céline Dion.
0: Oui, oui, tout à fait. La
3: deuxième rangée...
0: Le léopard.
3: C'est les Louise avec du vieux... c'était quoi le parfum qu'il prenait donc quand j'étais au secondaire? Poison. Poison, le parfum okay. Poison. Toutes les filles avaient ça. Au cégep, là, regarde, ça se mettait ça quasiment comme de l'huile à mouche. Et en arrière, c'était les plus belles filles. Avec des parfums un peu plus quoi oui. Raffinés, recherchés.
0: Raffinés, maquillages différents aussi.
3: Ah, OK. Oh, oui. En avant, était béquillé plus comme Gene Simmons.
0: En avant, avait ses talons hauts pointus rouges.
3: En avant, c'était des bottes. C'était des grosses fuck me boots de construction.
0: Ça, c'est en arrière, ça.
3: Ah, c'est en
0: avant, oui. Tu sais, je veux dire, Rachel oui. avait son soulier rouge pointu, le talon oui. haut standard. Là.
1: Il y avait quelques Dee Snider dans le lot, là.
3: Oui,
1: ouais.
3: Peut-être.
1: Pour avec faire un bon, l'image, là, ouais.
3: Avec un bon neige de Lise Wattier.
1: Oui.
0: Mais il y en a une couple qui se sont fait rappeler à l'ordre vers 11h quand ils se faisaient dire... Hey, ton chum, il arrive, là, vite!
3: Oui, c'est ça. Hop, oh. Oh, la crème de menthe, le 16 anneaux, le 16 anneaux en arrière.
0: Ça lâchait le serveur et là, ça s'en
3: oui. oui, c'est ça, exact.
1: Il y a eu des bons types de données ce soir-là, j'espère.
0: J'imagine.
3: Là, on pourrait écrire une biographie pareille.
1: Hein? Oh oui.
0: Hey, j'en ai tellement vu des affaires.
3: Hein? Comment t'appellerais ça?
0: La biographie?
3: Fond de tonne. Fond de tonne, il me semble, c'est beau. Ça, c'est pas. Comment t'appellerais ça?
0: L'histoire du backdoor.
3: Oh.
0: Quelque chose du genre.
1: Ouais, ça, c'est. Ouais.
3: Non!
1: Ça inspire d'autres choses.
3: Non, sois littéraire un peu. Je trouve que tu manques de raffinement. Okay. Rive-Sud.
1: Oh.
3: Juste ça. Ça tu peux parler beaucoup, là. Ça ouvre beaucoup de portes, je trouve.
0: Ah, bon, oui, vraiment.
3: Oui.
0: C'est une bonne question de façon littéraire.
3: Ben, Rive-Sud, ben là,
0: Rive-Sud.
3: Tu t'égares.
0: Rive-Sud.
3: Ben, Rive-Sud, tu peux te rendre, d'après moi, à Percé, là. Et ça arrive sud, hein, regarde, t'as
0: on
3: pas le choix.
0: On va faire un jeu de mots grivois.
1: Les coulisses ouais, de vos parties de Noël.
0: Ouais, les coulisses de vos parties de Noël.
3: Ouais, c'est ça.
0: Ah, que veux-tu?
3: OK.
0: On a plein d'affaires. Mais tu sais, à un moment donné, quand t'es jeune, t'as du fun, puis à un moment donné, tu deviens un peu Karen.
3: Oui.
1: Ouais.
0: Je te fais entendre, là, on est dégnaiserait un peu, mais je te fais entendre, cette femme-là, aux États-Unis, commande un Uber, est habillée en robe de mariée.
1: OK.
0: Elle s'assoit dans le Uber.
3: Oui.
0: Puis sa course, c'est d'aller à l'église mariée. De genre, qu'est-ce que tu fais dans un Uber, là?
1: Mais ouais.
0: Puis elle cancelle la course en chemin.
1: Hein?
0: Fait que le conducteur, il fait, hey, tu viens-tu juste de canceller ta course? Il dit, moi, je vais pas. J'arrête ça ici, là.
3: Je
0: te drop parce que t'as pas le droit de faire ça. Elle dit, ben, c'est pas vrai que je vais payer pour mon mariage.
3: Pardon.
6: Ma'am, did you just cancel the ride?
7: Yeah, I did.
6: Okay.
7: Yes. It's my. I'm getting married.
6: Yeah, hold on.
7: So, I feel like I shouldn't have
6: No, I'm sorry. I'm not giving free rides. You're going to have to get out.
7: I'm a bride.
6: Yeah.
7: It's my wedding day.
6: I don't care. I'm trying to make money.
7: Why would I pay for anything on my wedding day? Are you serious?
6: That's none of my business.
3: Well, you don't.
6: I'm trying to give you a ride here, and we're doing it for money. That's
7: what kind of man are you? You must have never been married. You probably ain't even got
6: I'm
7: no money.
6: I'm a hard-working man that's providing for his family. I'm not giving you a free ride just because it's your wedding day. Congratulations and all, but like,
7: what kind of bride would pay for anything on her wedding day?
6: Well,
8: I don't know, but you definitely need to find some
7: way.
8: Okay,
7: can you get me someone to please get me to the church right now, Father?
8: Well, I can't now because you need to get out and just start a new.
0: Fait que dans le fond.
9: I don't need to pay for my wedding day, yo!
0: Oui. Mais qu'est-ce que tu fais dans un Uber si c'était
1: pourquoi je paierais quoi que ce soit le jour de mon mariage? D'après moi, t'as payé beaucoup d'affaires le jour de ton mariage.
9: I ain't paying nothing, yo!
0: Exact. C'est en plein, ça.
1: Ta robe, d'ailleurs, a dû coûter pas mal cher. Fait que, non, oublie ça, là. Pourquoi je paierais de quoi le jour de mon mariage?
9: Oh, oui, c'est drôle.
1: Mais ça mariage, ça coûte 20 000.
9: Je suis persuadé que c'est vrai, cette affaire. Tu sais, des fois, il faut douter, là. Mais lui, c'est un comédien, mais lui, il y a
0: la caméra.
9: Il y a le Kodak de Uber.
0: Oui, c'est ça. Puis une chance qu'ils ont ça, parce que ça souvent, les chauffeurs Uber
9: Il y en a qui sont agressés, ou il y en a qui agressent aussi.
0: Oui.
9: Ça prend un Kodak, là.
0: Ouais.
9: C'est encore drôle. Pareil, tous les Uber ont ça, mais c'est pas vrai que toutes les polices ont ça. On devrait peut-être équiper nos polices de caméras, comme ça. Mais les Uber, heureusement que...
0: Qui ont ça, mais t'as raison avec l'histoire de projet pilote des caméras des policiers. Jamais eu de nouvelles de ça. Il avait installé des caméras sur des policiers de la SQ, je pense.
1: Ouais.
9: Beaucoup de choses dont on n'a pas eu de nouvelles.
0: Dont
9: sa mamade.
0: Puis au Québec, ben quand tu commences à conduire ou que t'es jeune, puis tu prends une contravention, ben c'est ta première contravention, tu trouves ça difficile. Puis ça, là, ça démontre, je pense, que notre jeunesse va mal. Je t'explique.
9: Oui.
0: Si t'es fâché d'avoir une contravention puis que t'es pas capable de te gérer, comment ça se fait que tu mets ça en ligne?
10: Je suis arrêtée. Pour la première fois, ça va me coûter fucking cher.
0: Non, mais...
10: Je pleurais. Je me suis arrêtée parce que je voulais à 70. Une journée 5 ans parce que la pancarte de 70 est là. Fait que je me suis arrêtée. Il y a 2 mètres avant la pancarte de 70 parce que je voulais à 77. Puis c'était la journée 50. Je suis comme va chier. Puis après ça, je trouvais pas mes papiers. Je trouvais pas mes papiers, puis j'ai zé mes collés et papiers. Non, ça me fait trop la peine. Genre, je pleurais. J'étais de même. Oui, puis il était comme... Là, tu vas trouver des papiers, parce que si t'as pas des papiers, c'est un 74$ de plus. OK, big. Après ça, il me dit les 2 points en moins, plus 264$, genre. Oh, je me fais arrêter ma
0: Je ne vais pas m'en remettre.
9: Hey, quelqu'un rencontre la vie, c'est ça que ça donne.
1: Ah oui, 70 dans une zone de 50, c'est pas si. C'est chiant, là, mais c'est pas si cher que ça. Il y a bien pire. Là.
9: Ceci dit, on va plaider coupable qu'on l'a fait. Là.
1: Ben oui.
9: C'est parce que des routes.
1: Les seules routes que j'ai pognées dans l'air.
9: Il y a des routes. Prenez Henri Bourassa, pour être franc, sérieux.
1: Ben oui.
9: Henri Bourassa, c'est un boulevard. Ça roule, là, Henri Bourassa, Jean Talon, ça roule. Il n'y a personne qui roule à 50.
1: Et surtout, il y a des places.
9: Bourassa. Soyons honnêtes, à matin.
1: La dernière étiquette que j'ai pognée, ça fait quelques années, là, mais c'est sur Guillaume Couture, avant toutes les Renault qui ont
9: ça
1: là.
9: Ça roule en étole.
1: Puis c'est ça, je roulais. Mais non, mais c'est parce que Guillaume Couture, ça fait limite 70, limite 50. Limite 70, limite 50.
9: On appelle ça les trappes étiquettes, là.
1: Ben c'est ça, ça n'arrête pas de switcher de même. Puis sérieusement, je l'avais pas vu que ça avait switché. J'ai vu la madame policière. Je suis passé, puis là, j'ai juste vu sa face réagir. J'ai fait, voyons, pourquoi elle vient de réagir demain? J'étais sûr que j'étais encore dans une zone de 70.
9: T'as-tu fait pincer? Elle l'a fait pincer.
1: Ben, elle me l'avait donné. Mais c'est du quoi?
0: T'as-tu pleuré en sûreté?
1: Non, j'ai pas pleuré de même. Non, j'ai pas fait...
9: Pleinement mérité.
1: Ben, c'est ça, ça arrive. Mais écoute, je l'avais pas vu. Puis c'est du quoi? Quand t'es gentil avec les policiers, d'après moi, justement, de le traiter de caf, etc. Là, parce que normalement, tu sais, il aurait laissé pour l'histoire de « il manque des papiers ». Ou des fois même, ça arrive que...
9: Bon, avertissement,
1: soyez prudent.
0: Oui.
1: Il donne l'étiquette pour...
9: Mais là, on va faire un petit hystérique, là.
1: C'est ça.
9: Un petit fragile.
1: Il donne l'étiquette pour le papier qui te manque. Ça va coûter genre 50, 60 piastres, quelque chose de même, là. Mais il donne pas l'étiquette de vitesse. Tu sais, des fois, il fait ça.
9: C'est vraiment du cas par cas.
1: Oh, oui, c'est du cas par cas, là.
9: Puis tu sais, il y a des jeunes qui veulent se faire une belle jambe. Ah oui, quand même, moi, déclencher. Moi, le boss va être content rendu au poste. Il y en a d'autres qui ont 20 ans de métier. C'est ça. Ça dépend du comportement, ça. On l'a déjà dit ici, en onde. Ça dépend du comportement que t'as envers le policier. Là. C'est là, vous dites, collez, c'est un tabarnak encore, tu viens de chercher du cash. Ouais, c'est ça.
0: T'es à 80, c'est une zone de 50.
9: Ouais, mais... T'insultes quelqu'un qui est en autorité, ne vous en déplaise. Donc, il y a ça aussi, là. Il y a le comportement des autres et il y a le tien, mais là, on a affaire à une bébé lala, là. Un enfant roi, bébé lala. J'ai perdu mes babiers, mais c'est toujours la faute des autres, hein, ça vous a remarqué. Toujours la faute des autres. très drôle de voir qu'elle-même s'affiche aussi.
0: Mais je comprends pas.
9: C'est ça, mais ça, on est dans un autre monde. La TikTok sphère.
0: De, ah, ben là, je vais pas bien, je vais mettre ça en ligne, il y a des gens
9: question
0: qui vont me
9: réconforter. Question d'avoir du love. Non, non, t'as pas de love. Tu fais rire de toi, fille, là. Ben, il y a d'autres d'avoir qui disent, ben, les maudits policiers encore, là. Mais en général, faut que tu sois gagnant, gagnante, quand tu mets vidéo.
0: Idéalement, là.
9: Idéalement. Parlant de vidéo, juste parenthèse comme ça, vous irez voir, et ça, vraiment, ça touche le monde de Québec, surtout en Haute-Ville, les gens qui viennent magasiner, ou en tout cas, peu importe, qui viennent transiter par la Haute-Ville. J'en ai parlé avec Donald hier, je l'avais remarqué, mais là, ce matin, je l'ai filmé. C'est René Lévesque qui est sectionné sur le dos de long, mais on a enlevé la moitié des voies carrément.
0: Mais aucun rapport.
9: Moi, j'ai jamais vu de camions qui creusent de pelle odeur. J'ai rien vu de ça. C'est juste sur le long, au complet, sur des kilomètres, des kilomètres et des kilomètres, René Lévesque est coupé la circulation, elle est réduite de moitié. C'est des pancartes jaune-orange et des cônes orange tout le long. Ça, on appelle ça du conditionnement mental.
0: On prépare. Veut
9: vous préparer, c'est ça. Il y aura la coupe d'arbres, mais il y aura également la rentrée scolaire. Oui, on vous le dit et redit, mais il y aura des gens surpris. Hey, qu'est-ce que c'est ça? Qu'est-ce que c'est ça? Moi, je pensais toujours que René Lévesque, puis là, c'est coupé. Ben, on vous le dit, on vous le redit, on vous le redit. Ça sera coupé à grandeur. De l'Université Laval jusqu'au Grand Théâtre.
0: Mais là, on est dans le conditionnement mental.
9: Mais... On vous prépare tranquillement pour trop. Mais c'est très laid. C'est tellement laid. Allez voir ça, le vidéo. C'est dégueulasse.
0: C'est compliqué, là. Est-ouest, que tu pars du Vieux-Québec pour te rendre, mettons, jusqu'au pont.
9: Oui.
0: René Lévesque bloqué. Ici, sur Grande Allée, c'est une voie. Normalement, c'est une voie réservée de 6 à 21 heures. J'ai pas encore vu d'arrestation, là. Heureusement.
1: Ouais, non,
0: mais personne respecte le corridor qui est réservé, là.
1: Ben, de ce que je comprends, finalement, ils l'appliquent. Ils ont mis les pancartes, mais ils l'appliquent pas encore. Ils vont l'appliquer quand René Lévesque va être barré pour vrai.
0: Des travaux sur le chemin Saint-Louis. Faut que tu prennes Hochelaga à partir du vallon Robert Bourassa, qui a des travaux aussi. Puis là, sur Champlain, maintenant, il y a des travaux également.
1: Ah non, c'est.
0: Fait que la solution Est-Ouest, elle commence à être difficile.
9: Très difficile. Ils
1: sont à veille de mettre des affiches sur le pont pour dire « Ne venez pas ici ». Ils sont flashés, là. « Venez pas à Québec. Venez pas à Québec. »
9: C'est triste. À part ça, dans ton petit sac à surprise.
0: Là, ce que je vous fais entendre est un peu plus saucé. Concernant, on en a parlé la semaine dernière, concernant le code vestimentaire dans les écoles. La semaine passée, je te fais un rappel, j'ai fait jouer un extrait où Patricia raconte que dans une école secondaire, je pense que dans la région de Québec, il y a un élève qui s'est fait, qui a reçu une punition parce que on a dit qu'il faisait de l'intimidation sur des jeunes filles qui, elles, à tous les jours, se déguisent ou s'habillent en chat.
1: Oui. Okay, avec une queue, là.
0: Une petite queue.
1: Des moustaches, des oreilles.
9: De la maladie mentale, là.
1: Puis parce qu'il était passé à côté en faisant
0: miaou. Il s'est fait.
9: On appelle ça de la maladie mentale. Ça n'existait pas, ça, en passant des années 70, 80, 90, ça n'existait pas, là. Ce genre de truc-là, ça n'existait pas. Mais là, ça existe.
0: Mais le code vestimentaire dans les écoles, existe encore, je pense, pour... Tu sais, on va dire aux jeunes filles, ben ta jupe, faut qu'elle soit aux genoux, camisole, bretelle, interdit. Mais ça, là, c'est une invention, selon certaines femmes,
1: du
0: parce que c'est la faute des gars si les filles sont obligées d'avoir un code vestimentaire.
11: Okay. Les codes vestimentaires dans les écoles et dans les milieux de travail. Je conçois que les écoles et certains milieux de travail ne sont pas des endroits pour libérer son besoin d'exhibition. Toutes les restrictions vestimentaires sont justifiées par quoi? Sont justifiées par l'homme qui ne peut s'empêcher d'avoir certaines pulsions. Ou le petit garçon à l'école. Pourquoi mes filles doivent porter des shorts d'une certaine longueur, des camisoles d'une certaine largeur pour les préserver elles? Mais de quel danger, en fait?
9: Ouais, c'est un sujet, je pense, qui mérite d'être discuté. Là. C'est sûr que son propos à elle, on aura compris.
0: C'est très féministe.
9: Les hommes sont les méchants. Là.
0: Ouais.
9: On a entendu ça. Là. C'est un genre de broken record. Là. C'est une cassette. Ceci étant dit, étant donné que t'en parles, puis je suis allé prendre un café hier dans le coin de Maguire, parce que je suis allé manger avec Donald Charrette. Donc, c'est les filles de Jésus-Marie dans ce coin-là. Tu sais. Moi, j'ai eu deux gars. Donc, c'était l'uniforme. L'uniforme au primaire et au secondaire. Hein, on se casse-tu pas la tête? 5 paires de pantalons, 5 polos, 5 chemises, puis on roule ça, pour faire du lavage.
1: Puis à la base, parce que la mode masculine...
9: Donc, tu te casses pas la tête.
1: La mode masculine n'est pas faite en fonction de montrer de la peau, là.
9: Non. Avec un cardigan.
0: Non.
9: Mais si j'avais eu une fille, je pense... J'aurais pas ben aimé ça, les jupes courtes, pour vrai. Moi, je trouve, perso, c'est mon opinion, regarde. Puis moi, je les connais pas, tes sujets, tu lances les sujets, je donne mon opinion. Je trouve que les jupes sont trop courtes, pour vrai. Mais il faut que tu donnes des options, là, comme parent, puis avec ton ado, t'en jases. Mais les filles, un pantalon, ça peut faire aussi. Mm-hmm. D'après moi, une fille avec un pantalon, d'après moi, j'ai déjà vu ça, ben il y a quelques heures à peine, ça se fait. Perso, je trouve que les jupes sont trop courtes.
0: Mais il y a une affaire, donc, pour moi, je le vois avec...
9: Je vais vous le dire, comme père de famille, j'ai peut-être un bug par rapport à ça. Là. Toi, t'étais père d'une fille, puis toi aussi, donc, je sais pas, vos opinions, mais vous autres, c'est quoi?
0: Au-delà de la sécurité, au-delà du code, là, les jeunes filles, moi, je le vois chez nous. Là.
9: Oui.
0: C'est un combat entre les parents puis l'habillement, en disant, ah là... faudrait-tu mettre une petite veste par-dessus ta camisole, fille?
9: Oui.
0: Mais ils veulent pas, parce que sur... Les réseaux sociaux qui suivent religieusement, c'est la mode.
9: Ouais, c'est ça.
0: Ils suivent la mode.
9: Je comprends.
0: Ils sont, ça prend, tu sais, une carte d'autobus puis la clé de la maison, faut qu'elle soit attachée après l'attache-clé Lululemon qui coûte 30$, là.
9: Oh ouais, non, c'est sûr. T'as une compétition dans le brand.
0: Tu comprends?
1: Oh ouais. Je suis content que mes filles sont encore enfants. Mais ça s'en vient.
9: Ouais, mais ce que tu dis, c'est vivre les uniformes. On se croise pas la tête. L'adolescence s'en vient. Ouais. Sauf que ça prend un sac Lululemon, ça prend les souliers ici.
1: Les accessoires.
0: Le bracelet ça, le parfum ça.
9: Moi, j'ai adoré les uniformes. Savez-vous quoi? Les boys chez nous, allez leur demander. Mm-hmm. Tu te croises pas la tête pour vrai, là. Sérieusement, c'est. Ils ont été habillés pareil du primaire, de la maternelle, peut-être pas, peut-être première année, là, jusqu'en sixième année. Là, évidemment, ils ont changé d'école. Soit allés au secondaire, soit allés au petit séminaire, au Collège François de Laval. Secondaire 1 à secondaire 5, merci, bonsoir, pas de cassage de bécic.
1: Puis l'école vestimentaire, pour les places où il n'y a pas d'uniforme, c'est moins restrictif pour les gars, mais il y a quand même certaines restrictions. Dan nous dit souvent que lui, quand il était au secondaire, ils ont même fait une grève ou je sais pas trop pour ça. T'avais pas le droit d'avoir de t-shirt de band. Pas juste band de métal, parce que le death, puis c'était violent. Non, aucun band. Si tu voulais un t-shirt de Pearl Jam, tu pouvais pas. Les autres, ils avaient passé une règle de
9: comme
1: même.
9: Comme à mon école.
1: Mais dans toutes les écoles, un t-shirt trop violent, ça passait pas. Les camisoles, me semble, même pour les gars, ça passait pas non plus.
9: Non.
1: Tu sais, il y avait quand même un certain... Mais c'était moins restrictif pour les gars que pour les filles.
9: Nous autres, c'est en secondaire. Donc, 1980 à 85, séminaire Sainte-Marie, Chaoui, école privée. Pas d'uniforme. C'est le début d'une vague métal. Donc, il y avait des métalleux dans l'autobus. En tout cas, mes chums, il y avait beaucoup de tripes de métal. Moi, j'étais plus preppy, genre Duran Duran, ça, le début de Depeche Mode, puis tout. Mais mes chums, il y en a beaucoup là-dedans qui étaient métal. Motley Crue, premier album.
0: Ben oui.
9: Le pentagramme. Il y avait encore des curés dans mon école.
1: Ouais, ça passait beau, ça.
9: Mais là, les chums sont arrivés avec le pentagramme, on va dire en affaire. Too Young to Fall in Love, c'est cet album-là, je pense, en 82, autour de ça, 83, toute la gang. Puis c'est Metallica, c'est le début de Metallica, des années 80.
1: Oh, oui.
9: Fait que t'avais une gang de métalleux, elle m'a dit en affaire, ils ont eu un meeting dans le pas cru, mais il n'y a pas été réprimandé. C'est juste que là, nous autres, on a eu une lettre.
1: La chaise électrique.
9: Fini le jean, fini les chandails de métal, et pour les filles, ça, j'ai jamais compris, là. Fini les souliers chinois. Il y avait une mode, à un moment donné.
1: Chinois.
9: Les souliers chinois.
1: C'est quoi, ça,
9: des années
1: chinois?
9: 80. Je sais pas, les livers, si vous vous souvenez de ça. C'était comme des espèces de pantoufles. C'était des souliers. Les filles, en tout cas, ils aimaient ça parce que c'était confortable au final. Il y avait deux modes. Des modes très weird. Exactement.
0: Ah oui, des petits souliers.
9: Nick fait ça, le soulier chinois.
1: J'ai vu ça.
9: Pas de souliers chinois.
0: Ben, coudonc.
9: Je sais pas pourquoi. Des souliers en cuir. Mais il n'y avait pas d'uniforme. Mais le sabot en bois n'était pas interdit. Il y avait un prof d'histoire qui avait un nommé Lebel. En tout cas, les gens chez vous vont peut-être le reconnaître, là. Mais il était pas louche, là. C'était un bon baiser. Il mettait des sabots. J'ai jamais compris pourquoi. Mais, tu sais, aujourd'hui, ça, c'était en mode. Des Birkenstock, je pense. Il y a comme des sabots en, tu sais, c'est plus fancy en Suède, là.
1: Okay.
9: C'est la grosse mode. C'est très laid. Mais les kids mettent ça avec des bas blancs. Oui. Moi, toujours les bas blancs. Blancs, c'est un no-no.
1: Je sais, ça, c'est depuis plusieurs...
9: Il faut que tu mettes des bas blancs dans des sabots Birkenstock.
1: Puis des bas blancs montés, là.
9: Oui. Bas blancs montés avec le logo de Nike, idéalement.
1: Oui,
9: exact. Puis on m'a toujours dit que c'était ultra laid, mais là, ça a l'air...
1: Là, c'est la mode.
9: C'est la mode.
1: Mais des sabots, des pas des pantoufles, mais dans les sandales.
9: Oui. Oh, et en minou, là.
3: Ils ont tous ça, les jeunes.
1: Oui. Puis on est pareil.
9: Dans la neige.
1: Ma blonde, puis moi, on voit ça, on est comme...
9: Si t'as 40 ans, tu mets ça, tu mérites de te faire arrêter.
1: C'est ça.
9: Oui. Tu mérites, c'est l'interrogatoire, là. Comme dans Chicago PD, là. Tu te fais interroger pendant 4-5 heures de temps.
1: Si on avait
9: c'est très laid, là.
1: Si on avait c'est fait très, très ça...
9: Laid. C'est laid de manière criminelle pour quelqu'un qui est plus vieux, comme nous autres.
1: Si on avait fait ça au secondaire, à la fin de la journée, t'avais plus d'amis.
9: Non, mais tu te faisais bouler. Tu mangeais une volée.
1: Oui, ben tes meilleurs amis te bouliaient.
9: Ah non, tu te faisais cracher dans la face quasiment. Là. C'était pas compliqué. Tu te faisais fermer la case en main.
1: Ouais.
9: Facile. Il y en a 3-4, hein, l'équipe de foot, prenant en main. Ah oui, bang! Tu sais, le bruit des cases. Là.
1: Oui.
9: 7h01. L'émission ne fait que commencer.
3: Ouais. Rapidement, je termine avec 2-3 extraits de hockey parce que...
9: franchement.
3: Ben là...
1: C'est arrivé, ça.
9: Ben oui, il y a une école de hockey hier, c'est la Caroline qui donnait des cours.
1: Ouais.
3: Ouais, puis tu sais, quand t'as payé ton billet entre quoi? 1000 et 5000 et peut-être même plus.
9: Il y a
3: 1000,
9: du monde qui vont manger du Paris-Ponté cette semaine.
3: T'as le droit de crier chaud de puck. Mais c'est ça l'histoire
9: Pécopé
3: du Canadien.
9: Pécopé n'est pas sorti pour dire en français, ouais.
3: Ouais, mais lui, ouais. Il était là, mais il criait en français tout seul.
9: Ouais, on l'entend pas.
3: Lance la rondelle! Lance la rondelle!
9: Ça sent moins bien,
3: c'est
9: hein?
3: C'est moins bon.
1: L'OQLF était offusqué hier, là.
9: Ah non, gars, ils ont donné 21 000 amendes virtuelles.
3: rapidement, Saint-Louis qui dit, ben là...
9: Saint-Louis, il n'y a plus de mots, plus de jus, plus rien. La game est dans la game. L'arbre est dans ses feuilles. Marilon, maridé.
3: Faut pas que tu regardes la montagne qui est trop loin. Là.
12: Oh, oui. It's just not worry about the whole. It's just winning a game. One game. You know, you can't look at the mountain. You just gotta, you know, gotta look at what's in front of you and stay present.
3: Mais...
1: Troisième période, c'est 3-0, là. La Caroline peut s'asseoir sur son avance. Le Canadien est désespéré, il faut faire des buts.
9: Sauf que le Canadien lance pas
3: 3-0.
1: 19 shots contre 4 3. Tirs.
9: Ouais, c'est ça.
3: C'est 3-0, ils ont 4 shots.
9: 2 power play, première période, 1 tir.
3: Ouais, c'est ça.
1: Ouais.
9: Alors, ils ont crié dans le salon, les boys et moi. Alors, on criait... Victor, un peu plus, prenait la télécommande, il a crucifié dans TV.
3: Non, c'est ça.
9: Non, ça n'a pas. Non, sacré. On voulait.
1: J'ai sacré beaucoup hier.
9: On voulait plus qu'eux autres.
3: Mais.
1: Ouais.
3: Regarde. Quand t'as un feu, quand tu y crois, là, tu dis j'ai la foi jusqu'à la fin.
9: Oui. Ça a été ton cas?
3: Oui. Hier, pour la première fois, je suis allé me coucher entre la 2 et la 3. J'ai dit, oh.
9: T'étais bon.
3: Ouais, j'ai abandonné. Mais.
9: Oh, c'est gros.
3: J'ai encore une petite flamme et je me rappelle les bons moments.
9: Ouais, ça c'est une drôle de phrase.
1: Oui,
3: ça, contre
9: en février,
3: Toronto.
9: Ça a la bain.
3: Non, non, contre
9: mars.
3: Toronto.
1: Okay, contre Toronto, OK.
3: Lorsqu'ils se sont rendus en finale de la Coupe Stanley, la saison bizarre, là, pas le monde dans les estrades, là. Puis qu'on a joué avec les divisions.
9: Pandémie!
3: Montréal!
9: La division canadienne.
3: Montréal perdait 3-1 contre Toronto qui devait aller à la finale de la Coupe Stanley. Montréal a gagné 4-3.
1: Ouais, mais ils se faisaient pas planter de même.
9: Non, non, c'était une méchante game plate, m'a dit. On s'est mis à pitonner, nous autres, après, puis c'est sûr que c'était plate ailleurs aussi.
3: Ouais.
9: À un moment donné, on regardera pas le canal Zest.
3: Non?
1: Non.
9: Non.
3: Puis,
9: ça va être correct.
3: Dernier et en terminant. Extrait, dernier petit extrait, c'est on a dit à Dano, ouais, c'est la fête à Dobesh, là. Puis c'est juste, moi, j'ai trouvé ça très drôle que Dano réponde, ben là, j'ai déjà perdu à ma fête, moi aussi, là.
13: Fête de Dobesh aujourd'hui, Philippe. Comment tu te sens pour lui?
14: Ah ben. J'ai perdu des games aussi à ma fête.
1: Très bon. Ben justement, il a laissé avoir des lancers en masse.
3: C'est ça.
9: À 7h04, voici les posts. Morelive Post. Cette folie-là de toujours genre et tout, évidemment, c'est les woke qui tombent là-dedans, c'est les woke qui en font leur pain, leur beurre.
1: Hey, je l'ai vu, cette affaire-là.
9: La une du devoir de ce matin. Pourquoi le vélo est-il surtout une affaire d'hommes au Québec?
1: Alors, on est à un step de woke de plus. Non seulement on met des vélos partout, mais là, on se dit que les pistes cyclables sont faites trop pour les hommes.
9: Oh. Dans le temps, on disait c'est un bicycle de fille, un bicycle de gars.
1: Oui, ouais, ben ça existe encore.
9: Je te dirais que c'est pas mal des bicycles de filles qu'il y a eu les Bixi de ce monde. Oui. Puis
1: les Bixi sont faites pour filles, entre guillemets.
9: Oui.
1: Ben, c'est quoi le problème? Sont unisexes, là.
9: Donc, je veux dire, sont accommodés.
1: Oh oui.
9: Quoi qu'il y arrive.
1: Non, non, mais c'est pas les vélos, c'est les pistes cyclables qui sont faites pour les hommes. C'est ce qu'ils disent dans le texte.
9: Le vélo n'est pas utilisé de façon paritaire entre les hommes et les femmes. La parité. Quelle folie. Quelle folie. Est-ce qu'il faut favoriser. C'est comme dans les entrevues que j'ai accordées cette semaine, puis je suis persuadé que d'autres ont pu parler dans ce sens-là. Il faut favoriser l'embauche des hommes à l'école.
1: Oui.
9: Dans le volet des hommes, il faut valoriser. Moi, je pense que ça prend... Je veux pas de quota, mais je veux qu'à l'embauche, un gars, une fille, le gars est engagé. Compétence égale, il faut que le gars soit engagé, il faut faire quelque chose, parce que ça fait vraiment dur dans les écoles du Québec, je trouve. Mais ça, c'est pas de la parité. Moi, j'ai jamais dit que je voulais de la parité. Je n'ai jamais embarqué là-dedans. Parce que tu tombes dans des méthodes de calcul alambiquées et c'est pas gérable. À un moment donné, Jean Charest a voulu tomber là-dedans. Mais les autres n'ont jamais été vraiment capables de... C'est à peu près ça. On a quasiment la parité. C'est devenu un peu beaucoup de la rectitude, là. Puis, honnêtement, ça rime à quoi, tout ça? C'est en autant que tu as l'égalité d'opportunité. Moi,
1: oui.
9: Je pense que c'est ça qui est important. En droit, t'as pas de discrimination.
1: Mais non.
9: Il y a l'égalité à l'embauche. Bon, à ce moment-là, que le meilleur gagne. Puis dans ce cas-là, ça rime à peu près n'importe quoi. Là. Mais c'est Magali Bebron, donc une autre Française qui vient nous donner des leçons, j'imagine.
1: Mais sont-ils en train de nous dire que les femmes qui s'arrangent les cheveux, se maquillent un peu le matin, qui n'ont pas les souliers nécessairement faits pour faire du vélo, veulent pas embarquer sur un vélo, tout défaire ce qu'ils ont fait avant d'arriver à la job?
9: Ça se peut.
1: Moi, je pense qu'il y a beaucoup
9: de ça. Moi, je connais des gars veston-cravate qui prennent le vélo pour aller travailler, là. À New York, tu le vois, c'est ce système de vélo-là maintenant, là, c'est partout, là. On a toujours coutume de dire que le ratio homme-femme, c'est un bon indicateur de la maturité de ta culture vélo et de tes environnements vélo, dit la madame que j'ai nommée tantôt. On sait que dans les pays les plus avancés en matière de culture vélo, les femmes vont même devenir majoritaires dans la pratique parce que c'est un mode de déplacement qui correspond particulièrement bien leurs exigences. C'est n'importe quoi. Du niaisage.
1: De meilleurs aménagements cyclables favoriseraient la pratique du vélo chez les femmes, selon des expertes.
9: Gaga gougou.
1: On parle de quoi,
9: là? Gaga gaga gougou, gaga gougou. Il y a plus de femmes que d'hommes sur OnlyFans, OK? Ça, c'est une autre étude qui s'en vient, là.
1: Ah oui?
9: Ça, je vais vous revenir avec ça. OK. Montréal qui précise où elle injectera 50 millions dans la lutte contre l'itinérance. Question. Ben, d'abord, pourquoi pas 40? Pourquoi pas 60? Pourquoi 50?
1: Bon, c'est un beau chiffre rond, là.
9: L'argent qui n'existe pas, mais c'est Montréal. Donc, ils feront bien ce qu'ils voudront. Mais un jour, saura-t-on où exactement va cet argent-là? Donc, on a injecté de l'argent dans la lutte contre la pauvreté, vous le savez. La lutte contre la pauvreté. La meilleure lutte contre la pauvreté, c'est de créer des jobs. Non, c'est donner des subventions. Là, c'est la lutte contre l'itinérance. Donc, on injecte du cash. On injecte du cash et du cash et du cash. Puis plus on injecte du cash, on dirait plus le problème s'accentue. Là, c'est des gros, gros montants. Puis plus tu mets de l'argent, plus tu as des itinérants. Il y a comme une concomitance là-dedans qui est bizarre. C'est spécial. Mais peut-être qu'on est en présence aussi d'un programme de création d'emplois, là. OK, peut-être. OK, on a des groupes, des salaires, des groupes, des réunions, des conseils d'administration et tout. OK. Je filme René Lévesque, c'est dégueulasse.
1: Ouais.
9: Allez voir ça, faites-vous votre propre opinion. On enlève des voix partout sur le dodelon de René Lévesque. Donc, la gang à Marchand, la gang de radicaux de l'Hôtel de Ville qui, tranquillement, pas trop vite, c'est la petite cuillère. C'est la petite cuillère. Donc, qu'est-ce que je disais hier, la petite cuillère, l'enfant, il aime pas le foie de veau. Hein? Tu mets du ketchup en masse. Oh, il est bon, il en demande. Puis au bout d'un mois, tu mets plus de ketchup, mais l'enfant s'en rend pas compte, puis il mange, puis il joue avec ses crayons, puis il tape sa chaise haute, puis finalement, le plat est vide. Il a mangé son foie de veau. Mission accomplie. La dette du Québec, je vous en ai parlé, mais juste pour vous réitérer le fait que vous, les contribuables, vous êtes endettés de $52,576 par contribuable. C'est excellent. On est en pleine absurdistan. Ça, c'est l'histoire de Guy Bolduc, chroniqueur, oui. Ici.
1: On va y parler plus tard.
9: On va y parler plus tard, qui va nous raconter une histoire de discrimination. Moi, je pense que c'est... Je sais pas si il y a de la méchanceté là-dedans. J'irai pas jusque-là, mais je pense que c'est vraiment de la mauvaise gestion, là. En gros, sa fille est excellente en soccer. Eux vivent en Espagne, vous le savez. Elle joue pour le Villarreal. Il me disait ça, Guy. Ben, je l'ai rencontré il y a à peu près 3 semaines. Il venait à Québec. Il fait beaucoup d'auto pour sa fille, le matin et le soir. C'est un genre de 1h15. Une heure et quart. Aller, une heure.
1: Oui.
9: Il écoute Radio X, puis il écoute des podcasts là-bas. Puis il travaille. Mais il attend que sa fille ait fini de. C'est le dévouement d'un père, pareil, là. Puis sa fille est bonne, donc c'est sûr que c'est encourageant, puis tout. Elle a 18 ans. Elle a joué tout son soccer au Québec jusqu'à l'âge de 13 ans. Puis elle est élite, là. Sélectionner ses équipes nationales de France U17 et U19. C'est un peu, là. C'est hot! Parce qu'elle est française aussi. De par alliance, bon, sa mère est française. Bon, la femme de Guy est française et tout. D'où la facilité pour lui de travailler en Europe. Il a son passeport européen maintenant. Donc, Guy peut se promener. Puis il est Canadien également. Donc, mais le Canada ne l'a pas choisi. Le Canada a annoncé l'équipe nationale, si vous voulez. Des W20, ça c'est les 20 ans, j'imagine, Dom, 20 oui. ans et 19-20 ans, là, autour de ça. Et ils ont un camp d'entraînement, imaginé en Espagne. La fille de Guy est là, un Québécoise, un Canadienne, à ses papiers, elle est là, est dans l'élite. C'est la seule Canadienne, puis qui a la double nationalité, évidemment, mais qui joue... Dans l'équipe nationale de France, comme dans le mondial, là, vous allez avoir l'équipe nationale de France des gars. Mais elle est chez filles. C'est-tu malade, ça? Puis le Canada ne la prend pas. Bande d'idiots. Mais ça va avec le reste du Canada, un pays qui est en déroute. William Trudel, je parle de lui, il signe un papier, on va y parler tantôt.
1: Oui.
9: Gérald Filion qui met un peu de peur dans le Walkeroni, étant donné qu'on aura, paraît-il, un été frais et mouilleux selon Météo Média. Faut faire bien attention à ça, là. Mais tu sais, je l'ai dit, parce qu'eux autres, ils essaient de se trouver des poignées, faire peur au monde. Donc, les changements climatiques vont faire fondre la moitié de la croissance mondiale d'ici 2100. Ah ouais. D'après moi, Carney et Trudeau s'en sont occupés de faire fondre la croissance. J'ai pas eu besoin de la température pour faire ça. Les niaiseries du RTC, j'en ai parlé. Ils jouent ça beaucoup gros, là. Il y a un autobus qui va passer aux 20 minutes dans Vanier. Ceci n'est pas un gag.
1: Tout va bien.
9: Snake in the Grass. Puis je sais que tu t'apprends sur ton sel. Du M s'en vient. Y a-tu en retard? Y a-tu pas en retard?
1: Ouais, non, c'est plus pour une autre entrevue d'après, là. On s'en jasera dans la pause.
9: Faut que j'aille à la pause bientôt?
1: Non, c'est pas ça la question.
9: Okay. Il m'aime pas? Il veut pas me parler?
1: Ben, il peut plus parler.
9: Il peut plus parler?
1: Ouais, il n'y a plus de voix. Mais on réglera ça.
9: On va engager quelqu'un avec le langage des signes. Quoi que faire la radio. Moi, on a des caméras, sacrifice, faut toujours bien les rentabiliser. Snake in the Grass. Avez-vous pogné cette affaire-là sur le Facebook de Morel Live? Snake
1: in the Grass? Celle-là, non.
9: Snake in the Grass est bonne anti-péché un matin. Excusez-moi, là. Elle est bonne anti-péché. Puis j'étais le premier à relater ça, puis j'espère que ça va faire le tour. Lettre au lecteur, là, c'est un recueil de Suzanne.
1: Ben oui.
9: OK?
1: C'est choisi, surtout,
9: Suzanne
1: là.
9: Suzanne Tourigny de Repentigny. Suzanne Côté de Québec. Suzanne à Lévis, comment qu'elle s'appelle?
15: Suzanne Morancy.
9: Merci. Ouais. Suzanne Lemieux à Gaspé. Ben et Suzanne Williams... De Gatineau. Tu sais, ça prend toujours une fille qui a un père anglo. Donc, parfait, Gatineau, ça fait... Laisse-moi parler. Donc,
1: oui, je sais.
9: T'es un cheval fou, là, tu sautes la clôture. On y va par étapes. Dis donc, à matin, place au lecteur. Sur l'environnement, vous avez été nombreux à répondre à nos appels sur les reculs du fédéral. Ah oui, les reculs du fédéral en matière d'environnement. Ils ont-tu vraiment reculé le fédéral en passant? On ira voir ce qui se passe dans 10 ans en Alberta. Je pense qu'en Alberta, il n'y aura pas beaucoup plus de développement économique qu'il y en a là. Et puis, quant à la démission aussi de Guilbeault, là, que tout le monde pleure là, dans les chaumières gauchistes de Montréal. Fait que là, c'est le temps pour les Suzanne de s'exprimer. C'est les lettres aux lecteurs! Donc, c'est le festival du non... Du no-name, c'est le monde ordinaire. Là. Ouais. C'est comme si n'importe qui peut écrire.
0: Les gens
9: là.
0: S'expriment.
9: Bon, Céline Roy, si tu as assez Céline Roy à ton goût, ça?
0: Ça, c'est assez Québec.
9: C'est assez Céline oui. Roy, hein? Shawinigan, elle, c'est une vraie personne. Elle écrit. Mais c'est une femme qui mérite de s'exprimer puis qui a le droit.
1: Oui.
9: Elle prend la ligne puis elle dit, il faut d'abord contrer Trump. Bon, elle écoute LCN.
1: Bon.
9: Elle a le droit. Là, n'est pas le problème du tout. Et là, il y en a d'autres qui écrivent. Entre autres, Charlotte Auger, on la salue de Québec. L'économie ou l'environnement, c'est un faux dilemme. Les gouvernements choisissent des projets en inadéquation avec l'environnement parce que ça apporte des gains politiques. Moi, c'est pas fou, Charlotte. C'est pas fou ce que tu dis. Mais dans l'eau, Karel Méran, il écrit. Karel Méran de Montréal écrit. Choisir l'environnement, c'est choisir l'économie. C'est supposé d'être un Joe Blow. Je vous l'ai dit. Place aux lecteurs, c'est le festival des Joblots. Mais ils disent pas qui est Karel Méran. Snake in the Grass, comme Arthur. Vous en souvenez de ça?
1: Oui.
0: Ouais.
9: Un gars appelle Arthur, le reconnaît. Il se fait passer pour la place aux lecteurs. Donc, c'est la place des auditeurs dans ce temps-là avec Arthur. C'est une ligne ouverte. Ben, moi, je trouve, M. Arthur, je me souviens même pas du sujet, là. Ça date quand même d'une quarantaine d'années, je pense, Doom.
1: Oui.
9: Snake in the Grass. Mais là, c'est Karel Méran, Snake in the Grass, mais de connivence avec la presse, qu'ils mettent en haut. Puis là, c'est du gaga-gougou concernant l'environnement puis le changement climatique. C'est toujours la même maudite rengaine. Mais Karel Méran, là, c'est l'ancien Kingpin. C'est un Green à côté. C'est un Stephen Guilbeault.
1: Fondation
9: c'est
1: David Suzuki.
9: C'est l'ancien boss de David Suzuki qui est rendu le boss de la Fondation Trottier.
1: Ça, c'est la madame qui veut être plus taxée, là?
9: C'est ça. Un think tank gauchiste.
1: Ah oui.
9: Écolo-machin. Mais c'est un Guilbeault, c'est un radical. Mais il est dépeint comme un Joe Blow.
1: Ben ouais, citoyen du nerf, là.
9: Tu sais, quand on vous dit les médias et la propagande, ça, c'est soft.
1: Ils sont même pas assez intelligents pour l'appeler autre chose.
9: Ouais, c'est ça. Donnez-y un autre nom, sacrifice. Gaston Tanguay.
1: Jean Dupuis.
9: Ah oui. Allez, ça, c'est bon, ça.
1: Mettons, là.
9: J'aime ça. Ça, c'est bon boomer, ça.
1: Oui.
9: Ancien prof de cégep.
1: Oui.
9: À la retraite. Il enseignait le français, lui. Société Saint-Jean-Baptiste.
1: Oui.
9: Il y a une Subaru.
0: Oui.
9: On s'égare. On s'égare. Et je finis avec Freshy, qui l'a échappé, et pas à peu près. C'est Tommy Chouinard, pardon, qui le relate, mais vous avez entendu l'audio également. Fortin a fait une bonne job. On remercie les 24 recherchistes qui sont payés... à temps plein par le Parti libéral. Là. C'est eux aussi qui ont fait la job. Quand il a mis dindan à Fréchette, l'histoire des taxes, c'est bon. Mais quand il a mis dindan, allô, tu vas couper la taxe, c'est peanut, c'est le papier cul. Mais saviez-vous qu'à partir du 1er janvier prochain, donc au lendemain du bye-bye, en fait, pile poil, après le bye-bye, il y a une nouvelle taxe sur les assurances. Bim, bam. Les assurances auto et habitation. Ça, excuse-moi. Moi, je regarde le paiement d'assurance que j'ai chez nous, mais c'est moi qui paye toutes les assurances des autos. Là. Puis la maison. Hein, ça fait une jolie tartine. Là, je sais pas, là, mais c'est comme un genre d'une couple de centaines de pièces de taxes qui sent bien là, dans mal. Là. Elle était même pas au courant, sacrifice. Elle était pas au courant. Pis ça, c'est équipé pour être PM, ça. Vraiment. Donc, c'est du grand casse-qui. Et parlant de grands casse-qui, juste pour finir, croyez-le ou non, et je dis pas que c'est pas mérité, là, mais on est dans la politique partisane, on est dans le fla-fla, on est dans les pinottes, on est dans le papier cul. Le baseman des cow-boys est le scientifique du Québec. Il y a un CV. C'est à mode,
1: oui.
9: Cette expression-là. Là,
1: c'est
9: il y a un
1: prof
9: CV.
1: De cégep ou université. Là. C'est je pense ça. Université, je pense à Trois-Rivières, peux-tu?
9: Aucune idée.
1: Mais
9: il est qualifié.
1: Oh oui.
9: Là n'est pas le point.
1: C'est un scientifique.
9: Le point, c'est que Manon, qui a des broches, ou qui est dans croche, qui a les yeux cross-side, qui a des lunettes de 4 pouces d'épais, qui fait du microscope 20 heures par jour, à Quaticook, et qui a découvert comment guérir les maringouins, puis qui a découvert aussi un vaccin contre la phlébite qui est expérimenté au Mozambique et qui, le cas échéant, a aussi guéri la mauvaise haleine. Elle, on s'en fout, parce que elle n'est pas des cow-boys. Et ça, c'est une patte de lapin après le porte-clés de Mme Fréchette. C'est un porte-bonheur pour aller gagner l'appui de la gagang. Hein? On aime ça, nous autres, la culture. C'est le basement des cow-boys ben ouais. Qui est le scientifique. Et vous êtes dans Morel Live.
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1: Salut les matantes. Et salut les mononcles.
2: Ah oui.
1: Salut les tartes. Salut les niaiseux. On est genré ce matin. Ouais. On est vraiment genré. On est équilibré. Il faut que tout soit calibré. Bien entendu, tout soit égal. Et vous êtes tous salués égal. On est en direct de Grande Allée. Mon nom est Dom Morin en ce vendredi, peut-être un vendredi d'enterrement. Le Canadien sera enterré. En fait, on verra. Une chose est sûre, c'est que on se tourne vers Debèche, puis on allume des lampions. Mais le Canadien peut nous surprendre, ben, ça c'est le pire.
2: Mais on tourne pas vers Debèche.
1: Le Kool-Aid de Nick.
2: Non, attends un peu. mais juste avant, on tourne pas vers Debèche, c'est pas lui qui va en mettre dedans.
1: Mais ça reste, c'est ça.
2: Faut la mettre dedans. Là.
1: Ça prend des lancers, prend des buts.
2: Oui.
3: Ce soir, c'est le vrai désespoir. Le match le plus dur à gagner dans une série, c'est la quatrième victoire.
2: Oui,
3: c'est vrai. Le Canadien est bon à l'étranger.
1: Oui.
3: Ils vont venir 3-2 à Montréal, ils vont perdre à Montréal. C'est ça le point.
1: Exact.
2: On va y tirer pas le plaisir, mais en tout cas, ouais.
3: Eh oui, pourquoi pas?
2: Oui, c'est un peu de plaisir.
1: C'est un jeune club.
2: Oui.
1: Personne n'a vu Claude Lemieux là-dedans.
2: Non.
1: Est-ce que, par contre, aller chercher une motivation de dire on va faire honneur au vrai de vrai et se lever à un moment donné les dents serrées?
2: Ben, tu sais, même s'ils l'ont pas vu jouer avec le Canadien dans le temps, ils l'ont vu cette semaine avec le flambeau, là. Je sais pas s'ils ont jasé, je sais pas si généralement le gars vient faire un tour dans le vestiaire, jaser un peu au kid.
1: T'sais, ben, il restait plus ici, donc c'est sûr que...
2: Non, mais je parle pour tout.
1: Les kids, il les a pas vus, là.
2: Non, mais je parle pour tous ceux qui lèvent le flambeau, d'aller faire un tour dans le vestiaire avant la game, une heure avant la game, mettons, puis jaser...
1: Ça arrive. Je pense qu'ils prennent une petite bière dans le...
2: Peut-être.
1: Des anciens. Mais t'as YouTube,
2: ça,
1: là.
2: Ça se pourrait.
1: Je veux dire, Dobesh a pas vu Roy, mais d'après moi, il sait c'est qui. Puis
2: oui.
1: Price, il l'avait pas vu, puis il savait c'était qui, là.
2: Mais Claude Lemieux, moi, je l'ai pas vu jouer avec le Canadien. Moi, Claude Lemieux, c'est les Devils, puis c'est la Coupe de l'Avalanche, en 96. Toi, Nick, je sais pas...
3: Je me souviens pas de la
2: Coupe. 86, ça reste.
3: Non, moi j'avais 5-6 ans.
2: Ben, c'est ça, j'avais 4 ans.
3: Je me souviens pas de la Coupe Stanley de 86. Celle de 93, oui.
2: Oui, puis il était plus là.
3: Mais pour moi, Claude Lemieux a pas été un joueur qui m'a marqué quand j'étais jeune.
2: Ok, moi oui.
3: Parce que j'ai commencé à suivre plus le hockey. Moi, chez nous, on regardait pas le sport. Là. Mes parents étaient pas des fans de hockey, vraiment. Okay. Donc moi, j'ai commencé à regarder le hockey quand je me suis mis à jouer au hockey, mais surtout après la finale de la Coupe Stanley de 93.
2: OK.
3: C'est à partir de là, les Nordiques ont commencé.
2: C'est après ça qu'il est allé gagner. Lui, il a gagné une couple de fois avec les Devils.
3: Ouais, mais tu vois, moi, là, je me suis tourné vers les Nordiques. Ils sont partis.
2: Ouais.
3: Puis là, ça a été long avant que j'aie un sentiment d'appartenance avec le hockey. Là. Ça faisait pas partie de mon quotidien ou de mes routines d'adolescent, mettons.
1: Claude Lemieux, c'est... Pour les gens de ta génération, Doom, mettons, c'est...
2: Monsieur Séries éliminatoire, là.
1: Ben, oui, c'est aussi, sûr que ça reste vague, là. Monsieur Séries, c'est...
2: Non, mais c'est parce que c'est un
1: Allons-y
2: gars qui était...
1: dans la personnalisation.
2: Oui.
1: Moi, je l'ai vu junior. T'sais, donc, à partant, on va établir ça tout de suite. Moi, je l'ai vu junior. Merci à mon père qui est en haut. Il m'a amené junior. Moi, j'ai vu Mario Lemieux. Moi, j'ai des souvenirs de Mario Lemieux junior, qui est voisin de Laval, comme si je l'avais vu hier. Aussi grand, aussi gros que dans la Ligue nationale. Attendait à bleu. C'est un CNE. Le CNE à Lemieux, il se faisait rincer à Chaoui. Pis... Mais Chaoui, il y avait une foule de dingos dans ce temps-là. Il lançait des cafés. C'était la grosse mode, le café. Avant qu'il y ait Starbucks, il y avait le café de Chaoui. Puis les joueurs étaient aspergés. Plus les arbitres, je te dirais. Lui, il se faisait plus insulter. Mais il y en mettait dedans. C'était 10-2, un massacre. Puis Lemieux avait 2 buts, 4 passes. Ou 4 passes. 6 buts, tu sais, ça pouvait être... Lui était dans le sommaire à grandeur, mur à mur. Après ça, Lemieux est arrivé, Claude. Mon souvenir à moi, puis là, j'ai regardé le line-up, je me souviens pas d'avoir vu le père de Sidney d'un but, mais c'était son père.
2: Ah, c'est Crosby. Le père? Ah, oui?
1: Oui.
2: C'est le père à Crosby, je savais pas.
1: Ben, moi, je me souviens de Jimmy Carson.
2: Ben moi, c'est là que j'ai accroché.
1: Jimmy Carson, il a joué avec, puis Jimmy Carson...
2: C'est l'échange de Gretzky, là.
1: Ouais, mais dans ce temps-là, c'était la future vedette des Kings.
2: Oui.
1: Dans les nouvelles.
2: Oui.
1: Et t'avais la future vedette des Canadiens, qui était Claude Lemieux, qui venait mettre la marde à Chaoui, parce que c'est un brosseux de marde.
2: La dernière saison.
1: Parce que c'est un gars qui jouait du Sherwood, parce que c'est un gars qui partait

0: des échauffourées après le sifflet des arbitres, comme Brad Marchand le faisait à la belle époque.
1: La dernière saison de Claude Lemieux avec le Canadien junior de Verdun.
0: Oui,
1: 52 matchs, 124 points. Jimmy Carson était juste en arrière, 68 matchs, 116 points.
0: Oui.
1: Mais Carson, il était bon. Quand il a été échangé contre Gretzky, sérieusement, il y avait une possibilité de penser que c'était une future vedette. Là. Première saison, 79 points. Deuxième saison, 107. Première saison avec les Oilers, il en a fait 100. Là.
0: Après ça, ça décline.
1: Après ça, je ne sais pas ce qui s'est passé dans sa vie, mais tout, non, ça a planté.
0: Comme
1: là.
0: Joe Murphy.
1: Ouais.
0: Des phénomènes de même.
1: Hein? Tu comprends pas ce qui s'est passé.
0: Non,
1: la chaîne a débarqué. Mais Claude Lemieux... T'sais, quand je dis que c'était monsieur, c'est parce qu'en saison, dans la NHL, c'est un joueur moyen. Oh oui, il faisait des points, mais c'était pas le gars que tu prenais généralement dans ton pot.
0: Exactement.
1: Mais en série, là, il explosait. Puis la raison pourquoi je me rappelle particulièrement de ça, c'est que justement en 96, je me souviens d'un pool de série avec mes chums, et je crois que ça avait été mon dernier choix, Claude Lemieux.
0: Conn Smythe.
1: Non, il n'a pas gagné Conn Smythe.
0: Il a fini deuxième, c'est Roy qui était premier.
1: Il a fini deuxième pointeur en série derrière Sakic.
0: Wow.
1: Fait que disons qu'il avait été très, très, très payant.
0: Oh, ouais. Moi, je me souviens de 86, comme si c'était hier. On était dans un petit logement, c'est à rue Garnier. J'étais secondaire 5. Puis, je me souviens que notre voisin, je ne me souviens plus de son nom, mais quand il a scoré, là, moi, je me suis mis à bûcher dans le mur. Mais le voisin, il regardait la même game, puis il s'est bûché dans le mur, lui aussi. Fait qu'on s'est comme fait un high five dans le plâtre.
1: Ouais, c'est bon.
0: Mais c'était fou. Pas d'Internet dans le temps, pas de téléphone intelligent. J'avais pas mes chums à texter. Donc, on s'est revus, puis durant l'été, là, parce que on était à la fin de l'année scolaire. Mais c'était vraiment. C'était canadien chez nous. À Shawi, c'était très canadien. Je te dirais que c'était un ratio de 80% canadien, 20% nordique.
1: C'est normal, à cause de l'histoire.
0: C'est normal. Mais nous autres, on a été formatés à Shawi avec la... C'est la radio de Montréal.
1: Oui.
0: Arthur, on le pognait pas. On pognait pas Télé 4, à moins d'avoir une antenne. Donc, c'était vraiment Montréal. C'est les Tannants. C'était Pierre Pascaud. Moi, je vous l'ai dit, j'écoutais Proulx. J'écoutais Chaume FM à dos. Je participais au quiz de C'est quoi FM? Là, c'est quoi des C'est quoi, là? La grosse station de Montréal. Tu sais, nous autres, on était à Montréal. Tu sais, nous autres, c'était canadien, puis c'était de la Molson, puis mon père prenait de la Molson. On avait les calendriers du Canadien donnés par Molson, par M. Boisclair, qui venait donner des calendriers à ses grands chums. Calendrier Molson pour les livers de mon âge. C'est des pièces de collection, là, avec Ken Dryden, Pete Maravich et tout. Donc, c'est une religion canadienne. Puis Lemieux, c'était comme une convergence. C'était le retour des Canadiens, si tu veux, parce que il y a eu une période très poche avec le coach Bob Berry. Puis ça, j'ai hâte d'en parler avec Régent, parce que Régent, il sait tout du Canadien.
1: Oui.
0: C'est pas très compliqué. Puis t'as eu une période où on a mangé notre pain noir. Bob Berry, un coach plate, une équipe plate. Mais là, t'as eu... Le retour des jeunes loups avec Roy, qui n'était pas bon junior, avec Granby, mais qui arrive, qui déchire la ligue en série. Entre autres, j'ai gardé les journaux, moi, du Madison Square. Miracle. Le miracle du Madison Square. Je pense que c'était ça, la une, avec Roy contre les Rangers, qui a éliminé les Rangers à lui tout seul. Et t'as, bien sûr... Le but contre Mike Liotte du revers. Ça, je m'en souviens comme si c'était hier. Puis, garde, Hartford peut passer, là. C'était le septième match en prolongation, là.
1: Parce qu'au départ.
0: Si Hartford passe, fini, là.
1: Au départ, puis ça, Diez, j'en ai déjà parlé une couple de fois à Jean Perron. Cette année-là, le goaler, c'était quoi? C'était Steve Penney? C'était Sautart?
0: Oui, je pense que oui.
1: En tout cas, c'était un des deux,
0: Oui, absolument.
1: Puis, Patrick Roy, à un moment donné, ils ont donné le lead, là.
0: Oui. Ouais, ça, je vais poser la question à Régent. Exactement comment ça s'est passé, ça, je m'en souviens pas. Je sais qu'il a joué pour le Canadien de Sherbrooke, mais pas le mieux. Je pense pas que le mieux. Je pense que le mieux a fait direct le saut dans la Ligue nationale du junior de Verdun, où il jouait à l'Arena de Verdun, avec le V là, sur
1: non,
0: le chandail.
1: Il a fait une saison avec Sherbrooke.
0: OK.
1: Ouais,
0: ça,
1: en 85-86.
0: OK. Puis c'est niaiseux, hein, mais Lemieux, après, je m'en souviens plus. Ouais, je me souviens qu'il a été échangé. D'ailleurs, hier, Savard, M. Savard a dit
1: c'était une erreur.
0: Qu'il avait, c'est ça que c'était. C'est sûr que c'est facile à dire, là. J'aurais aimé ça qu'ils disent que échanger Chelio, ça va être une erreur aussi, là. Ça, c'est peut-être une plus grossière erreur encore d'avoir échangé Chelio, c'est à mon avis, là. Mais ceci étant dit.
1: D'ailleurs, ça.
0: Le droit de le dire, là. Mais,
1: moi, je me souviens pas de ces
0: années. Kirk Mahler, c'est Kirk contre Kirk Mahler. Non, c'est Stéphane Richer, pardon. Stéphane Richer contre Kirk Mahler, c'est ça.
1: Ouais,
0: mais Kirk Mahler, là, c'était tout un stud, là. Mais Stéphane Richer.
1: Oh my God.
0: C'était tout un scoreur aussi. Mais c'était quoi l'échange?
1: C'était one-on-one contre Sylvain Turgeon. Quelle erreur.
0: Ça, c'est une erreur.
1: Ouch.
0: C'est sûr, c'est une erreur.
1: Mais imagine à ce moment-là, t'as dans la même équipe.
0: Je me souviens
1: plus de ça. Tu t'en vas affronter le Canadien. On était à la fin des années 80. Tu t'en vas affronter le Canadien. De l'autre bord, il y a Claude Lemieux puis il y a Chris Chelios. T'as pas de fun, là.
0: Non. Sylvain Turgeon, faut dire que ça a été un top choix quand même des Whalers. Là. Ça avait-tu été le même le premier overall? Là? De mémoire, j'ai pas les classements devant moi. Mais tu sais, c'est sûr que c'est facile à dire. Quel échange de cave.
1: C'était le deuxième.
0: Ben.
1: Choix de première ronde, mais le deuxième overall.
0: Ben c'est ça. T'sais, fait que tu veux te donner une chance à ce joueur-là, un peu comme on donne une chance à comment il s'appelle, là, le joueur finalement qui est pas bon puis qui devait être bon, là, Christy. Ouais. Les Canadiens actuels?
1: Randbacker?
0: Non, l'autre, oui. Celui qui était blessé puis qui revient, puis c'est lui, il l'aime beaucoup.
1: Ah, Kirby Dack.
0: Kirby Dack.
1: Oui. Ouais.
0: Bon, c'est ça. Kirby Dack, bon, il était bon junior. Il a été repêché très, très haut par les Hawks. On va lui donner une chance, on va lui donner une chance. C'est un peu un genre de... Pas le même style, mais un peu le genre de Turgeon. Le raisonnement. On va lui donner une chance parce qu'il était ranké haut. C'est sûr qu'avec le recul... Regarde,
1: ouais, c'est ça.
0: Qu'est-ce que tu veux? On refait pas le passé. Là. On refait pas le passé, Sylvain Turgeon. Pierre était meilleur.
1: Ben oui, et de loin, là.
0: Son frère.
1: Même pas proche, là. Meilleure saison, Pierre Turgeon, c'est quand même pas... pas Pierre, mais excuse, de Sylvain Turgeon, c'est quand même pas méchant, là.
0: Bon, oui.
1: 79 points à 76 games avec les Whalers.
0: Mais il a pas été dominant comme
1: non.
0: Il devait l'être.
1: Non.
0: OK. Donc, voilà. Une couverture particulière. D'entrée de jeu, moi, que j'ai appris ça, j'ai fait un post. Un post clean. C'est un post avec un fond noir. Claude Lemieux est mort. That's it. Mais il y a des... Attends un petit peu, je vais juste finir mon point, Adam. Là, à un moment donné, j'ai eu des messages dans le jour. Hein, t'as refait ton ménage sur les commentaires et tout ça. Sacrement. À un moment donné, on est comme au salon funéraire. Moi, je suis obligé d'aller montrer aux gens comment se comporter au salon funéraire. C'est un peu ça. Quand... quelqu'un meurt, je fais un post. Comme n'importe qui a fait des posts, soit dit en passant. Je suis obligé vraiment de surveiller les posts. On est-tu vraiment rendu là à engager 5, 6, 7 personnes ici à Radio X pour surveiller des posts qui sont comme tout anodins, qui parlent d'actualité? Les posts sont pas problématiques. C'est les gens qui ont un problème.
1: Mm-hmm.
0: Là, hier, ça tirait partout. J'ai vu ça vite, là, puis je l'ai enlevé, là. Y a-tu été vacciné?
1: Oh non.
0: Y a-tu un hot dog quand il s'est fait vacciner? Ah, personne n'en parle. Ça a-tu été une péricardite ou une myocardite ou whatever?
1: Ah, voyons.
0: Come on. Sérieux. Puis là, on s'éloignait vraiment du sujet. Oui. Alors que c'est, on est au salon. C'est le livre que tu signes quand t'arrives au salon. Le mononcle ou la matante est dans une urne, tu sais, projetez-vous, là, vous êtes au salon, là. Mais allez-vous écrire de la marde dans le livre des condoléances? Ben non, vous allez dire Marcel, bon Jack, je me souviens de Marcel ou de Maurice, je suis allé à la pêche avec, etc. Puis là, tu vois le diaporama passer, puis c'est toujours la même chose, là, dans un salon funéraire.
1: Y a-t-il une expiration à un moment donné à vos histoires que le...
0: Il y avait
1: les vaccins
0: avant,
1: tout passant, le monde. Là. Ben oui, c'est ça, là.
0: Il y avait du monde qui mourait à 42
1: ans.
0: Mais... Moi, mon chum, Éric Filion, qui s'est fait opérer du cœur, il est mort au cégep. Il avait 19 ans. On venait d'entrer au cégep. Il avait 19 ans. Il est mort. Fof. Éric Filion. Il était pas vacciné. Il est mort en 85.
1: Mais moi, je veux le savoir à matin. Là, c'est quoi la date d'expiration? Là? Quand est-ce que les caves arrêtent d'écrire ça?
2: Il n'y en a pas,
1: parce que là, on est en 2026. Les vaccins, c'est il y a 6 ans.
0: Il n'y en a pas, comme dit Nick.
1: Ou 5 ans, ou peu importe. Là. Je veux dire, non, 2030, c'est-tu fini? 2035, c'est-tu fini? C'est quand que ça arrête?
0: Il n'y en a pas.
2: Mais tu sais, pour revenir à ton exemple de salon puis du livre, il y a toujours quelqu'un dans une famille ou dans une connaissance au salon qui parle en chuchotant.
0: Oui.
2: Ouais, il est mort, mais tu sais. Il a l'air qu'il
1: trompait sa femme.
2: Ça a l'air qu'il trompait sa femme.
0: Sa femme, il était toujours en boisson.
2: Ouais. C'est juste que là, ces réseaux sociaux, ceux-là qui chuchotent, là, tu leur donnes un gros Christine micro.
0: C'est ça. Mais c'est qu'est-ce ça, qu'on fait? Est-ce qu'on ferme tout? Est-ce qu'on engage 10 surveillants? C'est même TMZ, j'ai mis des saisies d'écran de TMZ. Eux autres, ils l'ont laissé là parce que eux autres, ils ont dit que c'était un suicide.
1: Ouais.
0: Ce qui n'est pas faux. Je reviens sur le suicide tantôt. Mes autres, ils l'ont dit. Donc, garde, à ce moment-là, puis ils ont des preuves, là, puis c'est bon. Il y a un protocole, par contre, en Floride, qui fait en sorte que quand c'en est un, mais à ce moment-là, je crois que les médias n'en parlent pas. En tout cas, puis la police fait pas de point de presse et tout. Ils laissent vraiment ça à la famille, là. Mais je reviendrai à ça. Mais j'ai fait des saisies d'écran de commentaires. Colique, là, ça va dans tous les sens. Puis, c'est-tu la faute à Darren McCarthy qui a donné des coups de poing? Parce que là, ça délirait aussi. Son cerveau, ça j'ai entendu ça à la télé du Québec en passant. Son cerveau, il s'est tellement battu. Il s'est pas battu tant que ça. C'était pas un bagarreur, là. C'était un bras de marchand. C'était pas un bagarreur. S'est-tu déjà battu? Oui, j'imagine. J'ai pas de souvenir, là. Mais l'autre toi, c'était problème au cerveau. On le sait bien, c'est des séquelles et tout. Vous ne savez rien. Vous ne savez rien et nous ne savons rien. C'est l'un de ses fils qui l'a trouvé dans le magasin de meubles qui opérait avec sa femme à 3 heures du matin. Ça, c'est ce qu'on sait. Mais le reste, là, il a-tu laissé une lettre? Qu'est-ce qui s'est passé? On le sait pas. On ne sait rien. Peut-être que Réjean en sait plus que nous autres, très certainement, qu'il y a beaucoup, beaucoup plus de sources que je peux en avoir à cet effet-là. Là. Mais puis l'autre chose aussi dont je veux parler, le suicide. Moi, je pense qu'il faut parler davantage de suicide. Pas de ce suicide-là. Je vous parle en général. Il y a comme un gros, gros tabou là, autour du suicide. Puis je pensais qu'on avait évolué à cet effet-là. Je vous parle en tant que personne qui a travaillé de très, très, très près avec Gaétan Giroir. Bon, les plus jeunes ne le connaissent pas. Googlez Gaétan Giroir, vous allez savoir c'est qui. C'était la plus grosse vedette du Québec. Gaétan Giroir, il chiait pas de marde, il était parfait.
1: Oui.
0: Et moi, j'ai travaillé avec jusqu'à la fin, jusqu'à son suicide. J'étais sur le stage. Je co-animais cette journée-là, J.A. en direct. Jocelyne Cazin était à Montréal. Il faisait ça en tandem, puis Gaétan restait à Sainte-Foy. Bon, c'est Martin Evrel qui l'a trouvé, pendu dans le portique. Vous connaissez l'histoire. Là. Il a dû défoncer la porte. S'est fait poursuivre aux petites créances par le propriétaire de la maison. Parce qu'il avait détruit la porte. Là. Ça, c'est l'une des histoires les plus dingos de ma vie. Puis c'est Pierre Jobin qui nous a annoncé qu'il s'était enlevé la vie. Mais moi, j'attendais sur le stage. Gaétan n'est pas arrivé. Puis finalement, il est mort. Puis il s'est suicidé. Mais moi, je me souviens très bien de ça. Qu'on l'a dit. Il s'est suicidé et tout. Mais pas du tout pour glorifier le geste. Mais pour dire, parler, bordel, parler. Faut que ça sorte. On ne peut pas trouver une solution permanente à des problèmes temporaires. Tous nos problèmes sont temporaires. Je parle pas ici de quelqu'un qui est quadriplégique, là, vous comprenez. Temporaire étant, dans le cas de Gaétan, je pense qu'il était soucieux des poursuites qu'il y avait. Il y avait des menaces, des mises en demeure. C'est quelqu'un qui brassait, là. Puis il était soucieux par rapport à ça. Puis moi, je sais qu'il était soucieux aussi par le fait que sa famille était loin. Puis je pense qu'il était tanné vers la fin de rester à distance, là. Il y avait tout ça, il y avait un mélange de nécessairement de trucs pour que ça emmène à cette prise de décision-là. Mais moi, je ne comprends pas qu'on évite ce sujet-là. Là. Il est décédé, il est porté à son dernier repos et tout ça. Mais si vous avez des problèmes, 1-800. Mais là, c'est quoi, là? Il est mort de quoi? Mais tu sais, qu'on le dit, je veux pas qu'on entre dans les détails du tout, mais on le dit, mais on fait de la prévention avec ça. Oui. On utilise cet événement-là pour pas qu'il y ait de copycat. C'est très important. Mais il y a une manière, à mon avis, d'en parler mieux que ce qu'on fait là actuellement. C'est mon avis à moi, là. Au lieu d'éviter ça, de dire, mm-hmm. il est mort, mais on le dit pas. Puis là, on le dit, on n'en pas les détails, mais on profite de ce moment-là pour dire, hey, il y avait 60 ans, toi, t'as-tu 42, 45, 13 ans, 15 ans, les ados. Il faut parler. Il faut faire tomber le tabou encore autour de ça. Il semble y avoir encore un gros tabou au Québec. Moi, c'est ce que je constate ce matin. Je ne sais pas ce que vous en pensez, vous autres.
2: Le préjugé de dire, si on en parle...
1: Ça va encourager d'autres personnes à le faire.
2: Il y a une incitation à...
0: Non.
2: Moi, je pense que c'est au contraire.
0: Oui.
2: Puis c'est la manière d'en parler.
1: Oui, puis il y a un enjeu de santé mentale souvent à jaser qui est relié d'une manière ou d'une autre.
2: Ben ça, c'est un autre point.
1: Moi, j'étais un gros fan de Robin Williams et ça s'est terminé par un suicide. Puis le pire, c'est parce que aussi, quand tu tais ce qui s'est passé, tu laisses place à plein d'histoires. Puis là, tout le monde parlait, puis là, faisait des grandes analyses. Ouais, mais là, le clown triste. Puis pendant demain, puis à un moment donné, c'est sa fille. Même un bout après le décès de son père qui est sorti pour dire, ça a l'air bizarre parce que c'était pas un athlète, mais ce qui serait arrivé avec Robin Williams, c'est qu'il a fait une commotion cérébrale à un moment donné, puis ça l'a plongé dans une grosse dépression. Parce que c'était une bonne commotion cérébrale, ça avait l'air, là. Puis ça a eu cet effet-là, puis c'est ça qui l'a mené à un suicide à un moment donné. Mais c'était pas un gars qui était suicidaire le restant de tout le long de sa vie, là. T'sais, donc, il y a des choses... D'éclaircir, à un moment donné, ça devrait pas être aussi tabou que ça, je crois.
2: C'est ça. Puis, l'autre point, tu l'as nommé, santé mentale, c'est l'accès aussi à des ressources.
1: Oui.
2: Si quelqu'un vient te voir aujourd'hui puis qui te dit, ça va pas, j'ai des plans...
0: Oh, il y en a des ressources.
2: Il y en a, mais est-ce qu'elles sont facilement accessibles?
0: Oui.
2: C'est là mon point. Je le sais
0: oui,
2: pas.
0: Oui, puis... tantôt, regarde, tu m'ouvres la porte tantôt, là, c'est sûr que là, on est dans le bouillon du show, j'ai pas les numéros de téléphone. Tantôt, je vais les donner, là. L'émission ne fait que commencer, là. Puis je vais même identifier la ressource qui m'a aidé, là. Ça, je l'ai raconté à Paul Arcand, j'en parle pas à tout bout de champ ici, parce qu'à un moment donné, il y en a beaucoup des livers, je connais l'histoire, là. Mais moi, j'ai tenté de me suicider deux fois, puis je me suis manqué. Donc, la preuve que je suis là en onde de ce matin à 6h23, là. Je me suis manqué pour toutes sortes de raisons que j'ai déjà racontées en onde. Mais ce que je veux vous dire, c'est que je suis allé chercher de l'aide à un moment donné. Ma conjointe actuelle m'a énormément aidé. Mais c'est pas tout le monde qui a des conjoints et conjointes solides. Mm-hmm. C'est pas, on vit dans une ère de solitude aussi. D'isolement.
1: Oui.
0: Ça a l'air de rien, mais j'ai 20 000 likes sur mon Facebook. Ouais, mais t'es tout seul, calvaire. On est tout seul au monde. Il n'y a jamais eu autant de solitude qu'actuellement. Alors qu'on est dans une ère de médias sociaux extrêmes, on va quasiment le dire.
1: Et qu'il n'y a jamais eu autant de monde sur la boule.
0: C'est ça, exactement.
2: Tout seul à regarder les autres on est qui font semblant de pas l'être.
0: On est tout seul avec notre téléphone à faire semblant qu'on a beaucoup d'amis.
2: C'est ça.
0: Tantôt, je vais prendre le temps de vous donner, moi, la ressource qui m'a aidé. Je ne sais pas si on est rendu où maintenant, là, mais je vais retrouver le bon numéro de téléphone. Mais je vous le dis, moi, je me suis déplacé, je me suis assis, ça m'a aidé. Puis par la suite, l'employeur que j'avais à l'époque, il y avait des programmes d'aide aux employés. Ça aussi, là, c'est une bonne idée, là. Informez-vous auprès des ressources humaines de votre job. Bon, la plupart des auditeurs qui nous écoutent travaillent. Bon, ceux qui ont des familles et tout ça, vous travaillez. Bon, je pense que c'est même une obligation légale de la part d'un employeur au Québec d'avoir un programme d'aide aux employés. On en a ici, programme d'aide aux employés. J'ai déjà fait affaire avec le programme d'aide aux employés. Je suis pas gêné de le dire. On a tous, à un moment donné, pris une débarque. Un moment de faiblesse. C'est pas gênant de le dire. Que vous soyez un gars ou une fille. C'est pas un signe de faiblesse de dire ça. Au contraire, c'est un signe de force. On se prend en main. On dit, gars, je suis en train de l'échapper. Ça file pas. Pour toutes sortes de raisons. L'argent, l'alcool, les dépendances, une rupture. Ça arrive à tout le monde. Programme d'aide aux employés. Ça, c'est un truc que je vous donne. C'est gratis. On aime ça, les affaires gratis. Un psy, c'est 150 $ habituellement. Puis je pense que vous avez, dépendant de votre programme d'aide aux employés, ça, c'est une idée, informez-vous, vous avez 10 séances. Moi, habituellement, Là, je suis pas dans le programme d'aide aux employés, là. Mais pour y avoir adhéré, c'est, au bout de 5-6 séances, on fait le tour. Je fais le tour. Tu sais, à un moment donné, là, la personne, oui, raconte comment tu t'es senti cette semaine et tout. T'sais, ça vaut quoi? 4-5 rencontres, ça va super bien après. Moi, mon train, c'est rail, je continue. C'est rare qu'on a besoin de 10. Parce que ça devient redondant à un moment donné. Puis ta semaine, ouais, là, ça va beaucoup mieux. Puis j'ai retrouvé le sourire et tout. Tu sais, au bout de 8-9 séances, là, je pense que c'est pas mal game over, là. C'est, sinon, là, t'as un enjeu c'est peut-être profond, de médication. Ouais. C'est ça, exactement. Donc, soyez pas gênés. Là, on connaît pas le cas de Claude Lemieux. Et savez-vous quoi? C'est privé. Je veux même pas le connaître. Je ne cherche pas à savoir c'est quoi. Mais prenons cet événement-là pour dire vous avez le droit de tomber, mais c'est la manière avec laquelle vous vous relevez qui est importante. Il y a des ressources. Programme d'aide aux employés auprès de votre job. C'est confidentiel en passant. La personne aux ressources humaines là, que vous allez voir, là, elle ne peut pas, après, faire du mass mailing en disant « Savez-vous quoi, Marco, il est imbécile. » Elle ne peut pas. Elle, par la loi, mais elle va se faire virer. Ça, c'est confidentiel. Elle va vous donner le numéro, vous appelez, confidentiel. Il n'y a personne qui va le savoir. Ça, c'est important. L'autre chose, tantôt je vais le donner, ça s'appelle Centre d'action suicide, je pense, mais ça a peut-être changé de nom, là. Puis eux autres, ils m'ont aidé. Mais ce que je veux vous dire, c'est que ça peut vous aider aussi. Ne faites pas ça.
1: Et d'ailleurs, je fais une parenthèse. T'sais, c'est qui a un plus gros problème avec le suicide, dans le sens que ils font puis ils se manquent pas, c'est les hommes. Puis c'est quoi qu'on a en commun, les hommes? On demande pas d'aide.
0: Ben, faut briser ça. On demande pas d'aide parce que ça a l'air faible.
1: Ben, c'est ça.
0: Puis moi, je suis fort.
1: Un homme, ça s'arrange.
0: Je pleure pas, puis moi, je me tiens debout. Pis... Mais c'est du fake, ça. Ne vous enfermez pas là-dedans dans une espèce de pseudo-image. Moi, je suis un homme. Oui, vous êtes un homme. Vous serez pas moins homme, là. Vous allez même, à quelque part, être plus homme. Si vous voulez un peu caricaturer la formule. Vous demandez de l'aide. Puis vous relevez. Tout le monde tombe. On se relève. C'est comme ça qu'on est jugé, puis c'est comme ça qu'on est évalué comme humain. Moi, je pense. C'est pas le nombre de fois que tu as tombé, c'est comment tu t'es relevé. Tout le monde tombe. J'ai pas moi, des Superman, j'en connais pas. Peut-être que vous en connaissez, moi, j'en connais pas. Des Superman, là, on est tous poqués un peu, là. Sur la terre, je pense. T'sais, on a tous eu des parents imparfaits, puis nous-mêmes, on est imparfaits comme parents. Et nos enfants sont imparfaits, ils feront peut-être des parents imparfaits. Et ainsi va la vie. Bon, c'est ça. Alors, profitons de l'occasion, avec ce drame-là, de se dire, il faut parler. Moi, la couverture, je la trouve bizarre, la couverture. Je ne sais pas si Réjean va être d'accord avec moi, mais je trouve qu'on tourne autour du pot. C'est bon de se remémorer les buts et tout, là. Quelque part, ça a été quelqu'un de très marquant dans l'histoire du Canadien, là. Mais il est décédé, puis subitement. Là, c'est comme tu dis, Dom, ça part une sorte de placatage. La vax, ça, c'est des débiles profonds, là. Mais le cœur, il a-tu pété du cœur? Ouais, il me semble qu'il était rouge. Là, ça part. Là, il me semble qu'il était rouge. Ouais. Regarde la photo, il était rouge.
1: Il était plus gros qu'il jouait. Ouais, ben ça.
0: Ouais, mais ça.
1: En vieillissant, ça arrive.
0: 90% des joueurs, quel que soit le sport en passant, sont plus gras.
2: J'ai même lu sur Facebook, je pense, quelqu'un qui a publié. Ah, faudrait peut-être éviter là, le flambeau, là. C'est peut-être trop d'émotion, là.
0: Oh. Ben, c'est du cave. C'est ça.
1: Ben, tant qu'à y...
0: C'est ça, ça ouvre la porte à toutes sortes de conneries.
1: Ben, on a quand même eu une nouvelle cette semaine que le match des Canadiens envoyait plus de monde à l'hôpital pour des crises de cœur.
2: Ouais, c'est sûr que ça aide pas, ce genre de nouvelles-là. Mais tu sais, faut arrêter. C'est peut-être trop difficile pour eux autres, là, le flambeau et l'émotion. Là. Arrêtez-moi ça, là.
0: C'est ça. L'histoire des vaccins aussi, là, please, s'il vous plaît, là. S'il vous plaît, s'il vous plaît, s'il vous plaît, là. OK, s'il vous plaît.
1: Moi, je veux juste qu'on statue. Je veux une date d'expiration. Ça arrête quand?
0: Ben ça, c'est... on te l'a donné à réponse. Il n'y en a pas.
1: Ouais.
0: Il n'y en a pas de date. OK, 6h30. L'histoire de la matante.
1: Oui.
0: J'ai peut-être un petit reproche à faire à Éric. Savez-vous quoi? Moi, je parle comme ça, là. Moi, je fais de la radio comme ça. Je suis un caricaturiste. Comme d'autres l'ont été, comme d'autres le sont. Puis il y en a d'autres qui sont excellents. Mais moi, je vous parle de moi parce que c'est moi qui est assis dans mes culottes. Maman Pauline, capitaine Famelette. Ah! Homophobe, non, non. Femmelette, c'est dans le dictionnaire. Un homme faiblard, c'était ça, Trudeau.
1: Mm-hmm.
0: Un homme faiblard qui a ouvert grand les portes de la frontière, entre autres.
1: T'as jamais dit que Trudeau était gay, non, oui? Puis il l'était pas.
0: Puis il
1: l'est pas.
0: Non, mais c'est pas ça, la définition.
1: C'est ça. Mais eux autres font automatiquement un lien femmelette gay.
0: Ben ça, c'est homophobe. Ça, c'est homophobe de prétendre qu'un gay est femmelette. Je veux dire, aller dans des gyms, mais d'après moi, il y a des sportifs qui sont gays. Je veux dire, c'est purement de l'homophobie, là, si vous voulez, mon avis là-dessus. Mais, puis ça, j'ai exprimé mon opinion à Nick, là, quand on s'est jasé avant le show, puis je l'ai écrit aussi, là. C'est parce que Eric avait une belle semaine. Eric, ferme-toi, boîte. Ça va bien. Fréchette, elle a une semaine de marde. Oui. C'est parfait! Laisse ça aller, ça va bien aller. Fréchette a une semaine de marde. Les spotlights sont sur elle. Elle connaît pas la dette. Elle savait pas l'histoire des taxes et des assurances. C'était ridicule. Ces histoires d'épicerie
1: les
0: aussi.
1: Les dossiers numériques.
0: Puis le dossier numérique. Puis rajoute-en.
1: C'est ça.
0: Là, on est vendredi. La semaine est finie. Elle a une semaine de marde. Ce qui veut dire que tous les politicos ont fini avant elle, paraissent bien, puis celui qui paraît le mieux, humblement, c'est Fortin des libéraux. C'était sa job de la picosser, puis ils ont décidé de faire un peu de mort à live avec. C'est parfait. Mais Eric se présente sur le stage, il décide de faire de la radio. I don't care, j'en fais de la radio, sauf qu'Eric, oh, Eric, tu fais plus de radio, sacrifice. Laisse ça aller! Les spots sont sur elle! Mais non, sacrifice! Il connaît les médias, il connaît les spineux. Toutes les spots sont sur Eric. C'est grave ce qu'il a dit. Zéro. Il y a zéro histoire là. C'est pas ça le point, là. Il y a zéro histoire là. C'est juste que.
1: Ça fait diversion.
0: Diversion.
1: La CAQ l'utilise pour faire diversion.
0: Ah, ben, mais c'est ça le jeu politique, sacrifice. Il est en politique du M.
1: Oui.
0: Faut qu'il change ça, là.
1: Mais je pense pas que c'est un gros effet, par exemple.
0: Je
1: pense
0: pas que c'est un gros effet. Je te parle de la semaine.
1: Oui.
0: Ça marque l'esprit. Je te le dis pas qu'il va perdre 4% au prochain. Mais ça, c'est une propension déplaisante. Si tu veux bâtir un sondage, si tu veux bâtir un air d'aller, colique, laisse-les se mettre dans la merde, croise-toi les bras, puis regarde-les se dépêtrer. Ben non, il lâche ça, focus, il connaît les médias. Les médias ne l'aiment pas, bon. On est au courant, là. Breaking news. Les médias ne l'aiment pas. Bon, les chroniqueurs et tout. Hier, c'est ridicule, pour vrai. Martine Biron, hey, avez-vous entendu ça? Martine Biron a dit, j'ai pas lu ce qu'il a dit, je l'ai pas entendu, mais c'est tout à fait inacceptable. Ben, c'est sûr que c'est un gangbang. Ouais, mais c'était prévu que c'était pour être un gangbang, les boys. C'est duel. La gang de Montréal le déteste, les politicos le détestent. Éric, faut qu'il soit plus prudent que ça. C'est ça le point. C'est pas grave! À l'air d'une ma tante. C'est ma tante Cricri. J'adore ça. Ma tante Christine, ma tante. Puis moi, je l'ai appelée Minnie Mouse. Bon, Minnie Mouse. Personne qui en a fait de cas, visiblement. Moi, je trouve qu'elle ressemble à Minnie Mouse. Mais passe-partout, l'image est bonne. Là.
1: Mm.
0: Elle y ressemble. Puis,
1: Pascaro.
0: Pascaro, pardon. Ouais.
1: Donc, encore plus Robin Stella, mais c'est moins connu.
0: Ouais, c'est très alternatif là, comme analogie. Là. Mais c'est ça, mon point. Il faut les politiciens qui sont de droite, visiblement, il y a l'histoire de la moufette que je pourrais intégrer là-dedans. Là.
1: Ça, c'est l'échappée, à mon avis. Là, mais...
0: Ben, c'est pas la question sur le calibrage de l'échappage. Ben, c'est ça le point. Non, mais il faut que tu connaisses les médias. Comment... La chance, il n'est pas aimé.
1: Bon, oui.
0: Breaking news, il n'est pas aimé parce qu'il était à Radio X comme chroniqueur. En partant, c'est sûr que ça part avec deux brises.
1: Mais
0: dans la tête d'Olivier Lemieux, puis dans la tête de Loulou Boisvert, puis de la gagang d'Hôtel de Ville et tout. Ça reste le gars anti-tramway, ça reste un gars, il a l'air un peu bourru, etc. Il faut que tu évites ce genre de piège-là.
1: Mais tu sais, si je suis à côté d'Éric au moment où il dit ça, j'ai pas de réaction.
0: Ben,
1: si je suis à côté de Stéphane au moment où il dit ça, je fais comme...
0: Ouais, je suis d'accord avec toi.
1: Ça, c'était pas la meilleure image à utiliser.
0: Sans abri, puis moufette. Là,
1: ouais, c'est pas une bonne image à utiliser.
0: Mais lis au complet. Ça, là-dessus, je vais défendre Stéphane.
1: Ah, l'image... Le pire, c'est que sur le fond, il a raison.
0: Ouais, l'image est pas bonne, mais c'est parce qu'il faut que tu lises l'entièreté du propos.
1: Oui.
0: Puis on va le dire, le journal, je pense que c'est le Journal Québec ou Le Soleil, relate entièrement ce qu'il a dit.
1: Oui.
0: Puis ça arrive plus tard, là. Mais il dit, il faut être humain envers eux, puis il faut être capable de les relocaliser de manière permanente. C'est ça le point.
1: Oui.
0: C'est le point, il dit.
1: Arrangez-vous pas pour qu'ils
0: reviennent. Comme des moufettes reviennent. Oui, mais c'est un trait.
1: C'est ça.
0: Mais je comprends ce qu'il veut dire. Mais le point, c'est que tu connais les médias. Tu le sais qu'ils sont là pour te... Faut laver plus blanc que blanc. Je dis l'expression, là, c'est une expression qui est peut-être galvaudée, là, mais vous connaissez le point. Là.
1: Mais plus blanc que toutes les autres, surtout.
0: C'est ça. T'sais, le péquiste, lui... mais là, malgré que le péquiste, des fois,
3: il a
0: à Montréal, il l'aime pas.
3: Oh, oui.
0: La gang de woke...
1: J'imagine que si PSPB avait dit ma tante aussi, il aurait reproché.
0: Ouais, c'est ça, parce que là, c'est rendu, ça revirait de bord, là, le narratif à Montréal.
1: Ben, ça n'est pas quel média, là, mais oui.
0: Radio-Canada, mettons. Radio-Canada le déteste.
1: Oui, oui.
0: Alors voilà, ça, c'est mon point. C'est-tu grave, pantoute? Ma tante, c'est très léger, en fait.
1: Ben,
0: on a dit
1: mon oncle
0: Legault pendant des années.
1: Oui, oui, beaucoup.
0: C'est le gouvernement de mon oncle. Ça a été dit. Il y avait une gang de mon oncle.
1: Ça a été dit. Ça a été dit par des politiciens aussi, là. Entre autres, Catherine Dorion. Puis il n'y a personne qui y a reproché. Il y a beaucoup de choses qui ont été reprochées, des fois, à Catherine Dorion. Là.
0: Oui.
1: Celle-là, ça a passé dans le beurre. Il n'y a personne qui a dit quoi que ce soit. Mon oncle, c'est correct. Ma tante, c'est pas correct.
0: Oui, c'est ça. Tu vois que c'est ridicule. Mais il faut que tu saches à qui tu as affaire. Les médias, c'est l'ennemi de Duhem. Éric, il le dira pas. Mais c'est ça, la vérité. C'est ça, la vérité. Il cherche à faire des crocs en jambes. C'est Duhem, c'est le gars de droite, c'est le gars louche, c'est le gars bizarre, c'est le gars qui a des drôles d'idées.
1: Misogyne.
0: Mon char, mon choix. Ben, regarde,
1: il essaie de
0: affaire.
1: Dire ça, là.
0: Mon char, mon choix. Ouais. C'était mon corps, mon choix. Ils ont essayé de faire élever ça à Montréal. Ça n'a pas levé. Mais tu comprends? Chaque truc sera analysé. C'est bien plate. Moi, honnêtement, être Éric, je serais pas Éric. je serais pas présenté en politique, pour vrai. Mais c'est pour ça
1: parce
0: que
1: là, tu peux pas avoir de couleur.
0: C'est pour ça que je
1: ne
0: vais pas en politique. Je vais être complètement lobotomisé. Je suis exactement le genre de gars qui serait très malheureux en politique. Ça durerait une semaine.
1: Mais c'est pour ça aussi qu'on reproche après ça aux politiciens d'avoir une langue de bois puis de dire rien.
0: Exactement.
1: Ce que les caquistes ont beaucoup fait des dernières années.
0: Langue de bois d'homme ou ultra-woke bien-pensant à la marchand. Il est dans la bonne gang.
1: Il y a ça. En effet. Lui, il a le droit à beaucoup de choses.
0: Les bonnes valeurs.
1: Oui.
0: Ah, il l'a dit, itinérance zéro. Il a fait fuck-all, là. Mais ah non, il l'a dit, il y a du bon bord. Il aide.
1: Lui, il a le droit
0: de voir les commerces, fait des vidéos, il est souriant.
1: Lui, il a le droit de parler de la santé mentale des autres.
0: Oui, il a le droit de m'attaquer en disant que j'ai des enjeux de santé mentale. Ce qu'a fait Marchand en passant.
1: Oui. Lui, c'est correct, ça passe.
0: Oui, oui, lui, c'est correct, mais les médias me détestent. Mais s'il dit ça.
1: Lui, il fait jamais rien de mal.
0: De Ruba Gazal. Oh, boy. OK, c'est Morin. Peu importe, que dalle.
1: Hey, d'ailleurs, juste de même, on n'a pas parlé, là, mais l'histoire de avec le port cette semaine, là, là c'est la gauche, le pire qui rentre dedans, là, puis la gauche de la gauche. Là. Mais c'est parce qu'il y avait une rencontre normalement qui devait se faire avec ceux qui s'opposent à l'agrandissement du port de Québec. Là.
0: La gang de gauchistes. Là.
1: Exact.
0: Ceux qui moussaient la poussière rouge là,
1: mais
0: dans
1: eux,
0: le temps. Là.
1: Eux ont un questionnement qui, honnêtement, est légitime. Ouais.
0: C'est la gang à sol.
1: Oui. On a un questionnement qui est légitime par rapport au conflit d'intérêts de la Caisse de dépôt de Mme Farnham là-dedans, par rapport à l'agrandissement, les investissements, etc.
0: J'ai moins lu là-dessus. Informe-moi.
1: C'est parce qu'elle, elle siège sur un des comités, si je ne me trompe pas, de la Caisse de dépôt, et la Caisse de dépôt est impliquée dans l'agrandissement du port de Québec.
0: Oui.
1: Donc, fait que c'est ça. Ils disent qu'il y a un conflit d'intérêts.
0: La Caisse est partout en passant. Non?
1: Ben oui, c'est ça. Donc, eux autres disent qu'il y a un conflit d'intérêts. Et là... Bruno Marchand comme monté d'un rideau avec ça, vous l'insultez, vous la remettez en question. Puis il était supposé avoir une rencontre entre l'assistante mairesse, si je peux dire là, à Bruno Marchand et ce groupe-là. Il a annulé ça. Tu sais, tu vois, de la même manière, pourquoi il vient pas à Radio X là,
0: coup de tête,
1: à la seconde où t'es pas de son bord, que tu le contraries, là t'es barré. Là.
0: Ben Vicky Lépine.
1: Ben oui, en effet.
0: En pas de mixte, salut nazi. Puis elle me poursuit, puis moi aussi, je la contre-poursuis, puis je vais me défendre avec des fonds publics, ce qui est complètement...
1: Et à la base...
0: Ce qui est complètement débile. Là.
1: À la base, son intervention, c'était contre Pierre-Luc Lachance.
0: Exactement.
1: Donc, il fallait frapper dessus.
0: Ça, on est dans la manipulation des ligues majeures. Là. La ligue majeure de la manipulation, je vous dirais que le Conn Smythe revient année après année à Marchand.
1: Mais
0: avant, il y avait la bombe, il avait gagné une couple de fois, le trophée, on va le dire.
1: En étant...
0: Il était pas méchant, la bombe.
1: Le fait de devenir en politique, ça devrait normalement endurcir nos hommes et nos femmes par rapport à ce qu'ils se disent sur eux.
0: Ça, là. C'est dumb.
1: Mais c'est exactement l'inverse qui se produit.
0: Ils font des vidéos.
1: Oui, mais c'est...
0: Exact, par vidéo.
1: Les gens sont plus solides avant de se lancer en politique qu'un coup qui se lance en politique où là, ils deviennent fragiles, puis là, il ne faut plus rien dire. Puis je reprends l'exemple de Marchand ici.
0: Oui,
1: là.
0: Ben oui.
1: Avant de se lancer ben en politique, oui. Je le joue à chaque matin. Il disait, vous aurez beau me critiquer puis chialer comme vous voulez, je vais venir faire des entrevues à Sequoia, puis à Choix FM, puis etc. Puis je, vous aurez, c'est ça, n'importe où.
0: Oui, n'importe
1: où. C'est ça qu'il dit. Puis là, aujourd'hui, c'est exactement l'inverse une fois que ça fait une couple d'années qu'il est en politique.
0: PSPP, la dette.
1: La bombe?
0: Non, non, mais prends l'exemple, exemple contemporain.
1: Oui, en effet.
0: La dette. J'ai fait exactement ce que les libéraux ont fait. En fait, les libéraux ont fait exactement ce que moi, j'ai fait. C'est du copier-coller, là. Et puis là, ça fait le tour quand même. Ça fait trois jours que ça fait jaser. Là. Moi, ça n'a pas fait jaser pantoute.
1: Non.
0: Je l'ai fait pourtant, là, alors que j'ai fait la même sincère de choses.
1: Ah oui.
0: Et mais il vient plus. Ceci étant dit, je pense que c'est un bon Jack, PSPP, c'est juste qu'à un moment donné, il est fragile. Mais comme je vous dis, il veut faire un pays. Un pays, ça brasse, là.
1: Puis pas juste lui.
0: Un pays, ça brasse, là.
1: Mais j'ai renvoyé une invitation quand même hier.
0: Oui.
1: Puis ça fait deux, trois fois récemment.
0: Non, mais tu sais, faire un pays, là, c'est une sale besogne. Morel live, c'est de la petite besogne. En fait, je répète ce que j'ai déjà dit jadis. Je suis pas important. Tu viens parler au monde. C'est ça, la radio. Moi, je suis pas important. Oui. Moi, je suis là, mais je suis pas là. Parle aux autres. 50 000 personnes le fouettent dans le pic. 50, 60 et plus, parce que là, le full n'est même plus compté. Là. On te ramasse ça, nous autres, Tedford, et pas à peu près. Là.
2: Tout a gagné.
0: Il y a du monde, là.
2: Tout a gagné à parler aux gens.
0: Il y a du monde dans la péquisterie. Il y a des comtés que les péquistes veulent ramasser. Là. Moi, je suis pas important. Ça, je trouve ça petit. Je trouve ça petit, puis je trouve pas ça stratégique. Tu sais, tu mènes une guerre. Les élections, c'est ça, c'est une guerre, guerre électorale. Mais tu sais, tu viens, puis tu dis, gars, je fais abstraction de ça, puis on y va, puis je vais parler au monde. Marchand même pas capable de réfléchir de même.
1: Non.
0: Trop orgueilleux. Ben, il est pogné dans son personnage. Là. Il s'est comme bâti un personnage aussi. Là.
1: Oui.
0: Il est en train de s'auto-piéger. Là. La chouclaque... Les sourires, à qui mieux, les belles petites tribunes de Montréal.
1: Donc, je vais quand même ramener ça à lui.
0: Il est enfermé, là.
1: Celui qui a ouvert la porte à ça, c'est la bombe.
0: Tout à fait.
1: Qui a commencé à boycotter un média et que ça soit accepté comme correct.
0: Oui. Hey, je m'appelle Peugeot. Ouais, plus que ça. Mais boycotter un média, oui, tu as raison de le dire, en ce qui a trait au micro. Mais boycotter pub.
1: Aussi.
0: Ouais. La Ville de Québec, ça, on le dira peut-être. Pas assez, là, mais en tout cas, je vais vous le redire. La Ville de Québec n'annonce plus à Radio X. Là. Autrement dit, prends un exemple extrême. T'sais, les terrains sont contaminés par le ver blanc asiatique. Une histoire qui n'existe pas. Là. Non, mais tu prends un exemple de nouvelles communautaires importantes. Infestation actuelle dans le nord de la ville. Du ver asiatique qui mange les pelouses en un rien de temps.
1: Donc là, il y a des publicités pour vous dire quoi faire en cas de ver asiatique blanc.
0: Partout, sauf à Radio X.
2: Ça manque de respect
0: sur
2: pour
0: tout. Ben oui!
2: Pour les citoyens.
0: Mais c'est carrément de l'imbécilité. Parce que il y a beaucoup d'auditeurs de Radio X, savez-vous quoi? Qui l'aiment Marchand. Mais tu sais, ils sont undercover. Ils s'en vendent pas, ils se promènent pas avec un chandail. Puis, il y en a beaucoup là-dedans. Ça fait pas l'unanimité, là, quand même.
1: Mais c'est quoi? Qui aime Marchand?
0: Qui ont voté Marchand.
1: Mais dans ce cas-ci, qui aime Marchand ou pas, ça change absolument rien. C'est une question d'information.
0: Non, mais dans son narratif à lui.
1: Oh oui, je comprends.
0: Dans son narratif à lui, Radio X et les auditeurs sont les ennemis.
1: Oui.
0: Mais lui, il pense pas stratégique. Puis, il pense pas humain non plus. Il pense pas à sa ville, aux contribuables. Ceux qui payent des taxes aux dernières nouvelles, c'est pas en face à Marchand qui est sur le compte de taxes.
1: Nope.
0: C'est le petit bateau. Fait que si tu payes pas le petit bateau, mais le petit bateau, il est pas content.
2: Puis même ceux
0: le petit bateau aura des dents.
2: Même ceux qui ont voté contre lui doivent quand même entendre.
0: Oui, c'est des payeurs de taxes, Monique.
1: Ben oui.
2: Oui, exactement.
0: Ils payent des taxes.
2: C'est un manque de respect.
0: Tu sais, absolument. Absolument.
2: Donc, pas juste parler à ta gang. Là,
0: donc, tu me parles pas. Moi, j'aimerais ça, tester ça devant le tribunal, quoique j'ai pas d'argent à mettre. J'ai pas d'argent à donner à un avocat. Là. Mais mettons que si j'avais beaucoup d'argent, je me sens que je paierais un avocat. Je paye pas mes taxes parce que tu me parles pas. La ville ne me parle pas.
1: Oui.
0: Je paye pas mes taxes. No taxation without representation.
2: Tu peux pas choisir de payer ou pas.
0: Je suis pas représenté. Tu m'informes pas. Tu me boycottes.
2: Absolument.
0: Moi, je te boycotte. Oui. J'aimerais ça, mais j'ai pas d'argent pour ça. À moins qu'il y ait eu un avocat qui lève sa main. Pro bono, là. Mais je pense que ça arrivera pas à matin. 6h45, un petit peu de nez café, me semble, ça ferait du bien.

0: finir avec la chronique cinéma.
1: Oui.
0: As-tu bien du stock?
1: Oui.
0: Non, oui, OK.
1: Il y en a qui s'en viennent en pas long, là.
0: OK, wow. Prépare ça, puis Nick, émerveille-nous.
2: Écoute, premièrement, en rappel, plus tôt cette semaine, je vous ai fait entendre Kevin Hood, qui lui a fait une vidéo sur TikTok, sur les réseaux sociaux, même, il a parlé à plusieurs médias.
1: Oui, puis il nous a salué hier sur les
2: réseaux
1: sociaux. Son, ton extrait s'est promené.
0: Qui ça?
2: Kevin Hood, lui.
0: OK, il nous a salué.
1: Oui.
0: Ouais. OK, ben on mérite rien. Pourquoi tu nous as
1: non, salué? Non, je veux dire, il a mis l'audio de Nick qui parlait de lui, puis qui a joué nos commentaires par la suite, puis il a dit « Hey, merci les boys d'avoir parlé de moi. »
2: Je vous rappelle, ceux qui n'étaient peut-être pas là, lui, il a fait une vidéo d'une dizaine de minutes. Moi, j'ai diffusé un court extrait parce que, il faisait un cri du cœur. J'ai quatre enfants, puis le coût du logement, ça n'a plus de bon sens, puis je fais un bon salaire, mais je suis plus capable d'arriver. Il a été invité à l'Assemblée nationale.
1: Oh, OK.
2: Cette semaine, ouais. Il a pu parler avec PSPP, Ruba Gazelle, même la première ministre Fréchette en personne. Puis à un moment donné, ils sont dans le salon, là, ils sont dans l'étude des crédits, je pense. Puis Ruba Gazelle mentionne à Christine Fréchette que Kevin Hood est sur place, puis qu'il y a de la misère à arriver, il est stressé. Qu'est-ce que vous avez à lui dire? Je fais entendre ça, mais Christine Fréchette ne répond jamais. Bref, on va commencer par l'introduction de Ruba Gazelle.
3: Et récemment, j'ai parlé à la première ministre du cas de Kevin Hood. Je sais pas si elle s'en rappelle. Monsieur Kevin Hood vit à Joliette. Il vit énormément d'anxiété financière. Il habite à Joliette dans un logement qui lui coûte 2 150 $ par mois. Lui et sa conjointe et quatre enfants. 1er juillet, il va avoir une augmentation de loyer de 175 $ par mois. Mais en ce moment, il vit un stress financier. Il mange une fois par jour pour permettre à sa famille de manger. Il travaille à temps plein. Il dit « J'ai jamais fait autant d'argent, mais j'ai jamais été aussi pauvre. » Kevin Hood, Madame la Première ministre, est assis ici, devant nous. Il était très fâché du fait que vous lui parliez de devenir propriétaire. Il ne comprenait pas. Alors, je vous donne une chance aujourd'hui, Madame la Première ministre, pour répondre à Kevin. Qu'est-ce qu'il fait dans sa situation? Je vous donne la chance de vous reprendre.
2: Et là, bon, Christine Fréchette, elle parlait des mesures qui avaient été mises en place pour sur la taxe de bienvenue, par exemple, sur les programmes que la CAQ avait mis de l'avant depuis 8 ans pour aider pour aider les citoyens.
1: Okay.
2: Et là, bon, sa réponse n'est pas une réponse. Elle énumère, puis là, je l'ai coupé parce que ça finissait, ça durait 5 minutes. Elle ne fait qu'énumérer des programmes de la CAQ.
3: Merci, Madame la députée. D'une part, je voudrais saluer Kevin Hood dans les galeries. Merci de sa présence et je compatis avec sa situation. Bonjour. Je compatis avec sa situation. Puis la situation de M. Hood, elle n'est pas différente de bien des Québécois. Puis c'est pour ça qu'on s'est occupé du coût de la vie depuis des années. Hein? Non pas parce qu'il y a une élection qui s'en vient, comme la députée le mentionne depuis ce matin, mais c'est bien parce que on s'en est occupé du coût de la vie au fil des dernières années. Puis je vous nomme quelques-unes des mesures qu'on a adoptées là, depuis 2018. Ça représente au total 7 milliards de plus.
2: Un peu là, elle énumère un paquet de programmes qui n'ont pas rapport. Fait qu'à un moment donné, Ruba Gazelle la ramène, elle dit « Ben là, vous y répondez pas. » Il est ici. Pouvez-vous lui dire directement ce que vous pouvez ou vous comptez faire pour lui? Puis il y a une mention que j'ai pas mis dans l'extrait, qu'elle dit, Ruba Gazelle, c'est pourquoi que depuis que la CAQ est au pouvoir, le coût des loyers, depuis 2018, a explosé sous votre gouverne.
1: Oui.
2: Ça, c'est un point que je trouve important.
1: Oui.
2: Fait que, bref, elle donne une chance de répondre une deuxième fois.
1: Oui.
2: Puis écoute bien sa réponse. Ça n'a aucun maudit bon sens. Ça n'a pas rapport.
3: Kevin, ce qu'il a envie d'entendre, c'est des solutions à sa situation. Il veut pas avoir les mêmes réponses et ce qui a été fait avant. Alors, on a développé de... J'aimerais juste que vous parliez, puisqu'il est là, puis il a fait l'effort de venir de Joliette ici. Donc, j'aimerais que vous lui répondiez à lui et non pas juste ce qui a été fait dans le passé puis le bilan de la CAQ. Mm-hmm. Alors, d'une part, il y a quelques jours seulement, on a annoncé qu'on convertirait 5 000 places de garderie non subventionnées en places subventionnées.
2: Je l'ai arrêté parce que tu comprends que ça n'a pas rapport.
1: Ça n'a pas rapport. Le pire, c'est que c'est parce que c'est des réponses aussi que Ruba Gazal ne voudrait pas entendre. Là. Les raisons pour lesquelles le loyer a augmenté, il y en a un mix de deux, puis il n'y a pas beaucoup du provincial tant que ça. Elle, ce qu'elle voudrait, là, c'est que le provincial dise on va faire des logements sociaux. Let's go, le gouvernement va construire des logements. Exact. Ça, c'est elle ce que Ruba Gazal veut entendre. La réalité, c'est deux choses. Un, en effet, il y a eu l'immigration totalement débridée de Justin Trudeau. Qui a créé un problème.
0: En passant,
1: ce n'est pas le seul problème, cependant. Un autre des gros, c'est les villes qui n'ont pas laissé se développer du logement.
2: Exact. Mais moi, ce qui me dérange là-dedans, au-delà de la crise du logement, c'est la déconnexion du vrai monde. La déconnexion de la rue, la déconnexion du citoyen. T'as quelqu'un qui est là qui... Je comprends, t'as peut-être pas de solution, mais au moins, parle-y.
0: Il n'y a pas d'empathie. Ça, je te rejoins...
1: Oui.
0: À 100%. Je vais faire un parallèle. Je vais faire un parallèle, puis on était ici, évidemment, en 2020, la pandémie, vous en souvenez, on était ici, puis on avait fait une entrevue avec Jonathan Marchand. Jonathan Marchand qui vit une toute autre situation.
2: Oui.
0: Étais-tu avec nous autres dans le temps?
1: Oui, j'étais là. Qui manifestait devant l'Assemblée nationale dans une tente, là.
0: Une cage.
1: Une cage, oui, c'est vrai.
0: 43 ans. Dystrophie musculaire. Il vit dans un CHSLD.
1: Il vivait dans un CHSLD.
0: Oui, mais tu as raison de me corriger. C'est juste que je lis le bas de vignette là, de l'article de l'époque là, qui date du 12 août 2020. T'sais, à l'époque, on disait ça. Il vit, dans le fond, avec du monde magané, on va le dire. C'est un mouroir. Là.
1: C'est ça.
0: Mais le gars a 43 ans. Bon.
1: Puis il a toute sa tête. C'est l'enfer pour lui vivre entouré de personnes âgées. C'est pas son beat de vie qu'il voudrait.
0: Mais revenons-en à mon propos. Là.
1: Oui.
0: Lui, il est là, il existe. Un peu comme M. Hood.
2: Oui.
0: OK. Il s'exprime.
1: Oui.
0: On met de la pression à l'époque sur quelqu'un qui montrait pas beaucoup de cœur, comme Mme Marchand. Vous vous en souvenez de cette personne-là à l'époque?
1: Oui.
0: En 2020, c'était qui? Les Livers, vous en souvenez?
1: C'était quel ministre?
0: On avait réussi à la faire sortir parce qu'on te l'avait picossé. Puis d'autres médias avaient embarqué aussi. Et évidemment, les oppositions ont fait une bonne job. 418-670-9098. Une pimbèche issue du milieu culturel, télévisuel montréalais. Bien contente d'avoir fait des annonces d'épicerie dans le temps, mais une sempiternelle ministre de la Santé, ministre des aînés.
2: Pas Marguerite.
1: Marguerite Blais.
0: Marguerite Blais.
1: C'est vrai.
0: Donc, on te l'avait picossé, Mme Blais, puis... Non, pas Mme McCann, monsieur...
1: Non,
0: c'est Mme Blais, exactement, je m'en suis très bien.
1: Ministre des aînés.
0: C'est ça. Puis à un moment donné, elle s'est dit, mais là, c'est de même, je vais y aller le rencontrer.
1: Ouais.
0: Elle était bête comme ses pieds. Je ne sais pas si Jonathan nous écoute actuellement, mais je suis sûr que tu te souviens de ça. Parce que c'est un moment qui a été filmé. Puis c'était bougrement gênant. Elle n'a pas scoré un but contre Mike Liotte cette journée-là. Elle a scoré un but dans ses goals et pas à peu près. Elle avait l'air. C'était pire que Fréchette. Mais mettons ça dans la même catégorie. Là. Distante, froide, manque d'empathie. Mais vous savez quoi? Les machines sont tellement grosses. Je veux pas les défendre, mais qu'est-ce que vous voulez qu'ils disent? Tu sais, comme Fréchette, là, elle se lève et elle dit « OK, je vais vous payer un logement pour les 10 prochaines années.
1: Non.
0: On se cotise sur la gang de l'Assemblée nationale. » Elle, Blais, elle pouvait pas dire devant les Kodak « C'est un échec du système, je l'avoue. Puis les CHSLD, c'est tout de la merde. Puis ce qu'on vous a raconté concernant les repas au CHSLD, ils mangent tout de la merde, ils mangent de la plasticine puis du mastic. » C'est pas vrai que c'est bon, contrairement à ce que Barrette vous a dit. Hein, Barrette, puis je pense que c'était Couillard aussi qui avait embarqué là-dedans. La fameuse tournée des petits
1: pots. Oui.
0: C'est bon ça. Du foie de veau dans le blender. Là. Donc, c'est ça. Mais l'autre chose aussi. Ça, c'est un message un peu touché, mais je vais le dire parce que j'ai quand même un petit peu d'expérience. Quand même. J'ai déjà joué dans ce film-là. Moret parle de mon dossier à DPJ, parle de mes affaires, les cas personnels, là. Ça, c'est touché. C'est touché parce que les cas personnels au Québec, il y en a tellement. Manon à Gaspésie, puis Fernand à Amos, puis l'autre à Chaoui, puis Il y a tellement de monde aux prises avec des problèmes. Avec la SAC, avec le gouvernement, avec la CNESST. Hein? Y en a-tu?
2: Ça.
0: J'ouvre les lignes. CNESST, avoue des problèmes. À go, on traite le ministre de manger de merde. On ouvre ça. Regarde, oublie ça. Là. C'est un déferlement de boîtes incommensurable. Ce que je pourrais livrer comme propos, très humble, c'est, M. Hood, faites attention parce que les politiciens en la matière, ce sont les pires salauds.
1: Oui.
0: Pourquoi? Parce qu'ils vont vous prendre comme une catin, puis ils vont vous agiter, puis ils vont vous utiliser pour gagner des votes. Et je pense que c'est ça qu'on est en train de faire. La petite chaleur que vous avez en dedans de vous, là, hein, Ruba a parlé de moi, puis ça a parlé à l'Assemblée nationale, savez-vous quoi? C'est un piège. Dans le fond, savez-vous quoi? Ils se fichent de vous. Mais ils sont hypocrites. Ils vous utilisent pour gagner des votes et passer pour des bons humains. Puis je dis pas que c'est du méchant monde dégueulasse. Je dis juste des politiciens. Un politicien, ça veut quoi? Ça veut deux affaires. Ça veut gagner le pouvoir et une fois que ça l'a gagné, ça veut le conserver. Il y a deux affaires. Il y en a deux. C'est pas 26, là. Et par tous les moyens légaux possibles. Et ce sont souvent des moyens immoraux. Moi, je pense qu'on est dans l'immoralité soft. On va le dire comme ça, là. Mais vous savez quoi? Tous les politiciens font ça. Ben oui. En Europe, aux États-Unis, au Canada anglais, on fait ça. Puis, quelle que soit la tangente politique. « Ah, oh, à droite, ils sont meilleurs. » Non, non, oubliez ça. La droite, la gauche n'existe pas, là. Dans ce schéma de pensée-là, dans ce paradigme-là, ça n'existe pas. Ne soyez pas utilisés, c'est ça que je dis. On a du cœur, on pense à vous, c'est dégueulasse. Dom l'a dit, l'histoire, c'est bien plus la ville. C'est à Joliette, ça?
2: Oui.
0: Bon, le problème est bien plus à Joliette. Ça serait quasiment plus payant d'aller au conseil de ville de Joliette que d'aller voir Ruba Gazal, qui est fuck out, là, pour vrai. Là. Elle tire à 8 %, qu'est-ce que tu veux qu'elle fasse? Elle lutte pour sa propre survie à elle. Mais ne soyez pas manipulés et instrumentalisés par les politicos. C'est juste ça que je dis. Mais vos intentions sont bonnes. C'est juste que leurs intentions, c'est juste de vous utiliser. Puis une fois qu'ils auront sorti tout le jus du citron, vous allez les rappeler dans deux semaines, ça va faire fidouda. Personne qui va vous rappeler. Vous êtes utilisé. C'est ça. C'est juste le petit commentaire que je voulais faire.
2: Place au théâtre.
0: Oh!
2: Aimez-vous ça, le théâtre? Parce que ça prend du théâtre, hein? Surtout quand tu viens d'être élu comme première ministre, que tu dois essayer de remporter la prochaine élection. Et quel est le projet au Québec qui a besoin qu'on mette sur le stage puis qu'on mette des beaux spotlights, des belles lumières? Oui.
0: OK.
2: Mais non.
1: Mais c'était pas ça.
2: Le projet actuellement qui coûte une fortune.
0: Oui.
2: Et qui doit absolument recevoir des fleurs puis dire que ça marche bien. Dossier santé numérique.
1: Ah, oui.
2: Christine Fréchette est sur TikTok et elle rencontre quelqu'un qui travaille dans le monde de la santé qui utilise le dossier santé numérique. Puis Christy, ça fonctionne donc bien. C'est du théâtre.
4: Alors, on vient en fait voir comment ça se passe sur le terrain au niveau de l'utilisation de dossier santé numérique. Ça a été un gros jalon, une grosse étape qu'on a traversée au cours de la présente semaine. Mais je veux voir sur le terrain comment ça change le quotidien de votre personnel, de vos utilisateurs, de vos patients.
5: Disons qu'on rentre sur le dossier de quelqu'un, bien, on peut avoir des listes de tâches qui sont ici.
4: Donc, vous avez ce que vous avez fait, ce qui est à faire en ce moment, puis ce qui s'en vient plus tard en journée.
5: Ce qui peut être bien aussi qu'on n'avait pas avant, c'est que on peut scanner, on peut utiliser ça comme ça. On rentre dans une chambre, ils ont des codes QR dans les armoires. Fait que t'ouvres l'armoire, tu peux scanner la personne. Fait que t'arrives tout de suite sur ses informations à elle.
4: Son dossier, OK.
5: Fait que si tu connais pas la résidente puis tu veux quand même aider un collègue, ben, tu peux aller le scanner puis tu vas avoir les informations.
0: Du pur
5: si un physiothérapeute, par exemple, qui veut vous transmettre une information, est-ce que ça passe par le DSN? Est-ce que vous communiquez entre vous?
4: Il peut t'envoyer un message comme, disons, la madame avant marché.
1: Ah, c'était le fait dessus, là, c'était
2: ben
1: là.
2: Tu comprends que moi, j'ai laissé tel quel. Parce
1: moi,
2: que
1: à seconde, en fait, où...
0: C'est Dubé qui visite des urgences.
1: Oui, puis avant qu'il démissionne. Et à seconde où vous avez empêché des gens de critiquer le dossier santé numérique.
0: Oui.
1: Parce que ça aussi, il y avait des mots carrément qui étaient interdits, puis on va surveiller tes emails, et etc.
0: Dans toi, ministère, c'est
1: oui.
0: ça, Dom,
1: par non, à partir de ce moment-là, là, je m'excuse, mais vous avez plus de crédibilité à essayer de faire des vidéos de même. Là. On le sait que c'est tout stagé.
2: Ben oui.
0: C'est tout stagé, les gars!
2: Ben oui!
0: Tout!
2: C'était
0: arrêtez! Pas juste ça, tout est stagé! Puis elle a... elle connaissait pas la réplique de la pièce de théâtre sur la dette.
2: Elle a pogné pas.
0: Ça, la chaîne a débarqué à ce moment-là.
6: C'est ça.
0: Mais tout, la rangée des céréales, Girard qui se fait pogner, a envoyé un email, servir de bord. Il dit, ben non, vous n'avez pas compris, je l'adore, Christine est très bonne. Quand elle a pas su la dette, lui est allé dire hier aux journalistes, non, elle est très

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0: Tiens, bonjour, salut, merci d'être là. Oui, hey, Carbo, que c'est ça? Retard, 6h07. Comment ça, t'es pas là depuis 6h? Parce que j'ai fait mon bon samaritain ce matin. J'ai dépanné quelqu'un qui était nécessairement dans le besoin. Puis je me suis assuré que cette personne-là soit en sécurité. J'ai pas envie de te donner plus de détails que ça. Mais lorsque tu vois une jeune femme dans le trouble à 5h du matin, ben tu l'aides. Hein? T'as pas d'autre choix de faire que tu l'aides. Puis quand tu réalises qu'elle est amie avec ta fille, ben là, c'est encore plus satisfaisant d'être un bon samaritain. Donc, je m'excuse pour le retard. Je m'excuse aussi à ma co-animatrice qui est Jessica ce matin. Je m'excuse de ne pas avoir été à l'heure là. Mais j'ai considéré qu'arriver en retard pour une bonne cause, c'est correct comme ça.
1: Ça vaut la peine d'attendre.
0: Sujet de l'eau. Voilà. Merci. Bonjour, Jessica.
1: Bon matin.
0: Comment tu vas?
1: Ça va.
0: Premier matin, tout seul, on en a nous deux, là.
1: Non, on l'a fait la semaine passée.
0: On l'a fait la semaine passée. Comment t'as aimé ton expérience? T'aimes-tu ça?
1: Vraiment.
0: Ouais?
1: Oui.
0: OK.
1: Tout le monde est smart ici.
0: Moi, j'ai jasé beaucoup avec mes collègues et tout ça, puis je te vois en quelque part, moi.
1: OK.
0: Ouais. Moi, je te vois dans le Spacecast.
1: Ah ouais, à cause que j'ai fait une émission à un moment donné avec...
0: Mais je te vois, c'est un fit.
1: Ah oui?
0: Je t'écoutais, puis j'étais avec GF. Je te vois là dans le Spacecast.
1: OK.
0: Ouais.
1: Mais on va voir parce que là, je le suis cette semaine.
0: Ouais, tu l'es, c'est ça?
1: Mardi, mercredi, jeudi.
0: OK.
1: Yes.
0: On va voir, d'après moi, la vibe, puis ton style...
1: J'ai donné un show, là. Je me suis amusé. C'était le fun, ben, le Spacecast, pour vrai. Quand je suis allé, je l'ai fait avec Louis.
0: Ouais.
1: La semaine passée.
0: Mais c'est ça, hein? C'est ça. Il faut que tu t'amuses.
1: Oui.
0: Il faut que ça soit simple et facile. Je dis pas que t'as pas ta place ici, ça n'a pas rapport. Mais quand je t'ai écouté dans le Spacecast, je disais, tabarouette, OK, parfait. Ça, c'est un élément pour le Spacecast, cette fille-là. Vraiment. Donc, bienvenue, merci d'être là. Grosse journée, non? Pas tant hier, non?
1: Ah, hier, ben, je pense que j'ai fait pas mal la même chose que beaucoup de gens. J'ai tondu ma pelouse.
0: Ah oui?
1: J'ai lavé ma voiture.
0: Ah ben!
1: Ah non, hein, j'ai été productive.
0: OK, ouais. Laver ça pour rien, parce que si je regarde la météo, t'es un peu, ouais.
1: Non, mais j'ai lavé l'intérieur.
0: Ah, l'intérieur, ouais.
1: Oui,
0: ça, c'est
1: non, vrai. J'avais du calcium en masse, puis j'étais allée avec la petite machine.
0: Oui, c'est des orages aujourd'hui, puis demain, Jessica. Généralement nuageux, 60 % de probabilité d'averse et risque d'orage. Un maximum de 15, un indice UV qui est quand même modéré parce qu'on aura des dégagements dans la journée, puis oups, ça va revenir nuageux. Mais dans la soirée, on parle de pas de pluie, 5 degrés, c'est pas tant chaud, hein, c'est vraiment de la snoute. Et demain, ben même copie-collée de la journée, mais un petit peu plus chaud. Puis là, après ça, on va pas dire un mot. Mais ils nous annoncent du soleil mardi, mercredi, jeudi. On pourra sortir la moto. Oui, parce que là, c'est ce qu'il faut que je fasse, là, sortir la moto. Et à très long terme, on revoit de la pluie arriver, mais des températures qui sont quand même clémentes. Là. C'est des températures du mois de juin entre 20 et 26 degrés. C'est parfait, ça. Parce que moi, 25 degrés, de toute façon, tant qu'il n'y a pas de neige, moi, Jessica,
1: on
0: heureux.
1: Est bien. Ben
0: oh, oui, je suis heureux.
1: As-tu fait de la moto hier? C'était quand même beau,
0: non,
1: mais
0: j'ai pas fait
1: pas
0: de moto
1: chaud,
0: hier.
1: Chaud.
0: Hier, qu'est-ce que j'ai fait? Hier, je suis allé à Sainte-Marguerite au Demolition Fest. Une heure. Après ça, je suis reviré de bord, puis je suis allé au Monster Spectacle, oui. Au Centre Vidéotron. Constater, parce que moi, tu sais, j'aime bien la vie en général, je regarde les tendances, je suis un gars qui surfe sur la vague de l'actualité, sur aussi un peu politisé, j'aime ça regarder. Puis beaucoup de partis politiques tente à nous dire plusieurs choses. Que l'automobile, c'est mal. Moi, j'ai gagné ma vie. J'ai

0: bâti ma vie autour de l'automobile. Puis tu le sais, tu t'en doutes. Puis ça va bien. Tu comprends, j'ai été capable de faire des investissements. Malgré l'absence de fonds de pension, j'ai été capable d'assurer ma retraite. Bon, je m'en cache pas. Je suis capable. Ma retraite ne me fait pas peur du tout. J'ai été capable de placer mes pions puis d'investir dans briques et mortiers, m'acheter des portes de loyer puis de m'assurer que, au fil du temps, je pourrai très bien vivre sans travailler. Quoique j'ai découvert la radio, puis la radio m'inspire beaucoup. Le métier de garagiste, évidemment, c'est difficile physiquement, mais le métier de radio, c'est un peu moins difficile physiquement. C'est plus difficile mentalement. Mais on est fait fort, on a un coup de dur. Puis hier, je constatais qu'un centre Vidéotron à pleine capacité pour aller voir des moteurs virés de sourds, ben, je considère que l'automobile n'est pas si à off que ça, puis qu'on en a encore besoin. Tu comprends? Du sport oui. motorisé. Je vois que le Grand Prix de Montréal a fait fureur, même si des panélistes, des journalistes, des journaleux, des mangeux de marde passent le temps à dire que l'automobile, c'est pas bon, puis c'est dégueulasse, puis oh, pourquoi un Grand Prix? Pourquoi tant de colons s'en va voir du monde brûler du fioul?
1: C'est du divertissement.
0: C'est du divertissement.
1: Ça fait réunit là, les gens.
0: Ben oui. Puis en revanche, on en a besoin de ces activités-là. C'est un poumon économique pour toute une région, là. Quand Harel, hier, est arrivé avec ses Monster Truck, puis toute son organisation, puis que le centre Vidéotron est à 15 000 personnes plein.
1: Oui, il y avait du monde.
0: Oui. Bien, tous les commerces, le Saint-Hubert alentour, tu comprends? Tous les commerces.
1: Le Grand Marché.
0: Grand Marché. Tout le monde.
1: Oui.
0: Les stationnements éphémères autour. Moi, je me stationne toujours au même endroit, qui coûte 10 $. C'est la bouchée généreuse. Puis à la bouchée généreuse, je donne toujours un 10 de plus. Donc, je fais 20 $. Pour stationner mon char. Ouais, mais tes caves carbo au centre Vidéotron, c'est 15. Ouais. Mais j'ai donné un 10 à Boucher Généreuse, par exemple. J'ai toujours mon même monsieur ou les deux mêmes monsieur. Ils me gardent toujours ma petite place. Le nez sur le bord de la rue, je suis prêt à partir. Vous, je m'en vais. Je fais toujours ça.
1: Mais en plus, quand t'es dans le centre Vidéotron, sors de là à la fin du show. Alors, là, t'es jamais.
0: Mais moi, je sors toujours une toune avant la fin du show.
1: Oui.
0: Ou je sors toujours. Deux, trois trocs avant ou deux, trois affaires événements. Là,
1: c'est pareil.
0: Là. Oh non, moi, je me pousse. Je n'ai assez eu, tu comprends? Puis hier, je voyais des familles, des parents, des enfants. Beaucoup de choses ont changé. Il fut un temps où j'allais voir le Monster Spectacular, il y a 30 ans. Et les jeunes, c'était à pleine capacité comme hier. Mais personne n'avait de protection auditive.
1: Oui, là,
0: hier, tout le monde a des protections auditives.
1: Ouais.
0: Je trouvais ça très différent. Une conscience un peu plus sur le corps humain.
1: Évidemment, c'est moi, la santé globale.
0: Santé globale, ouais, exactement. Je lève mon chapeau aux parents qui pensent à ça, les protections auditives. Mais il fut un temps où personne n'avait ça. Là. Tout le monde fumait, puis tout le monde faisait ça.
1: Mais là, c'est sûr.
0: Mais tu sais, c'était quand même impressionnant. Donc, un très beau spectacle. Dans le narratif des gauchistes bizarroïdes solidaires que je suis plus capable de sentir... Il y a aussi le fait que les jeunes veulent pas avoir de permis de conduire. Puis là, même dans pleine page de journal pour allumer le poêle, souvent, il va y avoir un journaleux qui saura pas quoi dire puis qui va commencer à tomber sur le dos des jeunes qui veulent pas de permis de conduire. Alors que je jasais avec Cathy la semaine passée de l'école de conduite parcours. Il me disait, ben non, on est en liste d'attente. Là. On a beaucoup de jeunes qui veulent apprendre à conduire. Ah ben... C'est bizarre, parce que si je lis le journal, c'est le contraire, les jeunes veulent pas de char. Fait qu'en réalité, là, ce qu'on voudrait nous vendre, nous pousser dans la gorge, le transport en commun, la mobilité active, je dis pas que c'est mauvais, ça n'a pas rapport. Mais arrête de dire que c'est ça qui est le pain béni, puis c'est ça qui est le bouton à quatre trous. Là.
1: Mais non, il y a un équilibre à tout.
0: Il y a un équilibre à tout. Il y a toujours une solution, il y a un équilibre à tout. Puis moi, je considère qu'arrêter de me dire de la bullshit, ça changera rien. Les gens sont présents au rendez-vous quand il y a une compétition automobile. Les gens sont présents au rendez-vous pour prendre un permis de conduire, pour acheter une voiture, pour la réparer, pour vivre dans le vrai monde. Parce qu'encore à ce jour, il n'y a pas de transport collectif qui vont arriver à la cheville d'une voiture.
1: Mais non.
0: Si ce n'est que le budget pour y circuler. Si tu te mets à calculer comment coûte un char, tu le sais, Jessica, je t'en apprendrai pas à matin. Mais... C'est évident que 4 piastres d'un autobus du RTC avec un chauffeur souriant, c'est toujours le fun, là. Ça s'arrête là. T'as pas de plaque, pas d'assurance à payer, t'as rien.
1: Non, c'est sûr. C'est
0: par contre, quand tu débarques, T'sais, c'est comme voyager, aller en train. C'est comme, t'es toujours pogné pareil d'un taxi. Fait que finalement, le char, tu t'en clairas pas, là. Ça arrivera pas, là.
1: Non, mais non.
0: Bon. Donc, la météo, c'est faite. Si on regarde dans l'actualité, ben là, on en fait beaucoup de dossiers sur les cancers, les problèmes de santé. Le Journal de Québec se fait très insistant là, sur le coût des médicaments. Mais écoute, moi, ce que je retiens de tout ça, oui, un retraité a le droit à un traitement qui a coûté 1,5 million de dollars. Mais si on a amélioré sa qualité de vie, puis que honnêtement, qu'il a payé toute sa vie son régime d'assurance maladie au Québec, puis qu'on est capable de faire ça, ça va peut-être être au gouvernement de dire aux pharmaceutiques, « Hey, là, flaquez un peu la poulie là, d'un tour. Je comprends que la recherche est dispendieuse. On va peut-être vouloir investir sur la recherche pour être capable de développer des protocoles de traitement. » Puis que finalement, ça va revenir un coût moindre. Parce que qui, au bout de la ligne, qui paye? C'est moi puis toi.
1: Ben oui, c'est tout le monde.
0: Mais moi, de dire 500 000 collectivement pour sauver une personne, ben la réponse est oui. La réponse est... Je dis oui. Je dis oui à ça. Bien plus qu'un train, bien plus qu'un tramway.
1: Ben la santé, je veux dire,
0: c'est la santé, c'est primordial, c'est l'être humain.
1: La santé durable.
0: Oui.
1: Vivre longtemps, mais en santé.
0: Je comprends que l'acharnement thérapeutique, là. Ouais. Hein, mon oncle Henri... Il y a le cancer généralisé. Il n'y a pas de possibilité ou presque pas d'espoir de se guérir. Bon, il ne donnera pas un traitement à 500 000. Mais par contre, moi, dans la littérature, je sais qu'en Lituanie, je sais qu'à Péton, au Danemark, on a travaillé ce domaine de molécules-là. Puis ce molécule-là donne 80 % des chances de guérison. Ben, allons-y. Allons-y. On a 8 chances sur 10 qu'on passe au travers. Bon, ben, c'est parfait. C'est un père de famille, probablement. C'est peut-être... un chef d'entreprise qui a des employés à sa charge, qui est gars investi de toute sa vie pour faire fonctionner une partie de la société. Donc, moi, je suis d'accord. Et ben là, il y a évidemment aussi, dans le journal, des témoignages, hein, des Québécois qui repoussent les limites, puis ils vont gravir le Mont Everest, tiens, par exemple, parce qu'ils ont guéri ou ils vont guérir ou ils veulent guérir. Puis t'as de l'autre côté aussi la générosité des humains, parce qu'hier se tenait... Le grand téléthon Enfant Soleil, cette cause qu'on chérit ici à Radio X pour le Centre Mère Enfant à Québec, on a ramassé encore une fois 26, presque 27 millions de dollars de générosité des gens dans un téléthon qui est très raccourci. Et moi, je me souviens que ça commençait le vendredi, finissait le dimanche soir tard, oui.
1: Ça fait longtemps que ça existe, là, le Téléthon. Oui, moi, je me rappelle, j'étais tout petite, je pleurais avec ma mère en regardant ça.
0: Oui, parce que tu as toujours des témoignages d'enfants.
1: Oui.
0: Et porté par la générosité du public, ben, ce 39e Téléthon-là a permis de ramasser, encore une fois, 27 000 $ ou tout près de 27 000 $ On veut améliorer les soins spécifiquement aux enfants, mais aussi soutenir les familles. Donc, moi, la cause du manoir Ronald McDonald, ça, c'est quelque chose que... Il me tient à cœur, je donne généreusement régulier. Quand je vais chez Walmart, je fais un don aussi pour Enfants Soleil. Les gens se font de dons de leur temps et de leur argent à l'année longue pour aider cette jeunesse-là à passer au travers et aux parents aussi. Donc, ça a été donné évidemment sur les ondes de Québécois, mais je suis bien content de voir qu'il y a un autre 27 millions. Et puis ça, c'est année après année. C'est de l'argent neuf, là. C'est de l'argent qui vient pas... nécessairement du gouvernement, quoique beaucoup d'entreprises qui vont travailler ou qui vont donner de leur temps ou de leurs moyens pour être capables de ramasser ces argents-là. Ben moi, je trouve ça correct. Puis ça nomme, moi, je dis souvent, le Téléthon Enfant Soleil, les artistes s'embarquent là-dedans aussi, et ça donne un peu le ton à l'été qui va commencer. Bon, moi, j'aime ça parce que là, ça en vient cet été-là, jamais je croirais qu'il va jamais faire de la snoute de même. Vous avez vu des voitures dans le coin de Beauport hier, dans le coin de la rue Christian, tu sais, le parc du Champ des Sœurs, là. Ben, il y a quelqu'un qui a été trouvé, là, sans vie hier. On n'a pas beaucoup d'explications en tant que telles. Les services ambulanciers puis les services de police ont été appelés là. Puis là, on a constaté un décès. Puis là, ben, on va faire une enquête. C'est une mort suspecte, évidemment. Et ça reste à déterminer. Donc, on n'a pas beaucoup de détails. Mais si vous aviez vu des voitures, vous étiez inquiet en lien de ça, des voitures, des ambulances, des ci, des ça, ben c'est parce qu'il y a quelqu'un qui est décédé là hier. Sinon, dans l'actualité, Jessica, ben c'est quand même très, très mollo, très low news. Très, très low news.
1: C'est la fin de semaine.
0: Ben c'est ça, exactement, la fin de semaine. Il y a toujours le conflit en Iran. Là, on se tiraille encore avec M. Trump et M. Chose là, là-bas en Iran. J'oublie toujours le nom. Bon, pas vraiment... pas vraiment intéressant à savoir, parce que moi, on n'est pas capable d'avoir la vérité. Moi, quand tu n'es pas capable d'avoir la vérité, là, bon, c'est-tu vrai ou c'est pas vrai? Là? Hein? Je sais pas.
1: On sait pas.
0: Je sais pas. C'est-tu vrai? C'est-tu pas vrai? Je sais pas. Bref, ça va être un beau show du matin week-end ce matin. On aura la belle visite, Stéphane Leblond. Est-ce que tu as pris ça en note?
1: Oui. Oui.
0: Je vais te laisser faire la nomenclature,
1: Jessica. Stéphane Leblond ce matin.
0: Ouais.
1: Après ça, on a Renaud Labrec.
0: Ah oui?
1: Oui.
0: Oui.
1: Martin Levac.
0: Martin Levac. Oui. Connais-tu Martin Levac?
1: Est-ce que c'est lui qui fait des hommages à Phil Collins?
0: Oui.
1: Oui.
0: Et à Genesis.
1: Et Genesis, yes.
0: Et, ben...
1: Est-ce qu'on va l'avoir en studio?
0: Toute l'œuvre de... Non, il va être au téléphone.
1: Parfait.
0: Toute l'œuvre de Genesis au complet. Martin, que j'ai pu apprécier de maintes fois, là. Quand je te dis que je suis allé, là.
1: OK.
0: Mais maintes fois, voir ses spectacles.
1: T'es un fan de Genesis.
0: Ben, tripeux de Genesis. Moi, la partie prog.
1: Ouais.
0: Prog, c'est le gros prog de Genesis. La première partie.
1: C'est très planant.
0: Très planant, ouais. Mais très bon. On en mettra tantôt en revenant de la pause. J'adore ça. Et, ben, puis ce qui est le fun, tu sais, il fait non seulement un hommage à Phil Collins, mais aussi à Genesis. Puis on va toucher à toute l'œuvre au complet. Pas juste une petite partie, pas juste la partie de disco, ou pas juste une partie un peu plus commerciale de Genesis, mais vraiment toute l'œuvre. On va jaser avec lui. Puis après, ben on va ouvrir les lignes sur l'automobile. On va jaser d'automobile. Ça va être le fun, ça?
1: Yes.
0: Bon, parle-moi de ça.
1: Beau programme.
0: En terminant ce bloc d'ouverture, est-ce que tu crois que tu pourrais boire? Parce que le lait, est-ce que tu es une consommatrice de lait?
1: Non.
0: Non? Pas du tout?
1: Pas du tout. Moi même que mon café, je le bois noir.
0: Ah ouais?
1: Ouais.
0: Moi non plus. Mais je connais des gens que c'est impossible de passer, en l'occurrence ma blonde, en l'occurrence Gary Epi, aussi, c'est un gars de même, pas capable de passer à côté d'une pièce de chocolat ou un dessert sans un verre de lait. Moi, je la comprends pas. J'ai jamais compris. Mais c'est ça, le lien entre les deux. Peut-être parce que jeune, j'ai pas été habitué à boire du lait jeune. Lait de vache. Ou du lait de soya, ou du lait d'amande, ou du lait
1: de... Non, attends, il y a toutes sortes de lait.
0: Oh, il y a toutes sortes de lait parce que la vache, c'est mal. Tout le monde, tu comprends. Là. Fait qu'on va aller dans le côté obscur de l'amande, puis du soya.
1: C'est pas mieux. Hein?
0: Mais tu sais, il y a toujours eu pas mal, 3-4 catégories de lait. Bon, d'abord le sans lactose, du lait sans lactose. Après ça, tu as du lait 1%, du lait 2%, ça c'est le plus populaire.
1: 3,25 quand on a un enfant.
0: Puis là, voilà qu'en Ontario, puis au cours des dernières semaines, sur les tablettes d'épicerie, du lait à 6%.
1: Oupala! Doit être onctueux, ce lait.
0: Dans le produit qu'on offrait...
1: Ça, de la crème sûre, excuse-moi.
0: Lorsqu'on traite une vache, c'est 4% de gras qui sort de la vache. OK? Et là, il faut ajouter du gras. Il faut en ajouter là pour avoir 6%. Donc, du lait gras. Et selon les spécialistes, les consommateurs recherchent de plus en plus des produits laitiers enrichis de protéines. Là, Stéphanie va te dire, parce qu'elle est en diététique, elle va te dire, bon, les protéines, là, m'en ai arrêté. Là, c'est la grosse mode. Là, c'est la grosse mode. Là, c'est la protéine.
1: C'était le fer, là, sa protéine.
0: Dans l'alimentation, c'est la protéine. Là, c'est la protéine de ci, puis la protéine de ça. Puis ça prend de la protéine.
1: En shake, en toutes sortes d'affaires.
0: Donc, ce qu'on va ajouter dans le lait, ça va être un 2% de gras.
1: Protéiné.
0: À partir de la vache. Donc, pas écrémé. Tu sais, tu comprends? C'est presque de la crème glacée, là. Si tu le gèles, ça va être presque du yogourt, là, quasiment. Là.
1: Exact.
0: Donc, en Ontario, la marque Siltest qui propose désormais son lait entier à 6% dans plusieurs magasins d'alimentation. Et le format de 4 litres se vend à peu près 10$ par rapport au lait 2% qui était c'est peut-être 1$ et 20$ de plus. Là. Donc, tu vas avoir du lait protéiné. D'ailleurs, ici au Québec, comme nulle part ailleurs, on va réglementer le prix de détail, mais il n'y a pas encore de catégories qui ont été inventées à 6%. Donc, c'est 3,25 qui est au maximum. Puis, j'ai bien hâte de voir ce que le 6% va être comme prix. Puis, évidemment, qu'est-ce que ça va être comme reflet sur la consommation? Est-ce que vraiment des gens vont acheter du lait 6%? 6% de matière grasse, ça commence à faire, là.
1: Ouais, on dirait,
0: où on est à l'heure de vouloir couper, tu comprends, couper dans le gras, Ben là, écoute, c'est ça. Mais bref.
1: Ils vont dire que c'est un bon gras.
0: Ouais. Mais en tout cas, moi et toi, on se complète, là, parce qu'on ne boit pas de lait. Là.
1: Non. Mais moi, ma fille, elle en boit.
0: Ouais. Puis t'achètes quoi à la maison? C'est quoi que ça t'achète? 2%.
1: Oui, comme. Mais récemment, c'était le 3,25. Parce que c'est ce qu'ils conseillent quand ils sont vraiment plus jeunes. Mais là, le 6%, je ne sais pas
0: si. Parce que dans l'alimentation, tu sais, j'ai consulté mon amoureuse hier, puis elle m'a dit, Carl, elle dit de la protéine, il y en a dans à peu près tous les aliments. Tu n'as pas besoin d'en ajouter. Tu as juste à en manger.
1: C'est clair.
0: Un équilibre. Tu ne vas pas pallier à une carence en protéines en buvant du lait protéiné, là. Elle dit, arrête ça, là. Elle dit, va te chercher des arachides, des noix, va te chercher de la viande, s'il faut. Ouais, mais si les véganes, c'est ce que je te dis, là. Ouais, mais les véganes ne prendront pas du lait de vache, là.
1: Non plus. Ouais, exact.
0: Fait que la protéine va aller dans de la fève, dans des légumineuses.
1: Ouais.
0: Tu comprends? Mais
1: moi, j'adore ça.
0: Légumineuses?
1: Ouais.
0: Moi, j'aime pas tant ça, légumineuses. Parce que mon corps réagit aux légumineuses. Elle tient aussi, probablement.
1: Je pense que je suis pas assez à l'écoute de mon corps.
0: Non? Ben, tu dois l'entendre, ton corps, parce que quand la légumineuse fait sa job, ça mène du train, non?
1: Non, ça va.
0: Tu mènes pas de train sur le divan, hein? Non?
1: Jamais.
0: Vous parlez jamais de pète, les filles, vous autres, hein?
1: J'ai jamais pété, moi.
0: Ah, tabardouche, bravo. Ni une de même à la maison. J'ai jamais pété. Mais c'est le fun parce que ma fille puis mes préfères, eux autres, pètent allègrement. Il n'y a pas de stress avec
1: ça. Une fille propre, garde pas ça dedans. C'est ça qu'on dit.
0: Garde pas ça dedans. Bon, merci, Jessica. C'est le fun. Bon, on débloque, hein? Finalement, une fille pète, hein? Non, c'est le fun, ça. Mathieu Paquette, salutations, qui est avec nous, qui me texte, que je vais aller lire pendant cette pause. Et au retour de la pause, qu'est-ce qu'on fait normalement? C'est nos salutations. Qu'est-ce que vous faites aujourd'hui? Qu'avez-vous planifié pour la journée? Est-ce que les vacances sont commencées? Avez-vous ouvert la roulotte? Est-ce que c'est commencé, le camping? Je sais pas, hein?
1: Je sais pas, mais moi, j'ai hâte.
0: T'as hâte? T'en fais du camping?
1: Oui.
0: Ah oui? Je sais que tu fais du paddleboard, je l'ai appris la semaine passée.
1: De plaisance.
0: Camping. Moi, je fais pas ça du camping.
1: Non.
0: Trop princesse, moi.
1: C'est correct.
0: Ouais.
1: Mais
0: quand je l'ai, puis quand j'ai envie de pisser, ça me tente pas d'aller à la...
1: Ouais, faut que tu sortes.
0: Ouais, c'est ça. Ben, faut que je me lève chez nous quand j'ai envie de pipi.
1: Oui, mais là, faut que tu sortes de la tente.
0: Moi, faire du camping, j'aurais le plus gros campeur autobus modifié que le camping peut supporter.
1: Oui.
0: Moi, j'ai à la limite d'être capable de rentrer là.
1: J'ai une amie à saisonnière dans un camping. Sa roulotte est plus grosse que ma maison.
0: Ah oui, hein?
1: Oui, elle a
0: le lit. Ça, j'aime ça, ça. Oui.
1: Les lits à 2-3 étages.
0: Oui, oui, oui.
1: La mezzanine.
0: Ça, j'aime ça, le camping comme ça.
1: Oui. Ça, c'est hot.
0: Mais je manque un peu de temps pour faire du camping aussi.
1: Faut faire des choix à un moment donné. On peut pas tout faire. Hein?
0: Faut dire la vérité. On fait une mini-pause et on revient. C'est ce show du matin week-end d'aujourd'hui, l'édition de la dernière journée du mois de mai 2026, le 31, en direct de Grande Allée. Et on revient, ce sera pas long. 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

0: On s'est fait pogner avec notre sweep, hein? On a oublié de descendre là-haut. Non, c'est pas grave. Ah, du bon Genesis. Oui, ce sera à saveur Genesis ce matin. Parce qu'évidemment, on va recevoir Martin Levesque. C'est bon, ça.
1: Est-ce que tu sais c'est qui la fille à Phil Collins?
0: La fille de Phil Collins?
1: Ouais.
0: Je savais même pas qu'il y avait une fille.
1: Est-ce que tu connais Emily in Paris?
0: Oui, ça me dit quoi, ça? C'est elle?
1: Oui, oh, Lily Collins. Lily c'est la Collins. Fille
0: ah, ouais.
1: Phil Collins.
0: Ah ben,
1: ouais?
0: Tu m'en apprends ce matin. Bon, vois-tu, moi, quand j'écoute la radio, il faut que j'apprenne au moins une chose par jour. Sinon, j'écoute plus ce poste-là. Mais quand même, c'est le fun. Dans les salutations, ben d'abord, je veux saluer Mathieu Paquette, qui prend le temps de nous écrire ce matin et qui me parle de protéines. Puis là, ben je me dis, tabarnouche, OK. Puis finalement, il m'envoie les résultats parce que lui, évidemment, il nous dit que chez Lactalis, on a des laits protéinés à 20 grammes de protéines dans le lait. Et il y a des différents types de protéines. La protéine végétale, ça, c'est pas une protéine complète. Le lait est la meilleure source. Et le végétal, il y en a, mais c'est incomplet. Donc, tu dois recomposer ton acide avec des EAA. Ça, c'est ce qu'il m'a écrit. Là, moi, je suis pas un spécialiste en nutrition. Bref, environ à 200 livres, tu dois consommer environ 200 grammes de protéines complètes dans la viande, les œufs, le yogourt, la protéine, par exemple, dans un pain ou des peanuts. On les compte pas. Bon, OK, parfait. Donc là, il m'envoie la photo de lui. Lui, il bouffe environ 450 grammes de protéines par jour.
1: Il est pas là, il est sec, il est chou.
0: Il est, hein?
1: Je sais pas comment dire, chou.
0: Il y a du travail
1: oui,
0: là-dedans.
1: Oui, c'est ça.
0: Il y a du travail dans ce corps-là, moi, dire honnêtement.
1: Exact.
0: Si vous avez déjà vu aussi mon chum, le champion du monde, Marquis Rossel, ou Marco Estrada, le lutteur aussi, là, tu sais, tout le temps en chess un peu partout, là, même
1: j'ai déjà vu passer dans mon algorithme.
0: Bon, tu l'as vu, ouais. Là. Bon, mais ça, c'est un gars top aussi, là. Ben, c'est ça. Mais ça, c'est un travail à temps plein, là, se garder en shape de même. Moi, j'admire ces gars-là. Parce que, évidemment, moi, je suis pas mal plus baquet. Quoique, ça va bien, là, mon processus, travail, je m'en vais, je m'en viens bien. C'est sûr que je visais mon objectif de mon anniversaire pour atteindre mon objectif, ça arrivera pas. C'est presque impossible.
1: C'est quand ton anniversaire?
0: Le 26 juillet. Mais je voulais être à 200 livres le 26 juillet, mais ça arrivera pas.
1: Ben, on sait pas.
0: Non, c'est impossible. Là, j'ai 30 livres de perdu, mais je serais pas capable. Il faudrait que je mette énormément d'énergie physique, puis ça, j'en fais pas. Je suis pas capable.
1: Mais juste marcher, des fois.
0: Ah oui, c'est ce que je fais. Ouais, 8000 pas par jour.
1: Ben,
0: environ
1: quand même.
0: Entre 8 et 10 000 pas par jour.
1: Pas besoin de faire des gros efforts.
0: Non, puis là, je vais sortir le vélo, là, bientôt.
1: Ah ben.
0: Il se fait pas beau, calique, de maudit. Il y a toujours une raison de pas faire de l'exercice, là, tu vas me dire.
1: C'est facile, oui.
0: Mais quand même, on parle de nous un matin. Toi, est-ce que tu t'entraînes? Pour garder cette shape-là?
1: Ben, j'ai été longtemps à m'entraîner, aller courir. Ouais. Là, depuis que j'ai mon enfant, non.
0: Non, c'est plus mollo.
1: Ouais,
0: mais
1: c'est
0: t'as
1: plus
0: quand
1: mollo.
0: Même gardé ta petite shape.
1: Je mange bien. Ouais. J'aime beaucoup la nourriture.
0: Bon, ben.
1: Mais j'aime aussi varier ce que je mange.
0: Salutations à Éric de Trois-Rivières qui dit « Tu vas être beau, mon carbo. »
1: Hey! T'es ça gros, Éric, un matin?
0: Non, mais Éric, c'est mon exemple de body de gars de mon âge qui est en shape, là. Quand même, là. Mais il y a des gens, tu sais, comme mon chum Alain, lui, il floche à mesure, là. Il a beau bouffer comme un cochon. Là.
1: Il y a du monde qui ont des métabolismes de même. Je sais pas comment ils font.
0: Je sais pas. C'est sûr, Alain est plus petit que moi un peu. Il mesure de peu près 5 et 7, 5 et 8.
1: C'est une personne nerveuse. Des fois, j'ai l'impression que ces gens-là sont tellement comme... Ils font rien, mais ils dépensent.
0: Ouais.
1: À cause sont nerveux.
0: Ben, je sais pas. Non, c'est pas un gars nerveux, mais... Tu sais, je le regarde aller. Comme là, il s'est fait faire la hanche. Là. J'en ai parlé de son histoire d'hanche. Là. Ils ont cassé le bassin en rentrant la hanche à coup de masse, là. Là, il a été un autre 5 semaines arrêté repos total. Donc, au total, 10 semaines.
1: Ah, moi, c'est sûr, je deviens qu'une tibide.
0: Ouais. Pas en tout. Il a rien pris, ou presque pas, là, je te dis, là, presque pas. C'est pas croyable. J'ai dit, voyons donc, il faisait rien, manger, dormir. Il pouvait mettre aucun poids sur son bassin, parce qu'évidemment, moi, je savais pas ça, mais je suis allé voir des vidéos, puis quand ils font la rentrée de la hanche artificielle dans le bassin naturel du candidat, du patient,
1: oui.
0: Ils rentrent ça à coup de masse. Je savais pas ça.
1: Fait que,
0: un coup de trop, ça a cassé le bassin.
1: Là.
0: Ouais. Parce qu'ils ont fait un scan, puis là, oups, il y a une craque dans le bassin.
1: Ah, bravo.
0: Ouais. Mais tu sais, c'est des risques, là.
1: Mais oui, exact, là, je veux dire, une chirurgie.
0: Il va améliorer sa qualité de vie beaucoup. Moi, quand j'ai vu ça, j'ai dit, oh, si, ouais. Moi, il faut que je fasse ça, ma hanche gauche, là.
1: Hein?
0: Ben oui.
1: Ils vont t'achanger, ils vont te mettre une hanche
0: Mais je le fais pas tout de suite, puis je vais aller au privé.
1: C'est en quoi? C'est en plastique qu'ils mettent?
0: C'est en titane.
1: En titane? Ouais. Tabarouette. Ouais. En titane, tu vas donner Robocop.
0: Moi, ça fait 40 ans que j'embarque puis débarque des chars.
1: Ah, c'est sûr.
0: Fait que tu mets le pied à terre tout le temps. Ouais, ça fait 40 ans que je fais ça. Fait que c'est une... Puis ma hanche n'est pas scrap, puis je fais pas d'arthrose. C'est ça qui est le plus drôle.
1: Mais
0: c'est que la hanche est rendue comme un skieur à bosse. C'est que ma boule de fémur est rendue comme un œuf.
1: Trop de choc.
0: Elle sort, elle sort, elle entre, elle sort, elle entre. Fait que ça use beaucoup.
1: T'as pas de douleur? T'as-tu des douleurs? Ben j'imagine que oui, mais voyons.
0: Et des fois, si je marche, il y a quelqu'un qui me dit ça te prendrait des béquilles, man.
1: On va te mettre une petite marchette à l'entrée.
0: Je m'écoute pas, fait que je m'en calife. Puis là, je dis, je vais avoir 57 ans, fait que une hanche est peut-être 20-25 ans. Fait que si je veux étirer ça un peu, j'étire moi aussi de mon côté.
1: Ouais, mais plutôt que je fais ça, mieux c'est.
0: Ah, j'ai un auditeur qui est venu me voir l'autre fois, il dit, Criff Carbo, il dit, étire pas ça, fais-toi opérer.
1: Exact. Plus tôt possible, c'est mieux.
0: Puis là, il m'a montré les siennes. Il dit, regarde, il s'est mis en petit bonhomme. Hey, tu te mets en petit bonhomme. Il dit, oublie ça, là, j'étais comme toi, là. Et là, j'ai acheté un
1: petit bonhomme. Tu mets en bonhomme?
0: Non, je suis pas capable. Si je me mets en petit bonhomme, j'ai déboulé les marches.
1: Tombe par en avant.
0: Ou j'ai pilé sur un Lego. Ah. Ça fait mal.
1: Oh! Aïe, aïe!
0: Hey, je parlais-tu de salutations, là? Ben, on va donner une bonne rafale. Oui. Donc, Mathieu Paquette, salut, en passant. Bon matin, la gang. Moi, je reviens de trop de motos. J'ai fait 2000 km sur 15 jours en France. Oh, mon coquin. Petite question. Y a-t-il des protéines dans le foie gras? Oh! Si oui, je suis correct pour les protéines pour 2 ans.
1: C'est sûr, il arrive de la France, il a dû en manger pas pire du foie gras.
0: Faire de la moto en France, c'est quand même pas pire parce que moi, je roule en char. Puis en France, j'adore rouler en char. La voiture est stationnée là. Puis quand je me promène, les motos, il y en a de tous bords, tous côtés. Puis il n'y a pas vraiment de corridor pour la moto. Là. Tu roules.
1: Tu y vas. Puis...
0: Tu y vas.
1: Tu fermes les yeux.
0: Trafic, pas trafic. Tu fermes les yeux, puis tu te mets le corps raide, puis les oreilles molles, puis tu passes. Ça doit être le fun en moto. Ça, je l'ai pas fait, par exemple. Honnêtement, je l'ai pas fait. Quelqu'un me dit, Olivier me dit, salut à vous deux, j'ai 6 verges de terre à jardin à étendre. Mon training va être fait, pas besoin de gym aujourd'hui. Steak sur le barbecue ce soir pour des protéines. Voilà.
1: Miam.
0: Ça, c'est bon, steak sur le barbecue. J'ai mangé ça hier.
1: Ouais. Oh. Nous aussi, on a mangé du barbecue hier.
0: Oui, hein. Tiens. J'ai quelqu'un, ma hanche, André du golf. Ouais, André, lui, du golf, ce qui est arrivé, par exemple, il s'est cassé la hanche.
1: Comment il a fait ça?
0: Il s'est cassé la hanche en vélo électrique.
1: Il est tombé?
0: Ouais.
1: André, oh my God, c'est lourd golf. En plus, ces vélos-là, je veux dire. Ouais.
0: Ça a été. Puis là, il m'envoie en radiographie, s'il boile. Il y a des vis, puis il y a des affaires là-dedans, dans la mécanique.
1: Passe plus aux douanes.
0: Mais on dirait que, lui, ils ont mis une tige d'acier dans le fémur, puis une tige d'acier dans... sont le bout, l'extension qui va se rattacher à la hanche. Puis là, tu vois des vis au travers.
1: Robocop.
0: Et voilà. Jérôme de Beaumont qui est là. Yes, mon carbu. Mais non, mais c'est carbo, Jérôme. Tu t'es encore trompé avec tes gros pouces en textant. Pourquoi tu t'es trompé? Ben parce que tu as voulu texter trop vite. Mais moi, je le considère... drôle, ton jeu de mots carbu pour carburateur.
1: Exact, c'est à ça que je
0: pensais. Salutations à toi et puis surtout ton amoureuse. On ne l'oublie pas, elle, là, qui est là, là. Ben oui. Isa Vachon qui est avec nous ce matin sur le lac... elle est sur le lac... j'ai pas le nom du lac.
1: Elle fait juste dire sur le lac.
0: Ouais, sur le lac. Parce que encore ma souris commence à me faire suer.
1: Avec des petits canards.
0: Oh, ça va pas bien. Avec des petits canards, oui, sur le plan d'eau. C'est le fun. Isa, c'est pas mal une fille de plein air. À tous les fois qu'elle nous texte, que ce soit l'hiver, l'été, étant ski, étant jogging, moins 25.
1: À pêche. La dernière fois, c'était un beau poisson qu'elle avait pêché.
0: Ouais, c'est
1: là.
0: Une fille de dehors. C'est ça.
1: Mais c'est ça le camping, tantôt on parlait.
0: Ben oui.
1: C'est ça qui est le fun, c'est d'être
0: dehors.
1: C'est
0: ça, pour ça, par exemple, je suis d'accord.
1: Ouais.
0: Denis de Boischâtel qui roule en F-150, qui nous dit salut. Oui, merci d'être là. Bon matin à vous deux et bonne semaine. Merci d'être là. Bon matin, Carbo et Mélanie. Non, c'est pas Mélanie, c'est Jessica. Je t'ai eu un matin.
1: Salut!
0: Ouais, les textos explosent encore. Je vais faire quelque chose, là. Je vais redémarrer mon
1: bonne
0: texto.
1: Affaire.
0: Es-tu capable de m'en lire un ou deux en attendant?
1: Ben, il y a Hélène Nadeau qui nous dit « Bon matin, un bon café à la main en vous écoutant. Hein? »
0: Bon, parfait.
1: Rien de
0: ça.
1: Mieux, mais Hélène, bonjour parfait. Hélène.
0: Joanne Lemieux, parce que je vais faire le texto en avant de mon téléphone cellulaire aussi, qui nous dit « Salut, bon matin, Joanne Lemieux, la belle Joanne qui est là. » Elle est présente, merci d'être là. Salutations à Francine Baudette de Sainte-Croix-de-Lobinière au coin du 4 puis de la 271.
1: Francine. T'es en train de donner son adresse.
0: Ben non, mais j'ai pas donné son adresse. Mais de toute façon, on n'a pas de cachette. Moi et Francine, c'est mon amie depuis 20 ans. Mais sais-tu quoi? Francine, elle, a des poules. Puis là, samedi prochain, je vais souper chez eux. Fait que là, je vais aller voir les poules.
1: Yay!
0: Parce que Francine va avoir des œufs.
1: Mais oui.
0: Oui, parce que ce qu'a fait Francine, c'est qu'elle fait du jardin naturel, OK? Pas de cochonnerie, là, d'affaires de modifier. Elle a fait pousser les tomates, les cocombes, les radis. Elle a un secret, tout le monde le sait, une jaquette. Et tout pousse au coton, là. Les cocombes en lait, là, vraiment. Et
1: qu'est-ce que tu veux dire par une jaquette, si tu m'ouvres? Je comprends pas.
0: Elle arrose ses plantes en jaquette.
1: Le matin, OK, ouais. C'est ça
0: les
1: son truc.
0: Les cocombes l'avouent en jaquette.
1: Ah, mon Dieu, ça m'a pris.
0: Hein? Tabarnouche, bravo.
1: Ouais, non.
0: Puis là, ben, elle fait plein de conserves. Exemple, de la salsa, la reliche.
1: Ketchup aux fruits, genre.
0: Des betteraves dans le
1: miam. Tabarnouche. Eh bien, hot, elle.
0: Puis moi, j'arrive, puis là, elle me gâte, là. Mais elle me gâte.
1: Je peux-tu venir?
0: Ah, ben oui. T'as juste être son amie.
1: Exact. Francine, veux-tu être mon amie?
0: Francine. Aïe, aïe. Et évidemment, ben on a bien du fun ensemble. Puis la semaine prochaine, je vais être là. Puis en parlant du quatrième rang, parce que c'est un beau quatrième rang, c'est un beau rang, puis il y a toujours de la snoute. Le chemin 271, c'est le chemin qui part de, mettons, Laurier Station.
1: OK.
0: Au village de Sainte-Croix. C'est une route de cul. Il vente à gauche, à droite. Il y a toujours un accident dans ce rang-là. Mais Christy, que c'est le fun d'aller là. J'adore ça, aller là. Puis évidemment, mes amis sont là. J'ai Edith, Jean-François et Alain qui sont un petit peu plus loin aussi. J'ai André Bernier qui est à Plomberie Sainte-Croix. J'ai Martin qui est un petit peu plus loin.
1: Okay.
0: J'ai la gang de Baudouin, Cresloche à Laurier Station. J'en ai une coupe à Issoudun. J'en ai une coupe aussi à Lobinière.
1: T'as une coupe de stop à faire?
0: Ouais, mes beaux-parents sont à Lobinière, sur le bord du fleuve. Je vais à la boucanerie d'Eltonio voir Nick Cloutier jouer souvent. Donc ça, c'est un secteur-là, géographique, là. Puis si tu vas un petit peu plus loin, ben, il y a la binerie de Parisville. Puis là, notre chum Renaud Labrec est directeur général de Parisville. Bien. C'est un beau coin, ça. Vouloir habiter, j'ai deux places que je voudrais m'établir, mais je sais pas si je vais le faire. Ça serait Sainte-Croix ou ce coin-là, et aussi La Beauce. J'adore La Beauce. C'est vraiment le fun, La Beauce. Mais tu sais que je vise, là, vraiment. J'ai regardé longtemps Shannon pour m'évader de la ville de Québec.
1: Oui.
0: Mais c'est rendu aussi cher qu'à la ville de Québec. Puis honnêtement, il n'y a pas tant de services à Shannon. Il y en a un peu, là. Oui, il y a quelques dépanneurs, mais il n'y a pas grand-chose.
1: C'est proche.
0: Ben là, tu vas me dire,
1: c'est
0: à Sainte-Croix, à Carbeau, il n'y a pas grand-chose non plus. Oui. Non, mais à Laurier, il y a du stock. Tu comprends? Il y a quelques concessionnaires de chars. Tu es capable de te dépanner. Mais c'est ça. En tout cas, c'est un beau coin. Ça, c'est encore une tranche de vie. Stéphane qui nous dit, salut à vous deux, Jessica et Carbeau. On va chercher du fioul à Hawkesbury aujourd'hui, puis on va économiser 160$ sur 475 litres. Oh, c'est quand même bien. Hier, je suis passé dans le coin de, je suis allé voir notre patron sur la Rive-Sud. Je suis allé voir Nick Cloutier. Voir si l'essence était pas chère dans ce coin-là. Puis j'ai foulé mon troc à 1,81. Bon, c'est pas pire à Québec, 1,98.
1: Exact.
0: Hein, qu'est-ce que tu veux?
1: C'est mieux.
0: Marielle Gosselin qui est là, qui nous dit bonjour. Aujourd'hui, je fais de la couture. Bon chaud, Carbeau. Avec deux émoticônes de cœur. Bon matin, les Tinamis. Ah, on s'appelle. Je m'en vais à la pêche aujourd'hui. Je m'en vais à la pêche sur le fleuve. OK. Flo qui est là, qui nous dit « Bon matin, Carbo et Jessica. Passez une belle journée et merci d'être là. Santé, avec deux coupes de vin, merci d'être là. Vitamine, c'est soleil, nous dit Eric, il réplique. Yves qui est là, de Charlebourg, qui nous dit qu'il part travailler. Salut, bonne journée. François Bellec qui nous dit « Bon matin, mon beau Carbo. » Ah oui, c'est vrai. Salutations à toi. Stéphane Bilodeau qui est là. « Oui, Isa est une fille de dehors. » Mais elle va chialer que son ménage est dû. Qu'est-ce que tu dis, toi, là, Stéphane? Est-ce que tu connais Isa par cœur ou ben quoi? Y a-tu quelque chose que j'ai pas fait de lien là-dedans? Je sais pas, là. Moi, j'étais un peu mal à l'aise, là, avec cette histoire-là, là. Stéphane, tu connais Isa? Attends un peu, là. Hein? Voyons. Oui, la saga.
1: Je sais pas si Isa va répondre.
0: La saga Radio X.
1: Va répondre si son ménage est fait.
0: Mario, le vétéran, qui est venu me porter son bijou de F-150. Je vais travailler dessus cette semaine. Merci d'être là. Robert Lavoie, qui est là, qui n'oublie jamais sa salutation et sa présence. Gaétan Saint-Don, qui est fidèle au poste depuis déjà 5 heures ce matin parce que j'ai vu le post Facebook passer. Merci d'être là, mon petit Gaétan. C'est le fun que tu sois là. Fabien Gauthier, qui est là. Merci. Fabien, il y a quelqu'un qui me dit « Alléluia » ce matin. Oh, Alléluia, mon ami. Martin Plamondon, salutations aussi. Alain de Neuville qui est là. Oui, Neuville, restons à Neuville. Patrick de la Fraisière Fauché qui est là aussi. Et tous les gens de la Fraisière Fauché, merci d'être là. J'ai hâte d'avoir des bonnes fraises fraîches.
1: Les vraies fraises.
0: Toi, au moins, t'aimes les fruits. Les cloutiers les aiment pas.
1: Ils aiment pas les fruits.
0: Michel Guy qui nous dit que 6% du lait, ça doit faire du super bon yogourt.
1: Ou de la crème sûre. Ouais,
0: ah ben! Gaétan de Victoriaville qui est là. Bon dimanche à Jessica avec un cœur.
1: Moi?
0: Ouais.
1: Juste moi.
0: Gratuitement comme ça.
1: Merci.
0: Sacré Gaétan.
1: Merci Gaétan.
0: Et Garbeau, aujourd'hui, piscine. Bon, moi je n'ai pas de cœur.
1: Il fait sa piscine ou il se baigne? Gaétan
0: ne donne pas de cœur. Bon. Guylaine de Saint-Alexis qui est là. Salutations, Guylaine. Merci d'être là. Aujourd'hui, Guylaine, qu'est-ce qui se passe, Guylaine? Ah, on dort solide un matin. Les deux chiens sont tous étirés de leur long, long, long. On a une belle photo. Merci d'être là. Hugo qui livre tout. Hugo Blouin, oui, qui est à bord de l'autobus aujourd'hui à 11h09, très précisément. Vous le surveillerez sur le L2, le L3. Et en deux bouts, parce qu'aujourd'hui, il va finir à 22h05, le dernier bus qui va entrer au garage. Ça va être le sien. Ah ben, merci d'être là. Gaétan qui se rétracte, qui m'envoie à moi aussi un cœur. C'est important, les émoticônes. Hein? C'est l'émotion des textos. S'il n'y a pas d'émoticône, ben, il n'y a pas d'émotion dans ton texto. On sait pas si t'es fâché ou si t'es content. Mais bref, on sait que t'es là, par exemple. Merci. Bon matin à vous deux. Un petit bonjour et bonne journée à mes collègues de la sécurité dans les hôpitaux. Et je veux pas vous oublier, les gens dans les hôpitaux, que ce soit en sécurité ou les aides-soignants ou les préposés ou les infirmières, les infirmiers ou les médecins ou les spécialistes. Je vous remercie d'être là.
1: Exact.
0: Car oui, sans vous, moi, vous dire une affaire, on n'est pas trop capable de se réparer nous-mêmes. Hein? Donc, merci d'être au chevet de tous ces gens et les personnes en CHSLD aussi. N'allez pas les oublier. Les chauffeurs d'autobus du RTC, ben, je vais dire salut à mon chum Steve Villeneuve, au Beau-Martin, ou à mes deux Marie-Ève, ben oui, salutations. À Jean aussi au RTC qui est là. Éric qui est au RTC aussi, salutations. Merci à vous, chauffeurs et chauffeurs et chaufferettes, parce que oui, j'ai des petites chaufferettes que j'adore saluer. En particulier Julie, tiens, pourquoi pas. Max Cloutier qui est là aujourd'hui. Je suis raqué de ma journée de descente de vélo de montagne hier à Bromont. Première expérience pour moi, puis c'était très intense. Salutations à mon ami Denis Lafont qui s'en va de Stoneham à la pêche pour 3 jours. Il a travaillé fort sur son garage dans les dernières journées et là, il s'en va se reposer, le beau Denis. Ben salutations à toi aussi. Merci d'être là. À Sam et Marie, salutations. Merci de faire partie de nos vies. Hugo Fraser qui est là aussi ce matin. Je suis content de te savoir là. Michel Saussier à Orléans, Ontario. Sans oublier Dominique. Pascal Cunningham, qui représente très bien le centre du Québec, qui est là aussi. Merci d'être là. Et je continue comme ça. Michel, qui dit que Jessica, est-ce que c'est la sœur de Monsieur Membrane? Jessica.
1: Est-ce que moi, c'est
0: est-ce
1: qui,
0: que
1: M.
0: la sœur
1: Membrane?
0: De Stéphane Cadorette? Ben non. Stéphane Cadorette qui viendra faire son tour la semaine prochaine, nous parler de construction et de rénovation. Bon matin à vous deux, c'est Sonia et Daniel qui nous dit bonjour ce matin en couple. On le fait en couple et là, j'ai ma réponse.
1: Isa nous répond.
0: Stéphane, eh oui, c'est mon amoureux, c'est lui qui m'endure. Ah, mon coquin.
1: Ça se relance.
0: Bon, c'est le fun, ça se relance, mais via Radio X, par les textos, à la radio la plus écoutée. D'ailleurs, on aura nos résultats de sondage jeudi et je suis très fébrile à savoir si on est encore numéro 1. J'aimerais ça. Mais si on est numéro 2, on est numéro 2. Mais je vais me lever pareil le matin avec un plaisir et un sourire, comme d'habitude. Stéphane Bilodeau, il m'a dit « Oui, c'est ma blonde. » OK, parfait. J'ai payé aujourd'hui, M. Lafond me dit, ou Mme Lafond me dit, j'ai payé 1,78$ chez Mobile Henri Bourassa. Bon, ça commence à baisser, c'est le fun. Fait que tous nos suppôts de véhistes, de chars électriques vont nous dire « Il y que finalement, on n'a pas si raison, hein? Hein? Ben oui, parce que là, je les voyais aller. Le gaz à 2$, carbo, le char électrique, c'est meilleur que du pain tranché. Ben oui, tu diras ça quand tu changeras une batterie à 17 000. Bon matin, Carbo et Jessica, on donne une autre formation en santé et sécurité sur les chantiers en fin de semaine. C'est Frank qui nous dit bon show et merci d'être là. C'est le fun. C'est vrai que Lotbinière, c'est très beau et je fais du VTT dans ce coin-là. Et j'adore Lotbinière. Ben, salutations à notre autre Jérôme que lui fait partie de nos vies aussi, mais du côté qui travaille chez Matériaux Odette. Notre beau Jérôme qui est là aussi. Je veux pas oublier personne. Monsieur Champagne, salutations. Martine, merci d'être là. René, Martin Bilodeau, salutations à Julie de Saint-Nicolas. Salutations aussi à José Bellan et à Carl Bellan du Lavoto Rendez-vous et José de l'Orchestre Rendez-vous. Martin du RTC qui a fait un petit peu de 28 puis un petit peu de 11 aujourd'hui. Tant que c'est pas du 4 puis du 3 comme mon père faisait. Il y a pas de stress avec ça. Michel de Shawinigan qui nous salue, nous deux. Merci d'être là aussi à Fabien. Merci encore à un autre Éric qui est là. Daniel Savard aussi. Salutations à Lucie qui nous écoute. Clément Roberge, Mélanie Bédard qui est là. Sonia qui est là. Gabriel Lavigne qui est là aussi. Guylaine Moreau qui est là. Madame Linda qui est là, René Vallière, Manon Saint-Onge, Carl Lavoie, Joe Blanchette, mais pas le Joe Blanchette de le conspirationniste de l'Option nationale, le parti déchu retiré par le gouvernement. Cassandra qui est là, ah ben Cassandra, Chantal Auger, Dan Plante qui est là aussi, salutations Daniel, Dominique Vachon, merci d'être là, Frédéric Chénard, salutations à Luc Ménard, je pense que j'ai fait le tour, ah Véro qui est là, je vais aller voir un dernier tour de texto, car oui, Stéphane Leblon s'en vient nous parler, j'ai lu dans le journal que le Canada est en récession officiellement, bon, t'es un peu là, bon, la souris hein, fait vraiment dur. Je pense que je vais aller chez Bureau en gros tantôt, m'en acheter une. J'étais écœuré de cette maudite
1: souris. Mais le chat, moi, il devient blanc, genre.
0: Ouais, c'est ça, hein? Ouais. OK. Ça, c'est parce qu'il y a beaucoup de monde sur le texto. C'est juste pour ça. Donc, c'est pas juste de mon côté que c'est difficile. Mais regarde, OK, Fred Chouinard et Alex de Lévis, Marc Daniel de Val-Bélair, il fallait pas l'oublier. Donc, salutations à tous les auditeurs, tous les auditrices. C'est quelque chose que j'adore faire dans une radio très écoutée, un dimanche matin et un samedi matin. Vous saluer parce que vous le méritez. Oui, on parle de sondage, puis là, on va se taper des bras, puis cette semaine, tout le monde va être numéro un. Ben oui, le meilleur, la meilleure, 14-18, 36-42, 52, 72 ans, hein, telle place, port de marché, ci puis ça, une grosse recette pour se dire, puis se taper des mains. On est donc bien beau, on est donc bien fin, puis on est donc bien intelligent. Mais sais-tu quoi? Ce qui est le plus le fun là-dedans, c'est que t'as choisi de nous écouter. En t'en allant à pêche, en t'en allant au soccer, en t'en allant fêter les grands-mamans, en t'en allant voir ton travail, en écoutant. C'est ça que t'as choisi. Tu t'es acheté un radio, tu as mis deux suces en caoutchouc, tu l'as collé dans ton autobus du RTC, puis tu nous écoutes doucement, discrètement, pour pas avoir de plainte d'un patient qui embarque sur le banc des innocents, pour voir que t'essaies de te divertir pendant 7 heures en ligne de métrobus. C'est ça qui arrive. T'es à l'hôpital, t'écoutes ça sur ton cell, sur l'application, hein, t'es en voyage, t'es à l'autre bout du Pérou, puis là, notre auditrice me dit, garde Carl, je suis au Pérou, regarde la belle photo, la belle montagne, ben c'est ça. C'est vous autres les gagnants là-dedans. Pourquoi? Parce que, un, vous écoutez, vous divertissez, deux, vous encouragez les publicités qu'on va passer à l'instant même, vous sauvez de l'argent, vous allez dans l'encan Radio X, vous faites des soupers avec nous, les animateurs, puis finalement, ben tout le monde est gagnant, c'est du win-win, on a bien du plaisir, puis moi j'ai du plaisir, puis je pense que toi aussi, Jessica.
1: Oui.
0: On fait une mini-pause et on revient, car Stéphane Leblon vient nous parler, ouais, d'un sujet un peu moins le fun, mais il faut en parler pareil. On revient, ce sera pas long.
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0: I need a dollar, ben oui, il y en a qui s'en... cette phrase-là est un signe, hein, évidemment.
1: Oui.
0: Bon matin, Stéphane Leblon.
1: Bonjour.
0: Comment tu vas?
1: Ça va très bien.
0: Merci de prendre le temps de te lever puis de partir de chez vous. Tu bâches ce matin alors que tu pourrais faire la cuisse chaude puis manger un petit yogourt tranquille à la maison en pantoufles.
1: Ça va être tantôt, le yogourt.
0: Oui, hein?
1: Oui.
0: Oui, yogourt tantôt. L'achat, parce que là, je t'ai demandé des anecdotes. Ouais. J'ai aussi vu dans l'actualité que le Canada est officiellement en récession technique.
1: Oui.
0: Qu'est-ce que on pourrait expliquer à nos auditeurs? Il y en a qui sont aguerris dans ce domaine-là, puis ça, on connaît ça. Mais c'est quoi une récession technique pour un pays?
1: Pour un pays, là, la définition technique, là, c'est deux trimestres consécutifs de croissance négative.
0: OK.
1: Alors, t'as le PIB, le produit intérieur brut, ça, c'est la valeur de tous les biens et les services qui sont produits dans un pays. Puis quand cette valeur-là diminue deux trimestres de suite, là, ben, on est en récession.
0: OK. Mais là, on entend souvent les banques, le taux directeur pour contrer ça. Là, on dirait, est-ce que la banque a pas assez fait d'efforts pour empêcher ça?
1: Ouais, la banque, elle a bien souvent des commandes politiques aussi, là. Mais ouais. En gros, là, quand on a une hausse de, donner un exemple, une hausse de l'inflation, okay? Alors la façon la plus facile, la plus commune de régler ça, c'est d'augmenter le taux directeur pour éviter une surchauffe de l'économie pour qu'on ait des taux d'inflation de 10, 20, 30, 40, 100%.
0: C'est ça.
1: Sauf qu'en augmentant le taux directeur, tu augmentes le coût d'emprunt pour l'achat de biens par des particuliers, par des entreprises. Les entreprises vont différer les investissements, les particuliers vont différer l'achat d'une maison parce que les taux sont trop élevés, l'achat d'un véhicule. Alors ça ralentit l'économie.
0: Donc,
1: c'est une roue qui tourne.
0: C'est ça, c'est une roue qui tourne. C'est la cage à hamster. Donc, c'est évident que si tu montes le taux d'intérêt, on remet à plus tard le projet d'achat d'une maison.
1: Ouais.
0: On remet à plus tard l'investissement qu'on va faire dans une entreprise. On remet à plus tard. Puis là, ben, ce qui fait que le produit intérieur brut baisse.
1: C'est ça.
0: Puis pendant 6 mois, ben là, il est baissé. Donc là, hop, on arrive à une récession.
1: Ouais. Puis pour que le gouvernement sorte le pays d'une récession, ben souvent, il va avoir des mesures d'investissement pour favoriser la croissance des entreprises. Il va injecter de l'argent dans l'économie, quitte à augmenter le déficit. Sauf que ça, c'est bien beau, là. En récession, ben souvent, il va avoir des mesures d'investissement pour favoriser la croissance des entreprises. Il va injecter de l'argent dans l'économie, quitte à augmenter le déficit. Sauf que ça, c'est bien beau, là. On l'a vu dans les années 80, avec la

0: c'est un cycle économique. Alors, depuis la COVID, les gouvernements provinciaux, les gouvernements fédéraux, ils ont dépensé comme s'il y avait...
1: Sans lendemain.
0: Sans lendemain, là, ça n'a aucun bon sens. Fait qu'ils se sont privés de cette marge de manœuvre-là pour se sortir rapidement d'une récession. Mais, tu sais, ça, c'est de la politique. Là. Le gros bon sens puis la politique, bien souvent, c'est deux affaires.
1: Ça ne vient pas ensemble.
0: Fait qu'il faudrait qu'on élise un gouvernement plus fiscalement responsable là, pour nous sortir de ça puis faire le ménage des finances au Canada. Tu sais, quand au provincial, au fédéral, on dit « Ah, finalement, c'était pas 13 milliards le déficit, ça va être finalement 9 milliards. » Tout le monde se tape des mains, là, puis, alors que tu sais, c'est triste, là, 9 milliards.
1: 9 milliards, c'est épouvantable. Ben oui.
0: Alors que les libéraux de Philippe Couillard, ils avaient laissé un surplus budgétaire à la fin, là. Tu sais, ouais. On part de loin, là.
1: C'est ça. Quoi qu'il n'était pas sans tâche, il n'était pas exemplaire, mais au moins, il y avait un petit
0: surplus. Chiffres absolus, là, tu sais.
1: Ouais.
0: On avait une petite marge de manœuvre, là.
1: Petite, alors que Mme Fréchette, qui a eu une enveloppe de 250 millions, on a dépensé 350, là.
0: Ouais. Puis dans Mme le temps Fréchette, de le dire. Qui était pas au courant de la dette du Québec.
1: Ouais.
0: Qui a été ministre de l'économie. Ça, c'est tragique, mais il y a déjà eu pire que ça. On a déjà eu Pauline Marois, qui a été ministre des Finances, qui a été première ministre du Québec, qui, la définition technique de la récession dont j'ai parlé tantôt, elle ne savait pas c'était quoi.
1: C'est ça.
0: Fait que, tu sais, partant de là, c'est tragique, là.
1: Voilà. Et qui dit récession, dit faillite. Fait que là, cette semaine, on était ensemble, Stéphane, puis on a discuté des faillites. Puis là, tu m'as parlé presque d'un hécatombe, là, présentement.
0: Ouais, si tu regardes, tu sais, c'est des statistiques, là, provinciales puis nationales, là. Alors, tu sais, ce qu'on voit, moi, je suis abonné à une newsletter qui sort deux fois par semaine où on a les principaux dossiers commerciaux, que ce soit les propositions, les faillites, les avis d'intention, dans le commercial. Puis c'est surtout dans la région de Montréal où on voit, là, au niveau des restaurants, les compagnies de transport, les petites compagnies de transport, là, c'est épouvantable.
1: Ah oui?
0: Puis si on met ça en perspective avec une donnée que le Conference Board du Canada avait sortie au début de l'année 2026, il disait que 5 % des restaurants au Canada qui allaient fermer en 2026.
1: 5 % c'est beaucoup.
0: Il y a 40 000 restaurants au Canada, pour donner une idée, là. T'sais, fait que 5 % de ça, puis c'est un 5 % net. Parce qu'il y en a qui vont ouvrir, mais il y en a plus qui vont fermer.
1: Ouais, ouais.
0: Ça, c'est tragique. Ça veut dire que quand on est en récession, il y a moins d'argent disponible pour les particuliers, entre autres. Fait que la première place qu'on va couper, c'est les restaurants. Puis Dieu sait que les restaurants, c'est rendu cher. T'sais, c'est un produit de luxe maintenant. Fait que c'est comme une cage aux morts. Là. Tu vas diminuer là-dessus. Les restaurants, il y en a qui vont fermer malheureusement. Ça met des gens à pied, ça augmente le chômage.
1: Ouais.
0: Alors, ça fait moins en moins de monde qui vont aller au restaurant. Alors,
1: c'est boule de neige. C'est assez impressionnant.
0: Mais ce que ça veut dire aussi, c'est quand on a un restaurant en faillite, t'sais, l'équipement de restaurant, ça vaut strictement rien parce qu'il n'y a pas d'acheteurs, étant donné qu'il se ferme plus de restaurants qui s'en ouvrent.
1: Ouais, c'est pas drôle.
0: Mais tu sais, c'est un cycle, comme on dit. Il va y avoir des lendemains plus heureux, mais c'est comme ça que l'économie fonctionne.
1: Mais tu en as vécu dans ta carrière, Stéphane, des cycles. Là, tu parlais des années 80. Ouais. Moi, je me souviens de 2008-2012. Ça n'a pas été facile non plus.
0: T'sais, les récessions que j'ai vécues, 80-81... T'as le 99-2000, la bulle techno qui s'était foirée, la crise financière 2008-2009, puis là, t'as eu la COVID en 2020.
1: Ouais.
0: Il y avait eu un cycle haussier relativement important en 2009 puis 2020 qui s'était foiré avec la COVID, mais tu sais, ça s'enlignait pour une...
1: Ça l'était, c'est juste que le gouvernement a tellement spreadé d'argent partout, à PCU et compagnie, qu'on a fait comme... OK.
0: Ah ouais, tu sais, quand t'as investi 400 milliards dans l'économie, il faut que ça apparaisse quelque part.
1: Là. 400 milliards.
0: Ouais, mais tu sais, c'est alors que le gouvernement libéral de l'époque avait doublé la dette nationale. Mais tu sais, sans prévoir, comme je disais tantôt, de mesures contracycliques, tu sais.
1: Ouais.
0: Les programmes là, qu'on a encore aujourd'hui, qui ont été créés pour la COVID, là, il y en a encore qui existent de ces programmes-là.
1: Sûrement, oui.
0: On n'a plus besoin là, aujourd'hui.
1: Non.
0: Là.
1: Mais on continue de s'acharner à garder.
0: Ben parce que c'est bon politiquement. C'est des comtés où on veut aller chercher des votes.
1: C'est de la bullshit.
0: Mais moi, la politique, j'embarque pas là-dedans, mais c'est une donnée avec laquelle il faut vivre.
1: Et le nombre de faillites qui est en record, là, présentement.
0: Oui.
1: Là, on est en des records absolus, là.

0: On a dépassé les données pré-pandémiques, là, parce qu'il ne faut pas se fier sur 2021, 2020, 2021, là, mais effectivement, on a une augmentation importante. C'est pour ça que, au niveau commercial, ce qu'on appelle les MSME, Micro, Small and Medium Enterprises, là, excusez mon français, il va y avoir des mesures importantes qui vont être mises en place au premier trimestre de 2027 pour faciliter les propositions concordataires de ces très petites entreprises-là qui, aujourd'hui, ben, le remède est trop cher par rapport à leur maladie. Là. Fait que ça va te donner un air d'aller, là, puis donner un
1: instrument. Est-ce que tu vois ça d'un bon œil, toi, qui es spécialiste de l'insolvabilité?
0: Oui, je vois ça d'un très bon œil. Parce que bien souvent, une entreprise va dire, ben, regarde, si je fais une proposition, ça va me coûter trop cher, c'est trop long, c'est trop compliqué, fait qu'aussi bien de faire faillite. Alors, tu sais, c'est la valeur de l'entreprise qui a été développée au cours des années qui se perd par la faillite.
1: Ouais.
0: Tandis que si elle a réussi à faire une proposition, c'est facile, c'est efficace, ben, elle s'en sort, puis la valeur de l'entreprise est conservée. Puis c'est ça, essentiellement, là, qui est notre motivation, préserver la valeur de l'entreprise.
1: C'est assez extraordinaire. Quand tu parles d'une petite entreprise, dans l'actualité, on a vu liquidation extrême, on a vu toutes les déboires, puis je te demanderai pas de commenter ce gars-là. Par contre, on prend exemple d'une entreprise comme ça qui a fait tout ce qu'il fallait pour se mettre dans le trouble, puis que même pas réglé, on voit un 2.0 apparaître. Donc, le propriétaire dit « Oh, mais je vais repartir, moi, là, je vais repartir. » Comment est-ce que ça peut arriver, Stéphane, qu'une entreprise comme ça, qui ait des accusations de fraude, puis qui soit poursuivie par le fisc puis et compagnie, sans donner cet exemple-là, mais je le donne quand même, comment est-ce qu'on peut repartir avec une version 2.0 d'une entreprise comme ça?
0: D'abord, une société, une compagnie, là, c'est une entité juridique différente de ses propriétaires, de ses actionnaires ou de ses administrateurs.
1: Ouais.
0: Fait que c'est pas parce que la compagnie fait faillite que l'administrateur va nécessairement faire faillite.
1: Ça, c'est sûr.
0: Mais reste que, tu sais, si la compagnie a fait faillite, puis elle doit de la TPS, de la TVQ, des déductions à la source, puis que l'administrateur a endossé les dettes commerciales, ben souvent, il va se ramasser en faillite ou en proposition, ou il va être bien dans le trouble. Si la compagnie ne doit pas de TPS, de TVQ, pas de DAS, puis que le gars n'a pas rien endossé, il n'y a rien qui l'empêche de repartir une autre entreprise, une 2.0, comme tu dis. Sauf que là, tu sais, il va falloir qu'il y ait des nouveaux numéros de TPS puis TVQ. Ça peut bloquer là. Le gouvernement peut dire, le Revenu Québec peut dire, sais-tu, ben, on estime que c'est risqué pas mal. Alors, on va te demander un cautionnement ou un dépôt, une sûreté là pour garantir ça. Puis, il y a des fournisseurs qui ont perdu dans la première faillite qui vont dire, ben, gars, sais-tu, nous, on va demander certaines garanties. Puis, si tu veux avoir une marge de crédit, ils vont demander des garanties supplémentaires, pas juste le stock, ils vont demander différentes affaires.
1: OK.
0: Alors, c'est pas si facile que ça, mais ça se fait. Puis, bien souvent, si l'administrateur est endosseur au niveau des garanties de la banque, mettons, là, ben, l'avantage pour lui, ça peut être de racheter du syndic à la première faillite les différents stocks, les équipements, etc., à un prix qui va être dans le marché là, correct, mais que lui, il sait quoi faire avec ça pour... Il a appris de ses erreurs, mettons. Là.
1: Non, quelqu'un, un repentant.
0: Il va pouvoir ramasser ces équipements-là, ces actifs-là, puis en tirer des profits avec ça, puis redevenir un actif pour la société.
1: OK. Fait qu'on reste toujours du côté, non pas de la face cachée de la lune, mais du beau côté, puis on donne toujours confiance, en tout cas, à ces gens-là.
0: Ben, c'est évident que si la personne a fraudé, là, je ne parle pas de cas en particulier, mais si la personne a fraudé, ben, ça va être difficile d'obtenir du crédit de ses nouveaux fournisseurs. Puis en plus, dans le cadre de la faillite, si le syndic a connaissance de fraude, ben, il doit en faire rapport au bureau du surintendant des faillites qui va vraisemblablement demander un interrogatoire de l'administrateur. Puis s'il estime qu'il y a un aspect criminel à ça ou infractionnel là, en vertu de la loi, ça va être sa faillite ou d'autres lois, il peut donner un mandat d'enquête à Gendarmerie royale du Canada. Le GRC va enquêter. Puis s'il y a des accusations qui sont déposées, ben ça va suivre son cours.
1: Ça ressemble à une genre de accusation de fraude ou
0: c'est ça.
1: Usage de faux ou des affaires comme ça.
0: C'est ça.
1: Ben, bref, c'est criminel. Puis là, à ce moment-là, si tu ramasses avec des sentences à payer, ça, ça peut pas passer d'une faillite.
0: Non, ça passe pas. Au niveau de tout ce qui est amende pénale, là, ça passe pas d'une faillite.
1: Voilà. Et là, je t'ai demandé, j'ai dit, OK. un rêve, un cauchemar? As-tu des exemples à me donner dans ta carrière, que t'as, ben, ta longue carrière qui n'est pas terminée, soit dit en passant?
0: J'espère.
1: Puis que ça peut être réveiller des gens. Là. T'sais, des fois, on entend, au moins mon rêve, c'est d'avoir une Lamborghini. Moi, j'aimerais ça avoir une Lamborghini, mon rêve, c'est ça. Ben, ça arrive des fois qu'on peut réaliser notre rêve.
0: Ça arrive. Puis, tu sais, moi, j'ai pas mon deal. Okay? Ouais, mais si j'ai acheté tel char, c'était mon rêve. Ouais, mais si tu l'avais pas acheté, ce serait toujours ton rêve, là.
1: Ouais.
0: Ce serait pas ton cauchemar. Mais les Américains, ils disent, tu sais, les grandes fortunes se perdent un dollar à la fois.
1: C'est ça.
0: Il y a rien de plus vrai qu'avec l'achat d'une voiture neuve.
1: Oui,
0: Tu sais, un jeune professionnel, mettons, Jean Maurice, là, qui est. Il décide de s'acheter sa première voiture neuve. Ça, c'est mon rêve, acheter un char neuf. J'ai réussi dans la vie, j'ai une bonne job et tout. Alors, il achète une berline hybride, c'est en mode, 60 000 $.
1: Bon, ça ressemble à un Camry, ça.
0: C'est une décision bien réfléchie, mais 6 mois plus tard, il est confronté à des problèmes de financement, des rappels de sécurité inattendus, des frais d'entretien exorbitants, puis ce qui devait être un rêve... C'est devenu un véritable cauchemar. Ben, en 2025, là, le prix moyen d'un véhicule neuf au Canada, c'était 63 439 $.
1: C'est épouvantable.
0: Une hausse de plus de 20 % en 5 ans. Puis au Québec, c'est un petit peu moins élevé parce que le Québec, on achète des voitures plus petites, t'sais, Mazda 5, puis des Honda Civic, des choses-là. Fait que c'est un petit peu plus bas, mais c'est peut-être 60 000 $. Puis, un fait étonnant, c'est que 55% des acheteurs qui financent leur véhicule sur 84 mois
1: et plus. Ça, c'est épouvantable.
0: Moi, j'ai toujours ma craque contre les chars électriques, là. Alors, tu sais, les chars électriques, c'est pas conçu pour durer 84 mois. Fait que c'est une mauvaise idée de les financer pour,
1: vraiment.
0: Sur cette période-là. Fait que si tu regardes, là, les gens qui financent un char pour 60 mois ou moins, c'est entre 20 et 30%.
1: Hein?
0: Des contrats.
1: Pas plus que ça.
0: 72 mois, c'est entre 15 et 25 Puis 84 mois et plus, c'est entre 55 et 60. Mais, tu sais, on parlait de véhicules électriques. Bien qu'ils soient très populaires, ben, ils souffrent parfois de problèmes techniques liés aux batteries ou à l'électronique complexe. Ça, c'est une vérité épouvantable. Puis, tu sais, les ventes de véhicules électriques avaient baissé au dernier trimestre de 2025. Là, ils ont repris au premier trimestre de 2026, parce que le gouvernement il a recommencé à
1: donner des nananes.
0: À donner des subventions. Puis il y a quelque chose d'assez spécial là-dedans, c'est que le gouvernement qui hésite à financer là, des solutions contre l'itinérance, puis financer l'achat de propriétés, puis la construction de logements sociaux, bien, il va subventionner des gens qui vont acheter des chars de 60 000. Ça me dépasse. Alors, l'illusion du prix affiché, ça, c'est le premier piège financier. Alors, il y a beaucoup de consommateurs qui croient qu'ils vont juste payer le prix affiché. Ben,
1: c'est faux.
0: Parce que le prix est au prix réel, là, c'est le prix affiché plus la TPS TVQ, ça, c'est 15 % Les frais de préparation, puis d'administration, puis de transport, ça peut varier entre 1 800 puis 4 000 $ en 2026. Puis les concessionnaires, ils essayent de te pousser des options qui disent c'est obligatoire, tapis d'hiver, traitement anti-rouille, traitement de peinture, l'antivol, l'assurance vie pour le prêt. Quand ma femme a acheté son char, on était dans le bureau du directeur commercial, puis il dit vous allez prendre l'assurance vie. Je dis pourquoi? Ben là, si vous mourrez, le char va être payé. Je viendrai chercher le char, là. C'est ça. Elle va être morte.
1: Elle va être morte.
0: ça y fera pas un pli.
1: Mais toi, tu vois ça. Mais les gens ne voient pas ça. Puis on tombe dans l'émotion facilement, Stéphane.
0: Ouais.
1: Puis le vendeur de produits, le FNI, vendra...
0: C'est un professionnel.
1: C'est un professionnel, ça. Ouais. C'est plus que ton vendeur avec ses souliers cirés et son bac coiffe, là.
0: Ouais.
1: C'est un dangereux, ce gars-là. Ou ce fille-là.
0: Les garanties prolongées.
1: Ouais.
0: Garantie prolongée, tu sais, 5 ans. Là, je demande, je dis 5 ans, le char est garanti 3 ans, bumper à bumper. Fait que, tu sais, avec la garantie prolongée, il va être payé, il va être garanti 8 ans. Non, c'est 5 ans. Fait que c'est une garantie prolongée de 2 ans.
1: C'est ça. Mais ça, on joue ses mots.
0: Puis une affaire qu'on voit souvent, l'antivol, tu sais, l'espèce de tracker, là.
1: Oh, ouais.
0: Le vendeur, il avait sorti une affaire comme, tu sais, il y a 98 % de taux de succès. Je dis ça, j'ai de la misère à le croire. Si tu me dis, là, ils vont retracer le char qui est dans un conteneur qui est en route vers le Nigeria, c'est correct, mais ça ramène pas le char dans le cours.
1: Non.
0: C'est...
1: Tu sais, il est où?
0: Oh oui.
1: Mais tu l'auras jamais, ton char. Puis un AirPod, comment ça s'appelle?
2: AirTag.
0: Ouais,
2: AirTag.
0: Tu peux le désactiver.
1: Ouais, mais il faut qu'il le trouve.
0: Ouais.
1: Mais tu sais, c'est ça. Tu comprends? En tout cas.
2: C'est 40$.
0: Finalement, ton véhicule affiché à 60 000$ dans vite, là, il peut te coûter facilement 75 000$ une fois que tu as tout figuré ces prêts-là. Puis les prêts à long terme puis leurs conséquences, là, ben, les taux d'intérêt élevés, avec les taux de financement qui dépassent souvent le 6-7 % les acheteurs, évidemment, ils payent beaucoup plus que la valeur initiale. Puis quand tu finances tout, et tu finances toutes ces garanties prolongées, ça, l'assurance vie puis ces affaires-là, fait que ça fait des affaires épouvantables. Puis tu te ramasses avec la dette inversée, là, une équité négative. Alors, au bout de 3 ans, le véhicule, il peut perdre 50 % de sa valeur, alors que l'acheteur doit encore 70 % de son financement. Fait que pour une certaine période,
1: t'es en négatif, puis ça, c'est pas bon.
0: T'es en négatif. Fait que mettons que tu achètes un SUV, 70 000 $ Alors, c'est 84 500 $ après les taxes. Alors, tu finances ça 84 mois à 7 %. Fait que ça fait des paiements mensuels de 1 215 $
1: Ah, c'est juste 300 par semaine.
0: Ça, c'est net. Ça, c'est net.
1: Ah oui.
0: Puis, avec au bout du compte, si tu le rends jusqu'au bout, il va t'avoir coûté 102 000 $
1: Avec des intérêts.
0: 100 000 $ pour un char, là. Puis, la valeur de ce char-là, après 4 ans, ça va être environ 35 000 $ Puis il faut faire attention aux ballons parce que si à un moment donné, t'es tanné de le faire réparer ou tu te tannes de la couleur, puis tu le donnes en échange, puis tu as une équité négative, ben ils vont t'offrir effectivement de financer cette équité négative-là sur le prochain char. Fait que tu vas te ramasser avec un char qui vaut 40 000 $ puis que tu dois 71 000 $ dessus.
1: C'est ça.
0: On voit ça couramment.
1: On voit ça couramment, puis souvent c'est « Ah, je suis en réparation, puis là, pendant réparation, ben je suis allé dans le showroom. »
0: C'est pour là, ça qu'un lien direct entre l'atelier de réparation et le showroom.
1: Le corridor est là. Ah, moi, ouais. J'appelle ça la lumière au bout du tunnel.
0: Le corridor le plus payant.
1: Pendant qu'il est dans le showroom, le vendeur t'a dit, mais moi, te changer ça, on va garder tes mêmes paiements.
0: Exactement. Mais tu sais, une vie de plus.
1: Ah oui.
0: Alors, il y a des solutions pour éviter ces pièges-là. Comparer les taux d'intérêt. Ben, si vous êtes connu à votre institution financière, ben, faites-vous préapprouver un prêt avant d'aller chez le concessionnaire. Essayez d'éviter autant que possible les contrats de 84 mois ou plus. Essayez de rester idéalement dans le 60 mois. Puis, tu sais, dans un monde parfait, là, on finance jamais un actif qui se déprécie. Achetez une maison, financez-la parce que la valeur idéalement va augmenter. Mais le char, là, à moins d'acheter un classique, là, comme des chars que toutes les chars que t'achètes, là,
1: ouais.
0: qui vont prendre de la valeur, c'est une mauvaise idée. Puis, réfléchissez à vos besoins réels, là. Est-ce qu'une voiture d'occasion un peu plus récente, ça répondrait mieux à tes besoins, à ton budget? Puis, tu sais, en avez-vous réellement besoin? Vous avez déjà deux chars dans le cours, là, puis vous voulez un char d'été, là, c'est parce que ça fait beaucoup de piastres, beaucoup d'assurance à payer.
1: Ouais, mais c'est le fun.
0: Ben oui, je sais bien, c'est le fun, mais il y a un prix à ça. Puis, la règle des 24 heures. Quand vous rentrez dans un showroom, là, tu sais, ça sent bon, les chars sont propres, ils ont un éclairage optimal. Ils ont tout chainé, puis ils ont corrigé tous les petits défauts, puis la réceptionniste est avenante, puis elle t'offre un café. Là, c'est une technique de vente aussi. Puis le vendeur qui te dit, mais regarde, c'est le prix que je te fais, là, c'est juste bon pour asseoir. Là. Mais c'est parce que le lendemain matin, ils ne l'enverront pas à scrap, le char.
1: Non.
0: Il va être encore là.
1: Oui.
0: Puis le deal, s'il veut vendre, rencontrer ses objectifs de vente, il va te le faire quand même.
1: Je pense que oui.
0: Les rappels fréquents. Alors, Transport Canada dit sur son site qu'il y a des dizaines de milliers de véhicules qui sont rappelés chaque année au Canada pour des problèmes de frein. Ça, c'est tannant. Mais tu sais, si t'es juste, t'achètes un char pour avancer, c'est moins pire, là, mais c'est tannant des fois. Les défauts d'airbag, c'est juste pendant les accidents. Les logiciels mal configurés dans les voitures connectées. Ça, il y a de plus en plus les voitures connectées, le BMW là, qui te vend le
1: banc chauffant.
0: Le banc chauffant à X piastres par mois, ça, ouais. Ça revient de plus en plus populaire.
1: Tu es habitué avec ton iPhone. L'application, c'est tant par mois.
0: Ouais.
1: La protection, c'est tant par mois.
0: $1 à la fois.
1: Oui, c'est ça. Le Netflix, c'est tant par mois. Ben là, les bancs chauffants, c'est tant par mois. Ben là, c'est pas fou, c'est monsieur. Ça. Comment ça, c'est pas fou?
0: C'est
1: ben, l'été, vous n'avez pas
0: jour.
1: Besoin. L'été, vous n'avez pas besoin. Prenez-les pas.
0: Ouais. L'impact des consommateurs pour ces rappels-là, ben, c'est des pertes de temps, de la frustration, des freins imprévus. Si le défaut, en plus, il endommage d'autres composantes, là, tu sais, t'as un cardan qui est sa garantie, ben, il va falloir que tu te stines pour qu'il paye l'alignement après, là.
1: C'est ça. Ouais.
0: Les garanties limitées qui sont mal comprises, cette fameuse garantie complète qui exclut les pièces essentielles, tu sais, les freins, les pneus, les batteries. Un exemple, les batteries de voitures hybrides ou les batteries de voitures électriques, vérifiez ces forums de discussion, là, c'est 5, 10, 15, 20, 50 000 piastres pour une batterie là-dessus. Vérifiez là, de quelle façon c'est protégé par les manufacturiers.
1: Vraiment.
0: Si t'as frappé quelque chose là, sur la route, là, si c'est encore garanti, si c'est couvert par tes assurances. Puis les problèmes d'entretien, le coût de l'entretien. J'avais vu un exemple l'autre fois. T'achètes, mettons, un Ford F-150 Lariat 2026 avec un beau V8, le 5 litres là-dedans. Puis, tu as l'idée saugrenue de le passer à ta fille. Pis surtout, ma fille, là. Puis, elle recule, est au cinéma, puis elle recule dans un poteau. Mais c'est pas si grave, c'est juste le feu arrière qui est brisé.
1: F-150 de même, mais une lumière en arrière, c'est 2200$.
0: Exactement. Tu peux l'avoir si tu gosses un peu.
1: J'en ai changé une jeudi.
0: 1950$.
1: Ouais.
0: Par contre, si tu as gardé ton vieux char, tu l'as bien entretenu, tu es allé chez Carbo fois de temps en temps, un F-150 2016, puis ta fille, elle prend le même maudit pick-up, puis elle recule dans le même poteau, ça va te coûter 55$ sur Amazon.
1: Chez Kenny Yopo, là, ben sur Amazon.
0: Exactement.
1: Mais aujourd'hui, là, juste un pick-up, t'as donné un exemple, F-150, j'aime ça que tu donnes... Là, j'ai quelqu'un qui écrit « Ouais, moi j'ai un F-150, puis 45 000, je l'ai payé sur 7 ans à 0%. »
0: Puis il n'a pas passé à sa fille, c'est
1: non,
0: le principal.
1: Non, il l'a pas. Mais 0%, c'est jamais un 0% en passant.
0: Non, c'est ça.
1: C'est jamais 0%. Mais il y a à peu près 9 modèles de lumière différentes, même si physiquement est pareil. Donc, il y a des options, il y a des toutes sortes, il y a des radars là-dedans, il y a toutes sortes d'affaires.
0: Ah oui.
1: Donc, c'est assez impressionnant.
0: Faites attention aux frais cachés, là, les traitements anti-corrosion inutiles. Il est déjà traité contre la corrosion. Là.
1: Oui, puis tu peux aller le faire après chez Crown.
0: Oh, oui, tu sais, puis ça va te coûter peut-être moins cher aussi. Là.
1: Ben oui.
0: L'assurance crédit non demandée, c'est pas obligatoire. Il y a certaines places, là, puis il y a des accusations par l'Office de la protection du consommateur qui disent, regarde, la garantie prolongée, obligatoire, là, c'est pas obligatoire.
1: Mais il y en a qui le font.
0: Oh oui. Il y a des amendes qui sont données à tous les ans par rapport à ça.
1: T'as des taux différents si tu prends l'assurance vie ou t'as un taux différent si tu prends tel et tel produit. Mais c'est pas correct, ça.
0: Parce que l'assurance vie, là, tu sais, si maintenant tu t'aimes ça, l'assurance vie, les Québécois, on est surassurés, là. T'achètes un char de 60 000 $ là, puis tu prends l'assurance vie prêt, là. Ben, tu sais, si le char, tu le scrapes, puis tu es obligé de demander à la compagnie d'assurance de payer la balance du prêt, puis il irait juste 1 000 $ la compagnie d'assurance, ça va payer 1 000 $
1: C'est ça.
0: Tandis que si tu prends une assurance vie temporaire à part, puis tu, tu scrapes le char, là, puis il irait juste 1 000 $ à payer.
1: Ils vont te donner la valeur du char.
0: Ben oui, c'est ça. Mais, tu sais, si tu meurs, là, tu vas avoir 60 000 $ Ça veut dire que tu n'auras pas le solde du char. Tu
1: n'auras pas 1 000. Exact.
0: Ça.
1: Vraiment.
0: Fait que les promesses non tenues, les vendeurs, ils font beaucoup de promesses. Là. Idéalement, demander une confirmation écrite sur le contrat, que ce soit clair. Il te garantit la livraison pour telle date, telle heure. Ou il va te rajouter telle bebelle ou telle composante, que ce soit écrit. Ça prend 2 secondes de plus, puis ça évite bien des tiraillements. Parce que des promesses tenues verbales, là, tu sais, c'est bien bon.
1: C'est de la bullshit.
0: C'est légal. Sauf que quand vient le moment d'en faire la preuve, c'est là que ça chie bien souvent.
1: Ouais.
0: Avant l'achat, là, faites-les vos devoirs. Là. Tu sais, toutes les manufactures automobiles dans l'univers ont un site Internet où tu peux savoir, tu sais, le prix suggéré de vente au détail, le MSRP, là,
1: ouais.
0: C'est un prix suggéré. Payez jamais le détail. À moins d'aller dans des modèles bien à la mode, ben attendez 2 ans, puis ils vont être moins à mode. Là. Mais vous payez jamais le prix d'en vite. Recherchez les avis de ces modèles que vous convoitez vous êtes toujours sur Internet, prenez 5 minutes de plus pour aller voir, tu sais, tel modèle 2026, là, c'est-tu bon ou c'est pas bon? Puis là, si tu vois, si tous les commentaires, c'est négatif, là, ben, à regarder d'autres choses. Lors de l'achat, si, mettons, vous êtes pas trop sûr ou il veut vous faire signer un document qui a 8 pages, là, regarde, donne-moi-en une copie, là, je vais lire ça à la maison, je vais regarder, puis dans 24 heures ou demain matin, on fera la transaction, là. Ça te prive de rien. S'il y a des frais que vous comprenez pas, demandez une explication claire. Puis après l'achat, ben vérifiez les rappels, quoique ben, souvent, ils t'envoient une carte, là, mais des fois, si tu as déménagé ou tu n'as pas fait les changements d'adresse, là, tu peux vérifier sur le site de Transport Canada. C'est super bien fait. Tu mets le nom, l'année, le numéro de modèle, puis c'est ça. Puis évidemment, suivez scrupuleusement l'entretien recommandé. Ils sont bien forts là-dessus. Quand tu fais une réclamation sous garantie, « Ah, t'as pas fait tes changements d'huile aux 10 000 km, t'es fait 20 000 km. » Alors, on nie la garantie.
1: Mais mettons que ça chie avec tout ça, là. Qu'est-ce qu'on fait?
0: Bon, il y a différentes choses à faire. On a souvent des téléphones là-dessus. La personne a dit, « Garde, moi, ça fait 3 mois que je suis plus capable de faire mes paiements. » Ce qui semblait être une bonne idée au début, là, il y a 6 mois, c'est une très mauvaise idée. Ben, si c'est juste le seul problème que la personne a là, tu peux dire, ben, regarde, avertis l'entreprise qui finance ton véhicule, dis que tu n'as plus moyen de le payer. Puis généralement, eux autres, ils ont 2 façons de récupérer le véhicule. Soit qu'ils le reprennent en paiement de la dette, ils vont envoyer un huissier le ramasser avec une remorqueuse, puis ils vont faire signer un papier qui dit, regarde, tu acceptes de nous le donner, mais on te rembourse pas les paiements que tu as déjà faits, puis ça va éteindre la dette. Le désavantage, c'est que ça va mettre une tache négative sur ton dossier de crédit, mais ça c'est tel que tel, ça, c'est pas éternel.
1: C'est pas la solution absolue, mais c'en est une.
0: Ouais, c'en est une. L'autre façon qu'ils ont de reprendre le véhicule, c'est d'obtenir un jugement pour le solde qui est dû. Ils t'envoient, évidemment, il a sauté des étapes, là, mais ils vont saisir le véhicule, ils vont le faire vendre, puis après ça, ils vont te réclamer la balance. C'est ce qui arrive dans les cas de location. Alors, location, ouais, c'est bien beau, c'est des paiements moins élevés, sauf que si tu payes pas, ils vont le saisir, ils vont le vendre, puis là, ça va te coûter pas mal plus cher.
1: Oui, Michel Gaucher, huissier, nous en avait parlé, histoire de location, c'est plus compliqué. OK, ouais. Fait que sinon, on téléphone à Stéphane
0: Leblanc.
1: Oui, on
0: peut téléphoner au syndic, là, ça coûte pas cher. Vous dites, vous appelez pour votre beau-frère, là, puis on va tout vous expliquer ça, les options, ce qui peut être bon. Tu sais, les voitures, quand même, il y en a certaines là, qui conservent leur valeur plus que d'autres, là, qu'on peut checker au Black Book, qui est une valeur au gros. Là, regarde, oui, tu pourrais t'en retirer pas si pire là, en le vendant là, au gros, mais tu sais, chaque cas est différent, mais c'est pour ça qu'on regarde ça quand vous nous appelez.
1: Nancy me dit, ouais, là, Carbo, vous parlez des voitures. Ben, la voiture, c'est pas mal la troisième dépense la plus importante dans la vie d'un être humain.
0: Première étant?
1: L'impôt.
0: Impôt et taxes, ouais.
1: Et là, elle me dit, qu'en est-il, mettons, d'une motoneige, d'un VTT, d'un chalet? Ben, c'est pas mal pareil. Hein?
0: C'est exactement le même problème.
1: C'est ça, c'est exactement le même problème. Donc, tout ce que tu vois à ton bureau, c'est tout ça, là. C'est un ensemble de tout ça, là.
0: Ouais, c'est un ensemble de tout ça. Puis, c'est parce que les gens, ils ont de la misère à figurer que, tu sais, mettons, ils achètent un VTT, c'est juste 100$ par 15 jours, là. Mais c'est parce qu'il faut que tu ajoutes à ça, là, l'assurance, l'entretien. Oui. Il y a toujours quelque chose à faire. Au printemps, tu refais une mise au point. Il y a toujours un paquet de frais que tu ne vois pas quand il est dans le showroom, mais que tu vis dans les 6, 7, 8, 12 mois qui suivent, là, qui viennent changer la donne.
1: Une remise volontaire, aller déposer les clés chez le concessionnaire, une proposition, rencontrer un syndic, te rencontrer, du trouble, de la snoute. Quand ça chie, comment ça prendrait de temps après ça pour dire j'ai montré patte blanche puis je vais revoir un crédit régulier?
0: C'est généralement, ça va se flusher des informations négatives dans ton dossier de crédit 6 ans après la date du dernier événement.
1: Okay.
0: Alors, si c'est une reprise après 6 ans, ça va être purgé de ton dossier de crédit. Il n'y a pas.
1: T'es clean, t'es blanc comme
0: neige. Un créancier subséquent.
1: Mais il reste de quoi d'écran quelque part pareil?
0: Oui, mais pas dans ton dossier de crédit. Un tiers, là, un prêteur futur, il ne verra plus dans ton dossier de crédit.
1: T'es vraiment blanc comme neige.
0: Oui.
1: Donc, ça a mal été. Ton rêve s'est pas réalisé. Ou ton rêve s'est réalisé, puis il n'aurait pas dû se réaliser. Puis que tu te ramasses dans le trouble comme ça. Donc, un achat d'un bateau, d'un chalet, peu importe. Ben, tu vois, il y a toujours une solution quand même. Puis ce que tu vois trop souvent, c'est des gens qui mangent leur vie dans le stress puis dans l'anxiété par rapport à ça.
0: C'est ça, parce que les problèmes financiers, là, ça affecte pas juste le portefeuille, ça affecte là, ton emploi, t'es moins concentré, ça nuit à ta vie de couple, tes relations avec tes enfants, ta santé mentale dans certains cas. Il faut pas oublier que c'est juste de l'argent, là. Puis il y a des solutions. Puis au Canada, on a un bon système d'insolvabilité qui vise la réhabilitation du débiteur malchanceux. Fait que, tu sais, on est chanceux au Canada de pas être aux États-Unis parce que c'est pas le même game aux États-Unis.
1: Non, aux États-Unis, ce serait un peu plus compliqué.
0: Ouais, ouais.
1: Merci beaucoup, Stéphane Leblond, de prendre le temps dimanche comme ça, calmement, de nous expliquer les tenants et les aboutissants de tout ça. Puis comme on dit tout le temps, moi, je vous le dis, les vendeurs de chars, c'est pas que je les aime pas, j'en ai plein d'amis vendeurs de chars, mais prends un break 2 minutes. Là.
0: Ouais, c'est ça. Puis si vous avez des questions, vous pouvez aller sur le site gosyndicleblond.com puis 418-525-4641.
1: Voilà, on s'en va une pause. Et au retour, le grand, l'unique, Renaud Labrec.
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0: Martin.
1: Ah ouais, écoute.
0: Trapped in the celluloid. Bon matin.
1: Salut, comment tu vas?
0: Ça va très bien, puis vous autres?
1: Oui, super bien. Martin, Martin.
0: Yes,
1: quand
0: yes.
1: J'ai besoin de repos, quand j'ai besoin de relaxer, quand j'ai besoin de sortir de ma tête que j'ai non, j'en ai trop, je check sur ton site Internet, puis je m'en vais te voir en show.
0: My God.
1: L'été passé, tu m'as tellement fait plaisir. J'ai pas été capable de te parler parce qu'il y avait tellement de monde à Saint-Émile aux fêtes de la famille.
0: Ouais.
1: Mais j'étais pas loin, t'as dû me sentir. J'étais à peu près à 2 pieds en arrière de toi en backstage. Puis Christy, que j'ai eu du fun. Comment ça va? Merci d'être là, matin.
0: Ben merci de m'accueillir. Ça va super bien. J'étais à Edmundston, au Nouveau-Brunswick. On avait un show ici hier soir. Ça a super bien été. On avait 2000 personnes dans un aréna ici. Là. Fait que, wow, c'était vraiment cool. J'étais avec mon band de 8 musiciens. Puis on continue, on lâche pas. J'écoute, j'ai 55 ans, moi, là.
1: Ouais, mais c'est
0: ça roule en masse.
1: Ça roule en masse. Puis ce que j'adore, ce que tu fais, c'est qu'on va dans l'œuvre entière de Genesis. Je suis allé te voir, oui. Sais-tu, cet automne, t'étais au Petit Champlain, puis c'était un peu ton chum qui fait pareil comme, comment est-ce qu'il s'appelle, le premier chanteur de Genesis?
0: Oui, comme Peter Gabriel.
1: Oui? Oui. Y est-tu bon, lui? Ça n'a pas de sens?
0: Absolument. Ben, tu vois, ça, ce spectacle-là a pris fin là, 2 semaines. On a fait notre dernier show à Lobinière, d'ailleurs, au Moulin Moulin Marcoux, c'est ça?
1: Oui.
0: Moulin du Portage. Puis Bruno Pelletier est venu voir le show. Puis il a capoté bien raide. Il y avait une soirée off, puis il est venu nous voir. Puis il était plein de compliments pour ce qu'on fait. Fait que, tu sais, la musique, c'est universel. C'est un langage qui touche tout le monde. Puis la musique de Genesis, puis de Phil Collins, puis de Peter Gabriel, c'est la trame sonore de tellement de monde, de tellement de générations, parce qu'ils ont été là tellement longtemps.
1: Ben oui, ils sont encore là, malheureusement. Phil Collins, sa maladie l'aide pas, mais ouais. On le voit encore un peu dans l'actualité, pareil. Là, ce que j'ai fait, j'ai regardé les compagnies d'aviation parce que si je veux te voir le 9 juin...
0: Faut que je vienne au Portugal.
1: Ben voyons! Puis après ça, en Italie?
0: Oui, 4 dates en Italie. Puis ça, le spectacle, je te résume un peu ce qui se passe en Europe ces temps-ci. C'est qu'il y a un producteur italien qui m'a appelé l'année passée pour aller faire 2 shows à Rome avec un orchestre symphonique. Ça se posait être juste un événement comme ça avec la musique de Genesis. Puis c'est moi qui chante. Puis il y a 2 drummers, il y a moi, puis il y a Nick DeVirgilio, qui est l'ancien drummer de Tears for Fears, puis qui a joué sur un album de Genesis aussi en 98, après que Phil Collins était parti. En tout cas, fait qu'on fait ce projet-là, on est 100 personnes sur le stage, 67 musiciens, 33 choristes. Écoute, ça sonne tellement. La tune Carpet Crawlers que t'as fait jouer tantôt, ouais. Là, imagine avec une chorale.
1: Non, c'est des frissons automatiques.
0: Complètement fou. D'ailleurs, vous pouvez aller voir un extrait de ça sur ma chaîne YouTube. Si tu vas YouTube Martin Levac Music, puis tu tapes Firth of Fifth, la chanson Firth of Fifth de Genesis,
1: ouais.
0: Elle est là au complet avec l'orchestre. Fait que c'est ça que je m'en retourne faire pour 5 concerts cet été en Europe. Donc, 1 au Portugal, puis 4 autres en Italie.
1: Fait que ça commence dans 10 jours. Dans 10 jours, formidable. Tu vas être déjà là à Lisbonne.
0: Oui, j'ai commencé à me décaler, puis tout ouais.
1: Mais là, ça marche comment? Est-ce que tu traînes tout ton setup de drum ou t'en prends un
0: non.
1: sur place?
0: On est commandité par la compagnie Gretsch, puis on prend les drums qu'eux autres nous fournissent en Europe, ouais, pour les drums.
1: Okay.
0: Puis les autres musiciens, c'est des musiciens d'Italie. Fait qu'eux autres, ils voyagent avec leur instrument, guitare, clavier, bass, tout le kit, là. Puis évidemment, l'orchestre symphonique, ben c'est l'orchestre symphonique. On va avoir l'orchestre symphonique de Lisbonne au Portugal.
1: Ouais, c'est quelque chose.
0: Puis après ça, c'est l'orchestre symphonique de Rome qui fait la tournée en Italie au complet.
1: Es-tu nerveux un peu, Martin?
0: Pas mal moins que, mettons, un show dans mon studio avec 40 personnes.
1: Ah ouais?
0: Ben oui, parce que on est 100 sur stage.
1: Ouais.
0: Quand même que j'en manque une note, là, je dirais. Le monde, ils ont pas mal plus d'affaires à voir que juste moi tout seul. Là. Tu comprends mon affaire?
1: Je me sens
0: un peu comme quand on était à l'école secondaire dans l'harmonie. Tu sais? Fait que je me sens comme juste un petit maillon de la chaîne.
1: Puis pourtant.
0: Puis je suis le chef, moi. Fait que c'est le chef d'orchestre qui est important là-dedans.
1: Ouais, ouais.
0: Fait que moi, faut pas que je chante une note à côté de ce que lui dirige. Faut pas que je joue une note de drum à côté de ce que lui dirige. Fait que c'est un plaisir, là. C'est vraiment... je suis au service de la musique comme le troisième violon, comme le deuxième trombone, comme le percussionniste, comme les choristes. Fait qu'on est tous au service de la toune. Fait que c'est pas mal moins de pression sur moi, je trouve.
1: Ouais. Ben, tant mieux. Tant mieux que tu le prennes comme ouais. ça, parce que moi, je vois ça beaucoup plus gros, là. Si t'en vas jouer devant des Romains, hey, non, mais là, je pensais même pas que les Romains se cassaient la tête pour écouter du Genesis, imagine. Fait que...
0: Non, mais le premier fan club au monde de Genesis dans les années 70, là, c'est en Italie.
1: Ah oui?
0: Les Italiens, ils ont capoté. Ils ont été les premiers à triper sur la musique de Genesis dans l'histoire du band, là.
1: Okay.
0: Fait qu'à chaque fois que je mets le pied en Italie, le monde capote ben rien. Martin, you are so great! Nanana. C'est vraiment des passionnés de cette musique-là.
1: Je sais que Colin, probablement, se doute même pas de ce que tu fais présentement, ou s'il s'en doute, ou peut-être, je sais pas.
0: Oui, mais... il a été informé.
1: Ah oui? Sa réaction, c'est quoi?
0: Ce que j'ai entendu, c'est que la semaine passée, son assistante, il aurait fait un update sur ce que je fais, puis il était très heureux que je continue à faire sa musique.
1: Ah oui?
0: Oui, il était bien fier.
1: Tu vois comment cette réaction-là est extraordinaire, alors que pendant ce temps-là, M. Posé des Cowboys Fringants se forge qui est un hommage en Europe des Cowboys Fringants. Tu sais,
0: ouais.
1: La manière de voir les choses, puis je veux pas te mettre dans le trouble en répliquant, mais la manière de voir des choses est très, très différente. Moi, pour moi, l'œuvre de Phil Collins est magistrale. Tu la répliques de façon exemplaire, à la note près. Il y a des fois que je te teste, je suis dans l'audience, je me ferme les yeux, j'écoute, c'est comme sur l'album. C'est pareil.
0: C'est fou. Ouais. C'est fou. Puis, regarde, je dirais une autre affaire. Moi, le producteur, ce qu'il veut prouver avec l'orchestre symphonique, entre autres, c'est que la musique, là, ça n'a pas d'âge. Ça n'a pas de son particulier non plus. C'est une composition musicale, ça peut toucher n'importe qui, n'importe quand. La preuve, c'est qu'on fait encore du Beethoven, on fait encore du Bach, on fait encore du Mozart avec l'orchestre. Mais pourquoi on ne ferait pas du Genesis avec l'orchestre? Pourquoi on ferait pas du... Parce que c'est les classiques de notre époque à nous qui vont devenir des classiques. Pour sûr, parce que c'est tellement grandiose comme musique, tu sais. Ouais. Comme, mettons, la musique des Beatles, la musique de Elton John, la musique des Rolling Stones, whatever, tu sais. C'est des classiques. On peut plus se dire, ben, c'est juste les Rolling Stones qui ont le droit de faire ça. Ben non. Je veux dire, c'est tout le monde peut réinterpréter ça, mais ça prend des musiciens de qualité. Encore là, tu sais, c'est... moi non plus, je ne vais pas me mettre dans le trouble, mais c'est pas tous les groupes hommages qui sont bons.
1: Ben non.
0: Il y en a qui sont pas mal, il y en a qui sont pas mal, il y en a qui sont passables, il y en a qui sont exécrables, puis il y en a qui sont sacoches. C'est comme dans tout, c'est comme dans n'importe quel produit ou n'importe quel produit de consommation ou produit culturel, ben il y a du bon puis il y a du mauvais dans tout, mais la musique en tant que telle, elle appartient à personne. Aussitôt qu'elle est composée, elle appartient plus au compositeur. Elle appartient au public qui l'écoute.
1: C'est ça.
0: Et c'est ça le droit que le public a et que les interprètes ont, c'est de réinterpréter tout ça. J'ai eu la même discussion avec Bruno Pelletier la semaine passée. Bruno Pelletier, c'est un interprète extraordinaire.
1: Ben oui.
0: Puis il n'a pas écrit la moitié de ce qu'il chante. C'est des compositeurs qui ont écrit ça. Puis lui, il s'est approprié ces arrangements-là, ces tunes-là. Quand il fait « J'aurais voulu être un artiste », ben c'est Dubois qui l'a tapé en premier, le blues du businessman. Mais on s'entend-tu que Bruno Pelletier, il l'a amené ailleurs avec Starmania, ouais, Mogador.
1: Une tout couche tout. Au-dessus.
0: Fait que tu sais, la musique, c'est faite pour ça. C'est faite pour être réinterprétée. Ouais. C'est faite pour être partagée.
1: Ben, c'est un message. Puis si M. Chose l'écoute, ben qu'il prenne ce message-là. Moi, ma réflexion, c'est... Tant que ça meurt pas, moi, je veux l'entendre. C'est tout ça.
0: Exactement.
1: Quand je suis sur ton site, Martin, là, je vois Live Brossard dans le coin du 16 octobre. Je vois.
0: Oui.
1: Puis là, je vois musicographie d'un imposteur à la colle. C'est quoi la nuance entre Phil Collins and Genesis Live Québec qui aura lieu le 20 novembre?
0: Ben, musicographie d'un imposteur, c'est un show que je fais seul. Je suis seul sur scène. Ça, je te dis que je suis plus nerveux de faire ce show-là que le show avec l'orchestre.
1: Ah oui?
0: Parce que tout est sur moi, tu sais. Oui. L'attention est sur moi 100% du temps. C'est un show où est-ce que j'ai un rôle de comédien aussi parce que je raconte mon histoire avec la musique de Genesis et Phil Collins.
1: OK. Ben, moi, je la connais. J'ai vu tous tes shows, mais je la connais.
0: absolument.
1: Mais je l'ai pas vu, ce show-là. Moi, vas-tu le faire à Québec à un moment donné?
0: Non, je le fais exclusivement chez nous.
1: Okay.
0: Parce que le show a été monté pour le studio Bapaume, qui est mon, qui est ma salle de spectacle à moi, chez nous, dans ma vieille grange, à La Colle, en Montérégie.
1: Okay.
0: Puis, le show se fait exclusivement dans mon studio. Je le sortirai pas de là. C'est vraiment exclusif. Puis on l'a monté pour le studio avec l'éclairage, le son, la mise en scène. Puis, c'est juste 40 personnes.
1: OK. Fait
0: que, c'est toujours sold out.
1: Il va falloir que, c'est ça. Puis, ça doit être sold out si je clique dessus, je pose, là.
0: Ben, il y a peut-être des dates qui viennent d'ouvrir, peut-être pour octobre ou dans ce coin-là.
1: OK. Il resterait peut-être... Vois-tu, 19 septembre, c'est complet. 20 septembre, il reste de la place. C'est crime.
0: Bon, okay. Ben voilà. Faut se dépêcher. Quand on dit il reste de la place, il reste peut-être 4-5 billets. T'sais.
1: Ah, ça doit être écœurant, ça. Ça doit être écœurant.
0: C'est vraiment cool. Ouais. Puis la proximité, l'intimité. Puis je raconte ma vie, je raconte toutes les up and down que ça m'a fait vivre d'être personnificateur de quelqu'un d'autre depuis 40 ans.
1: Ouais.
0: Puis mes rencontres avec Phil Collins, parce que moi, je l'ai rencontré 4 fois, j'ai été chanceux, tu sais, fait que les gens sont curieux, ils veulent savoir ces choses-là. Fait que finalement, j'ai écrit un livre qui s'appelle « Musicographie d'un imposteur », qui est disponible en librairie, leslibraires.ca, puis qui est aussi sur les sites où est-ce que vous achetez vos livres en ligne, là.
1: Ouais.
0: Puis j'ai fait un spectacle avec la même histoire. Puis les gens sont profondément touchés quand ils sortent de ce spectacle-là. C'est un spectacle où est-ce qu'ils ont vu beaucoup d'émotions. Puis tout est fait dans l'intimité de mon petit studio à La Colle.
1: Bon, ben c'est une étape de plus qu'il va falloir que je fasse. Pour le spectacle, ben 20-21 novembre, ça, c'est à Québec, au Théâtre Capitole. Est-ce que c'est celui qu'on voit les deux batteries puis que tu te donnes à 1 000 000 % que t'as chaud, que tu t'essuies à la face à tous les 2 minutes, là?
0: C'est exactement ça.
1: Ah! Ça, c'est bon.
0: Pardon. Ouais, pardon. Oui, c'est exactement ce spectacle-là. 2 drums, une section de cuivre, trompette, sax, trombone sont hallucinants. C'est le répertoire de Phil Collins et de Genesis sur la coche. Les hits, là, tous les hits sont dans
1: le show. Le monde se ramasse debout, puis ça se met à danser partout, puis c'est l'enfer.
0: Ah, Easy Lover, là, la cabane veut tomber à terre.
1: Soussou Dio, tu fais pareil comme dans le vidéoclip. Non, c'est vraiment trop bon. Oui, ceux qui l'ont pas vu,
0: tonight,
1: In the Air Tonight,
0: tout le monde fait la pause de drum. C'est comme une communion, c'est comme la grand-messe de la musique pop des années 80. Là.
1: En tout cas, je suis fier de toi, parce qu'il y a un Québécois qui va briller au Portugal, en Italie, avec un show hommage, puis qui le fait de main de maître. Je veux bien faire la bascule le matin, Martin. Là,
0: mais c'est bien gentil.
1: Mais écoute, je t'ai vu, et je t'ai revu, et je vais te revoir, ça c'est officiel. Ben regarde, c'est à surveiller, martinlevac.com, très facile. Puis, ben, je te souhaite merde pour tes shows là-bas avec l'orchestre symphonique. Il va y avoir de la captation. J'espère que tu vas demander à ta blonde de tenir un cellulaire. Oui, hein?
0: Non, mais ça va être filmé par la chaîne italienne REI.
1: Oui.
0: La chaîne comme Radio-Canada, mais en Italie.
1: Oui.
0: Puis ça va être diffusé sur d'autres plateformes comme Arte, puis ces trucs-là, TV5 Monde.
1: Des
0: événements culturels. Fait que vous allez voir le show. Le show va être diffusé au mois de septembre.
1: Ah, c'est écœurant. C'est le fun. C'est parfait. Puis mets-en des extraits sur tes réseaux sociaux aussi, parce que je veux voir ça plus vite. Demande à ta blonde de te filmer qu'elle scelle.
0: Ben allez voir sur YouTube, là. Allez vous abonner sur mon canal YouTube, là, puis allez checker ça, il y en a plein d'extraits.
1: Parfait, good. Merci, Martin.
0: Un gros merci.
1: Hey, salut.
0: Une belle journée.
1: Bye, toi aussi. Salut, bye. J'ai un peu backstabé Renaud Labrec, parce que là, j'ai pas vu le temps passer. Puis je voulais absolument parler à Martin pour le libérer, parce qu'évidemment, Martin, dans le jus de ce temps-ci, c'est assez incroyable, là. Orchestre symphonique.
2: C'est hot, hein?
1: C'est un producteur italien. Viens ici, mon Martin, mon...
2: T'es trop bon, on te veut.
1: Ouais.
2: Ouais.
1: Puis c'est pareil. Je te dis, faut que tu prennes le temps d'aller voir
2: mais
1: ça.
2: Mais j'avais l'impression qu'il lui ressemblait aussi.
1: Il lui ressemble énormément.
2: Oui, c'est ça. Oui. Il y a comme le visuel qui va avec. Oh, c'est tellement important dans l'hommage.
1: Il est réellement chanteur et joueur de batterie, mais il ne fait pas que juste jouer de la batterie. Le gars est un artiste en entier. C'est un gars hyper généreux. Qui a vécu des drames dans sa vie, puis il en a ressorti, puis c'est une belle histoire.
2: Ah, c'est ça qu'il disait là avec son livre.
1: Puis toutes les fois que je vois une saga dans l'histoire des bandes d'hommage, puis là, dernièrement, supposé avec les Cowboys fringants.
2: Mais oui, j'avais vu ça passer.
1: Moi, je me dis, t'es donc bien domien, puis t'es donc bien centré sur ton nombril, alors que tu vas faire connaître ton art, ce que vous avez fait, partout, puis qu'un jour, va attirer une clientèle outre-mer pour venir te voir toi jouer. Mm. Phil Collins, ça compte pas à tête, lui. Il l'a dit, continue de faire ma musique, man. T'es bon. T'es vraiment bon. T'es vraiment sur la coche. Le gars, là, il est tellement pointilleux des détails, là. Il s'habille pas pareil, puis c'est juste. C'est pas vrai, là? C'est vraiment incroyable. On fait une pause, puis là, c'est vrai. Renaud Labrec, au bout du fil, dans quelques secondes.
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1: Allô? Hey. C'est rentré comme ça, on est en train de se jaser, c'est le fun. Beaucoup d'activités ici en studio avec les auditeurs, les auditrices par texto. Quand même impressionnant. Au bout du fil, j'ai mon ami Renaud Labrec. Bonjour Renaud.
27: Bon matin Carbo, bon matin Jessica.
1: Oui,
27: bon matin.
1: C'est pas pire le son, c'est pas si pire. Tu sais, ta dernière chronique, là, on avait parlé d'appel d'offres, de collusion, de ci, ouais. Ça. Puis il nous restait un sujet à parler, c'est concernant les méthodes de collusion et de corruption lors des appels d'offres. On s'en était jasé, mais on n'avait pas tout à fait fini. Fait que là, je voulais vraiment qu'on termine ce dossier-là avant d'en entamer un autre.
27: Absolument, parce que des techniques là, de collusion, de corruption, c'est vieux comme le monde. C'est l'un des plus vieux métiers du monde, on va dire ça comme ça pour rester poli ce matin. C'est la réalité. Il y a plusieurs techniques. On en a parlé là, il y a deux semaines parce qu'on se voit, ben, on se parle aux deux semaines. Mais il en reste quelques-unes. On ne peut pas avoir traité toutes les techniques parce qu'ils se réinventent jour après jour. Et les quatre prochaines qu'on va discuter, la première, là, c'est les extras planifiés d'avance. Donc ça veut dire que le soumissionnaire, lui, s'assure d'obtenir le contrat en fournissant le prix le plus bas possible, sachant qu'il va octroyer le contrat au plus bas soumissionnaire. Mais lui a déjà calculé et préparé son carnet de travail pour des extras calculés. Et je vous le dis, les grands joueurs de ce monde en construction, pour ne pas les nommer, excuse-moi, j'ai joué avec mon film, pour ne pas les nommer ce matin, ont des avocats à l'interne, à l'intérieur même de leur compagnie, qui font que ça, fouiller les plans, les devis, et commencer à charger des extras, même dans l'appel d'offres, sans aviser le donneur d'ouvrage, que ce soit le gouvernement ou la municipalité. Il y a des gens qui fouillent systématiquement des petites coquilles dans le but d'aller chercher des centaines, voire des millions en extra. Les avocats sont à l'interne de ces grandes compagnies-là.
1: Donc, on a des extras qui sont planifiés d'avance.
27: Oui.
1: On a un cartel des sous-traitants.
27: Ça, c'est un autre point. Le cartel des sous-traitants, vous avez besoin de faire dans le municipal ou au gouvernement des bâtiments, des CHSLD, excusez-moi, des routes, de la voirie. Mais tu es conscient, Carbo, que les sous-traitants, c'est toujours les mêmes. Là.
1: Ben oui.
27: Le pavage, c'est le même. Les conduites d'aqueduc, d'égout pour les tuyaux de plastique, de béton. Des conduites de béton, là, sans aller dans les bâtiments, des CHSLD, excusez-moi, des routes, de la voirie. Mais tu es conscient, Carbo, que les sous-traitants, c'est toujours les mêmes. Là.
1: Ben oui.
27: Le pavage, c'est le même. Les conduites d'aqueduc, d'égout pour les tuyaux de plastique, de béton. Des conduites de béton, là, sans aller dans les détails, là. Des regards sanitaires, par exemple.

0: de 5. Donc, ça va très rapidement. Puis après ça, comme on a parlé la semaine passée, il se sectionne le marché, il régionalise le marché, c'est-à-dire, viens pas jouer dans mon carré de sable, j'irai pas jouer dans ton carré de sable.
1: Puis on met le prix qu'on veut parce qu'on est tout seul à le faire.
0: Oui, c'est ce qu'on appelle un cartel de sous-traitants. Donc, même si l'entrepreneur est de bonne foi, ben, les sous-traitants, par exemple, on va dire compagnie X, elle travaille toujours avec la compagnie Y. Fait que s'il y a la compagnie C qui approche le sous-traitant X, ben, il dit non, je fais pas affaire avec toi, ou envoie tout simplement un prix disproportionné pour la demande du contractant.
1: Ah oui.
0: Il s'assure de toujours donner de la job avec l'entrepreneur auquel il veut toujours travailler.
1: On n'aurait pas possibilité d'aller à l'international, même outre-province à un moment donné. Il n'y aurait pas un directeur général d'une municipalité, d'une ville ou de peu importe qui dit ouais, « là, je suis écœuré de lui, puis d'elle, de X, puis de Y. Okay. J'aimerais ça voir s'il n'y aurait pas un G puis un H ailleurs d'une autre province.
0: » Si le gouvernement provincial fait ses devoirs, il devrait enlever des clauses restrictives. Présentement, on n'est pas autorisé.
1: OK. Vous n'êtes vraiment pas autorisé?
0: Du tout. À part des cas là, vraiment de projets d'envergure où là, il y a des clauses de l'ALENA ou quoi que ce soit qu'on peut-être aller dans d'autres pays, mais c'est très, très rare. Là, on le voit, par exemple, avec le futur troisième lien qui n'aura jamais lieu, là, mais on laisse sous-entendre qu'on va aller faire des appels d'intérêt à l'international. Un appel d'intérêt, c'est pas un contrat. C'est juste d'aller sonder est-ce que vous êtes potentiellement intéressé. Ça veut pas dire qu'on vous donne quoi que ce soit. Ça n'engage en rien le gouvernement ou le donneur d'ouvrage, mais on va sonder. Mais actuellement, je ne pourrais pas, du jour au lendemain, contacter, on va dire, une entreprise au Vermont, là, proche d'ici, là, pour lui demander un prix, ou même en Ontario, sans me faire salir dans les médias et me faire dire que je ne fais pas mon travail. Même si j'ai sauvé 2-3 millions à ma municipalité, mes citoyens vont être contents, mon conseil va être content, mais la machine, elle, je vous le dis, elle va me lapider sur la place publique.
1: Mais elle s'auto-encule, excuse le mot, là, mais elle s'auto-encule, hein, la machine.
0: Mais Darbo, si tu veux une phrase qui est réelle, puis que j'ai écrit dans le journal de Lévis, je pense il y a 2-3 semaines, tout le monde nous parle de la guerre en Iran. Tout le monde nous parle de Donald Trump, comme de quoi que c'est des sanctions et ça fait mal à l'économie du Québec. J'en conviens, c'est vrai, ça fait mal. Mais le plus gros frein à l'économie du Québec, à son plein développement et à l'explosion des coûts, c'est le gouvernement du Québec lui-même. Avec ses clauses, le code du bâtiment, des réglementations totalement archaïques, pour ne pas dire dépassées, qui datent du temps des échanges de peau de phoque, c'est nous qui sommes le frein numéro un à notre propre plein potentiel.
1: Ça n'a pas de sens. À ça s'ajoutent les fuites d'informations, parce que là, évidemment, il y a de la fuite d'informations, que ce soit au niveau des appels d'offres ou que ce soit au niveau qu'un ministre écrit un courriel à une nouvelle première ministre. Voilà. Il y a de la fuite. Donc là, puis aussi, il y a les faux besoins urgents, parce que là, écoute, il y a une urgence, là. La rivière est partie avec l'asphalte durant, là, tu sais.
0: Absolument. Donc, la fuite d'informations, c'est quand des fonctionnaires ou même des élus vont couler de l'information à des entrepreneurs ou à des sous-traitants, par exemple, les autres soumissions reçues, les autres questions reçues par d'autres entrepreneurs sans les rendre publiques, ça arrive régulièrement, ou des modifications à venir. Je te dis, Carbo, je sais pas, moi, je veux un Dodge Challenger, puis je t'avertis que je vais aller en appel d'offres, mais finalement, dans 2 semaines, je vais demander la version 4x4, même si elle est un peu plus plate, je vais demander la version 4x4. Fait que d'emblée, toi, tes documents vont déjà être prêts. Mais l'autre entrepreneur, lui, quand je vais l'avertir à la dernière minute...
1: Il
0: va être pris de court. Il n'y aura jamais le temps. Mais là, on parle d'une voiture, c'est plus simpliste que, par exemple, un hôpital ou une école. Mais en avisant à l'avance les changements à venir, c'est un bel exemple. Ou le calendrier des décisions, par exemple, on va donner le contrôle plus tard, telle date, alignez-vous. Et comme tu as dit, les faux besoins urgents. Je ne veux pas relancer le débat de la COVID, ce n'est pas ça le point, mais on l'a vu au provincial. L'urgence sanitaire a fait en sorte qu'on a octroyé des contrats pour des milliers, pour ne pas dire des milliards de dollars de gré à gré, ce qui était illégal. Mais ce qui est illégal en date d'aujourd'hui, mais ce qui est légal dans le cadre où ce qu'on est en urgence sanitaire. Ben là, c'était légal, mais c'est peu éthique. Et dans le monde municipal, la petite flèche, moi, de mon côté que je lance, c'est les municipalités, les directions générales qui inventent une urgence ou invente la présence d'un fournisseur unique pour un produit afin d'éviter l'appel d'offres. Donc, on dit, il y a des clauses au code municipal, cité et ville, qui dit, si vous êtes devant un fournisseur unique, vous avez le droit de ne pas aller en appel d'offres.
1: Après
0: ça, comment qu'on définit unique? Et la deuxième que moi, je trouve le plus déplorable et que c'est un filon que peu de gens osent aller sur un terrain très glissant, j'en conviens, parce que ça fait mal au vote, c'est les contrats qui sont donnés à des OSBL. Selon la loi, on se doit d'aller en appel d'offres public à la hauteur de 139 000 $ et plus à partir de 2026. Cependant, les OSBL ne sont jamais couverts par cette limite-là. C'est-à-dire qu'on

0: peux donner un contrat de 2, 3, 400 000 aux OSBL pour des travaux qu'un entrepreneur pourrait faire sans jamais aller en appel d'offres. Et ça, c'est très fréquent et c'est de plus en plus fréquent depuis la nouvelle administration Marchand à la Ville de Québec. On donne des centaines, voire des millions de dollars en contrat à des OSBL sans jamais aller en appel d'offres parce qu'on utilise cette clause-là légale. Mais une phrase que je dis souvent, ce n'est pas parce que c'est légal que c'est pour autant éthique. Et c'est là que la ligne est mince.
1: Puis là, ça explique pourquoi que les vies se font bâcher depuis deux semaines.
0: Ben, ils se font ramasser. Là. Ça menait en fait, ça menait pénible. Les vies, on est à peine, ça fait 5 mois qu'ils sont rentrés, même pas 6 mois. Puis ils se font ramasser comme jamais une administration à la Ville de Québec s'est fait ramasser pendant 20 ans, par exemple.
1: Puis pourtant, on a des raisons de les ramasser. Mais là, tu comprends, c'est ça qui me pue au nez.
0: Je sais. Moi, comme je dis toujours à JC, à Pat, je ne sais pas comment vous faites pour faire ça à temps plein, en ongle, semaine après semaine, et voir la piètre qualité de la recherche ou des réprimandes ou des questionnements qui sont faits à l'égard de la Ville de Québec, qui est directement dans votre jardin. Là. Vous êtes les seuls, voire quelques autres stations, une fois de temps en temps, une balle courbe, mais Lévis, c'est le meilleur exemple.
1: À Québec, on se concentre bien plus sur Stéphane Lachance qui parle de moufette que de n'importe quelle dépense avec un soumissionnaire unique, avec une seule machine pour boucher des trous. Là. Tu comprends? Là?
0: Voilà. Ben oui, surtout que la seule machine, le Python 5000, deux semaines avant, le Journal de Montréal, Sarah Maud Lefebvre, qui est une excellente enquêtrice au Journal de Montréal, a fait le travail. Elle mentionne que c'est de la collusion. On a rendu un devis très précis pour que ce soit juste lui. La Ville de Québec fait la même affaire. On n'entend pas parler.
1: Mais non, on parle de moufette.
0: Du mot matante. Pendant ce temps-là, il y a des appels d'offres dirigés, il y a des contrats qui sont donnés de gré à gré aux OSBL. Oui, c'est légal, mais c'est pas éthique. Et où on a des jeunes filles de 4 ans qui meurent dans une salle d'attente à l'hôpital, mais il faut donc bien parler du mot matante, il faut donc bien parler du mot moufette.
1: Oui, exactement. Puis Duhaime, lui, il a beau avoir les meilleures intentions, moi, te le dire tout de suite, puis il doit le savoir, il changera pas grand-chose là-dedans. Bref, pourquoi que les villes acceptent de payer des extras?
0: Oui, c'est un point que j'avais ajouté là, pour ce matin. Les fameux extras dans les contrats, on a ouvert la porte là, avec la collusion, la corruption, en lien avec les subventions. Il faut comprendre que les programmes de subvention au provincial, même au fédéral, ils donnent des pourcentages. Oui, ça finit par un montant, mais ils couvrent, par exemple, 70 % de la dépense, 80 % 90 % 95 %. Fait qu'on va donner un exemple fort simple. On a un projet, par exemple, de 10 millions. Le gouvernement provincial va dire « je vous donne 90 %, c'est-à-dire 9 millions ». Donc, nous, on s'en va en appel d'offres. Vous avez 9 millions de garanties, lettre de promesse de financement, protocole de financement signé avec le ministère des Affaires municipales. Parfait. L'appel d'offres sort. On a fait nos travaux comme il faut, nous, au niveau fonctionnaire et ingénieur. On a réduit la portée du document et du projet dans le but de réduire les coûts. Finalement, l'appel d'offres sort à 6 millions. Bien, ils ne me donneront pas les 9 millions qu'ils ont donné quand même ou qu'ils avaient prévu. Ils vont me donner 90 % du 6 millions. Ouais. Déjà là, à mon humble avis, et ça l'avait fait couler un peu d'encre là, l'an passé dans le cadre d'un projet à Paris-Ville, je trouve ça très questionnable. Parce qu'en réalité, vous dites, on est prêt à vous donner 9 millions, moi, je fais mes devoirs, je m'assure de réduire la portée du projet pour que vous payiez moins et que moi, je paye moins. Vous étiez prêt à me donner 9, mais là, vous ne voulez plus me donner même pas 6 parce que j'ai réduit le projet. Tout ça, c'est un point politique, à mon avis. Mais le pourquoi, c'est quand vient le temps de faire la réédition de compte au niveau municipal, le gouvernement va nous donner, comme je vous ai dit, par exemple, 90 % du projet. Fait que si moi, j'ai un projet qui s'est terminé, il vaut 10 millions, il a sorti à 8 millions, j'ai 90 % du 8 millions, mais le gouvernement m'avait garanti 9 millions. Mais moi, je n'irai pas me battre à coup d'avocat, à coup de 50 000, 100 000, 150 000 pour peut-être sauver 300 000 d'extra. Quand le 300 000 d'extra, je suis capable de l'inclure dans ma reddition de compte pour passer de 8 millions, par exemple, à 8 millions 3, et payer seulement 10 % du 300 000, c'est-à-dire 30 000 $. Tu comprends?
1: Oui.
0: Donc, les gens qui ont des prix inférieurs à l'enveloppe qu'on appelle, nous, le CMA, le coût maximum admissible, dans le jargon, bien, si mon prix est en bas, puis je le sais que je peux pousser l'extra dans la subvention, bien, oui, je vais payer juste 10 %. Fait que pourquoi j'irais me battre pour sauver 300 000 quand, au final, il me coûte réellement à la municipalité 30 000? Ça, moi, jamais tu vas me voir faire ça. Moi, je trouve ça dégueulasse. C'est une vision simpliste. Collectivement, on paye tout cet extra-là, même si c'est le provincial qui le paye. Un peu au propos de Bruno Marchand qui dit « Ah, on a seulement, nous, 750 millions à prévoir pour le tramway. » Oui, mais le reste, c'est toujours bien tous nous autres qui le payent. Là.
1: Ben oui.
0: Arrête de regarder juste ton arbre, regarde la forêt au complet. Là.
1: Ouais.
0: Et c'est un peu ça avec les extras. C'est de dire, ben, pourquoi je me battrais en avocat? Ça va me coûter plus cher d'avocat que le 10 % qui me revient. Mais collectivement, lorsqu'on s'affaiblit comme ça et qu'on casse toujours, toujours en acceptant de payer des extras au niveau provincial par la subvention, ben les entrepreneurs, ils savent très bien. Là. Ils savent très bien qu'on va finir par casser parce qu'au final, elle ne coûte pratiquement rien, moi, pour mes citoyens locaux.
1: Ouais, c'est ça.
0: Moi à Saint-Étienne, c'est moi à Saint-Antoine, c'est toi à Val-Bélair ou peu importe qui va le payer via la subvention, ce qui est une manière de tourner les coins ronds, on va dire ça comme ça.
1: Voilà. Il me reste une minute, Renaud. J'aurais aimé ça parler de référendum puis des règlements d'emprunt. Peut-être qu'on se gardera ça pour une prochaine.
0: On garde ça pour la semaine prochaine. Dans deux semaines, en fait, il n'y a pas de problème.
1: Est-ce que ça va bien pour l'instant? Est-ce qu'il n'y a pas personne qui te fait des menaces là, parce que tu
0: Non, non, non, c'est pas exact. On peut aller faire un petit small talk. Non, c'est pas arrivé. C'est pas arrivé. Puis en fait, là, pas curieusement, mais j'apprécie de plus en plus autant vous, toi en ondes la fin de semaine, JC Pat la semaine, vos collègues qui sont un peu. On est tous à l'unisson, je vais dire ça comme ça.
1: Ouais.
0: Journal de Lévis, le peuple qui me soutient là-dedans aussi. Je le vois, Carbo, là, cette semaine, j'ai passé le 5000 membres dans le petit groupe, mine de rien, en quelques mois à peine, en
1: trois
0: mois d'hier, ce qui est excellent à mon humble avis. Puis je le vois que de plus en plus de fonctionnaires cadres à la Ville de Québec, d'élus dans plusieurs grandes villes du Québec, petites municipalités, grandes municipalités, fonctionnaires, commencent à comprendre que le but de mes propos, c'est pas de chialer pour chialer, c'est d'amener des solutions à court à moyen terme.
1: Mais
0: on
1: oui.
0: est capable d'être meilleur que ça. Collectivement, c'est pas des attaques. Oh, vous m'avez jamais entendu.
1: Non, c'est correct. Jessica a eu un petit problème de technique. Ben, c'est ça. Regarde, le but, c'est de grandir. Le but, c'est de dénoncer puis d'ouvrir des œillères qui sont beaucoup trop fermées. Tu sais pourquoi? Tu sais, maintenant, il faut voir plus large que ton nombril, là. Tu sais? Puis ce que tu nous amènes, puis tu nous vulgarises très bien, puis c'est pour ça que je t'ai recruté la fin de semaine de plus que ce que tu fais déjà, puis je sais que je te connais dans la vie. D'ailleurs, il faut aller prendre une liqueur. Tu sais, t'es occupé, là. Fait que non bien un dimanche matin, t'aurais bien d'autres choses à faire que José Carbeau. Tu pourrais aller promener ton chien. Mais en affaire, tout ça pour dire, c'est que tu nous ouvres les horizons. Ce qui est journaliste et les suppos de ces gens-là ne font jamais. Donc, à force d'en parler, ça va finir par faire réagir.
0: Exactement. Puis c'est de le faire de façon respectueuse. Je veux dire, sauf erreur, puis je suis convaincu à 99,9% là, pour avoir toutes mes chroniques encore dans mon fichier Excel. Je ne vais pas dans les attaques personnelles. J'attaque les questions ou les projets ou les idées, exemple de Bruno Marchand, de son administration, de d'autres administrations ailleurs, sans le traiter de pingouin. C'est pas ça mon attaque. Je n'attaque pas les gens, leurs personnes. Je remets en question la façon de faire, contrairement à ce qu'eux font à mon égard.
1: C'est-à-dire voilà.
0: De me traiter de jambon. Mais ça, c'est pas grave.
1: Le jambon puis de binerie, mais c'est-tu quoi? Ça serait insulter le pingouin. Hey, merci, Renaud Labrecque.
0: Merci à vous autres.
1: Ça bon marche. Dimanche. Et tabarouette, hein? Et ouais, c'est l'enfer. Merci, Renaud. On fait une mini-pause, Jessica. Oh, on dirait que l'appel a été flushé. Ah, c'est pas grave.
2: Il va nous rappeler dans 4 minutes.
1: Au retour. Oui. On a un invité.
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7: Quand tu sais, moi, dans la vie, j'étais un curieux. Puis là, en fin de semaine, je regardais le Grand Prix de F1. J'ai vu les McLaren. Puis là, je trippais bien raide. Puis je me dis... Dans ma tête, je sais pas pourquoi ça se passe, Jessica, ces questions-là, mais je me dis dans ma tête, c'est qui lave des chars de Formule 1? Parce que ça vient sale à la fin d'un Grand Prix, ces affaires-là. Et puis, qui c'est qui les entretient pour que ça soit toujours top shape? Et là, je me suis mis à regarder ça de mon côté, puis j'ai trouvé une entreprise de Québec, OK, qui est basée à Blainville, puis qui a conclu une entente majeure avec, justement, McLaren, puis c'est un gars de Québec. Là, je dis, comment ça se peut? Ben, j'ai dit, crème, on va l'appeler. Vincent Giguère est là. Salutations, Vincent.
8: Salut, Carl. Comment ça va?
7: Ben oui, ça va bien. Merci de prendre le temps dimanche. Là, tu vas m'expliquer quelque chose. OK, toi, t'as parti une business qui s'appelle P1 Automotive Group, une entreprise qui est 100% québécoise.
8: Ouais.
7: Fondée par toi. Puis là, il t'est arrivé l'idée où t'étais appelé. Il va falloir que tu m'expliques comment ça marche pour faire partie de l'équipe McLaren.
8: Ben en fait, nous, on est un manufacturier de produits esthétiques.
7: Okay.
8: Donc, à la base, notre usine, qui est située à Blainville, produit des dizaines de marques différentes de produits d'entretien, nettoyage automobile, pour les VR, pour les motos, pour les bateaux. Puis, un de nos brands, qui est vraiment notre porte-étendard, je te dirais, c'est une collaboration qu'on a établie avec l'écurie de Formule 1 McLaren, en effet. Puis c'est sous licence, donc on a développé un brand avec eux, conjointement, on a co-développé les produits, puis la marque est sous le nom McLaren Car Care.
7: Ah oui?
8: Donc, ouais, exact, c'est un super beau projet, on est dans plus d'une quinzaine de pays avec ces produits-là, dont au Canada, justement, on a au-dessus de 900 points de vente, là. Les produits sont disponibles dans tous les magasins spécialisés qui vendent des produits de detailing, des produits de car wash, ainsi que des grandes surfaces, comme exemple Canadian Tire. Donc, ouais, c'est super excitant. Je te dirais que c'est... Même moi encore, des fois, je me pince un peu. Là.
7: Ben, j'espère. Puis je suis tellement fier de toi, puis tu dois tellement être fier de ce coup-là. Mais qui dit bon produit, dit pas nécessairement bon applicateur, dans le sens que, tu sais, Réjean, lui, il lave son char avec de l'eau, du savon à vaisselle, puis tu sais, il a toujours fait ça. Mais est-ce que c'est quand même assez intuitif dans le sens où un produit qui s'installe par monsieur, madame, tout le monde, ou vous vraiment être un spécialiste aguerri là, du car detailing, c'est-à-dire de la perfection du nettoyage de voiture?
8: C'est vraiment une bonne question. Écoute, on a une série de produits, celle qui est disponible en grande surface, dans les magasins spécialisés, tout ça, qui est vraiment pour monsieur, madame, tout le monde. Ce sont des produits qui sont quand même premium, une super qualité. Par contre, vraiment intuitif puis facile à utiliser. Puis on a des QR codes derrière les bouteilles, justement, que vous pouvez scanner pour avoir accès à des vidéos d'instructions. Donc, on accompagne vraiment tout le monde là-dedans. Mais on a aussi une série qui est vraiment pour les professionnels, qui est vraiment pour les detailers pros, les gars dans les concessionnaires, les car wash professionnels. Ça, c'est vraiment une chose à part. Mais pour monsieur, madame, tout le monde, c'est cette série-là et on accompagne beaucoup au niveau des instructions puis de l'application des produits.
7: Mais moi, dire, Vincent, la réussite d'une entreprise, c'est de se faire connaître. La réussite d'une entreprise, c'est d'avoir la confiance des gens. Mais là, quand on parle de la Formule 1, c'est le nec plus ultra de la voiture, des fibres de carbone, des alliages spéciaux, des peintures, tout est calculé sur ces voitures-là.
8: Et
7: de pouvoir s'associer puis de pouvoir être représenté et représenter l'image de marque, ça, c'est quelque chose que pas toutes les entreprises sont capables d'avoir. Là.
8: Non, en effet. Ah, c'est vrai. C'est pas nécessairement la marque la plus facile à délier avec non plus. Tu sais, je te dirais, ça va tellement vite, la F1, au niveau des toutes les approbations marketing qu'on a besoin des fois pour les releases de nouveaux produits, tout ça, c'est vraiment un monde de fou, là, mais j'adore ça. C'est une super belle collaboration. Mais t'as raison, c'est pas donné à tout le monde. On réalise la chance qu'on a. Ben la chance, on a fait notre chance, je te dirais. C'est un super accomplissement pour nous, là, vraiment.
7: Vraiment. Vincent, d'abord, j'aimerais que tu répètes là, pour les auditeurs, les auditrices qui auraient envie d'aller en grande surface.
8: Ouais.
7: C'est quoi le nom du produit? Parce que là, j'arrive, c'est un pan de mur. Là. Il y en
8: les a. Les bouteilles Orange McLaren sont pas manquables.
7: Orange McLaren, on se trompe ouais. pas. Puis là, on a tous les produits. Là. On appelle le scellant de peinture. On peut avoir le. Raconte-moi un peu, vitement. Là, qu'est-ce
8: on qu'on... a, ouais, on a pas loin de 30 produits pour monsieur, madame, tout le monde. Donc, dans notre série de produits prêts à l'usage. Donc, ça passe de tout ce qui est de plus simple comme des savons moussants pour les foam guns ou pour le lavage avec un seau aux nettoyants plus spécifiques pour les surfaces de cuir intérieur, pour les surfaces de tissu ou encore scellant céramique, comme tu le disais il y a une seconde. On couvre vraiment toutes les bases avec cette ligne-là. C'est une ligne qui a été très, très, très réfléchie, je te dirais, qui est vraiment complète.
7: Puis qui est facile d'application, c'est ça qui arrive.
8: Absolument,
7: aussi.
8: Absolument, oui. Puis ben encore, c'est ça qui est important.
7: Ouais, c'est ça qui est important. Puis encore avec le code QR derrière la bouteille, ben si tu as une hésitation, ben tu vas voir les conseils qui vont être là en visuel.
8: Donc, exact.
7: C'est ça qui est le fun. Je suis vraiment fier de toi, un Québécois, encore une fois, qui sort puis qui se démarque. Moi, j'aime ça. Vous m'épatez, les gars, les filles, là-dedans.
8: Merci, t'es gentil, j'apprécie. Dans notre domaine, dans l'automobile, en plus, c'est pas au niveau canadien, dans le manufacturier, on a perdu des plumes, disons, dans les dernières années. Fait que ouais. C'est encore plus motivant pour nous d'aller en chercher.
7: Ben, c'est vraiment extraordinaire. Le site Internet pour voir tes produits?
8: mclcarcare.com.
7: M, Michel, C, Carbo, C. L, Linda.
8: L, ouais.
7: Carcare.com. Voilà.
8: Oui, exactement.
7: Ben, merci beaucoup.
8: Merci.
7: Salut, Vincent Giguère. Bye-bye. Ah, c'est incroyable, hein? C'est le fun, hein? Mais quand tu dis, c'est un peu, là, la Formule 1.
9: Non, mais c'est big, là, le gars, il...
7: Ben, il se pince encore.
9: Ben là, je comprends.
7: Vincent se pince encore.
9: Ah, mais c'est une fierté, quand même, là, ouais. D'avoir des belles
7: oui,
9: entreprises québécoises
7: comme ça. Oui, on trouve les produits ici. Tu peux les trouver. Tiens, il a nommé Canadian Tire pour pas leur faire de pub, mais on est capable de les trouver très, très facilement. Donc, sinon, ben, tu vas sur leur site Internet. 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

0: Ah ouais, hein?
1: Une drôle de petite musique d'été. Ouais, donc, lève-nous son, hein?
0: Ah ouais, ça donne du soleil parce que là, ça commence à être nuageux, pas à peu près. On a un petit mélange de tunes d'entrée puis tout. Faudrait faire, c'est ça, là. Ouais. Mais c'est pas grave, c'est bien correct comme ça. Il me reste quoi? Il me reste 11 minutes. On va pouvoir ouvrir les circuits au 418-670-9098, 1-877-440-2464. Évidemment, ça serait l'idéal de parler de voiture. Cette semaine, dans ma ligne ouverte, dans le Carbo Show de jeudi, on n'a pas trop parlé de voiture, mais c'est pour ça que j'ai dit, on va se garder un 10 minutes à essayer de pour répondre à quelques questions en lien avec l'automobile. Mais tout d'abord, Jessica, t'as fait des gagnants pour le 1000 pattes amusement. Qui a gagné?
2: Eh bien, on a deux gagnantes.
0: Deux gagnantes, deux madames, OK.
2: Oui, Marie-Claude Roy.
0: Bon, bravo, Marie-Claude.
2: Bravo. Et Audrey Lortie.
0: Ah ben, tiens. Ah ben, Audrey Lortie qui a gagné aussi. Donc, félicitations à vous deux. L'équipe promo va communiquer avec vous. Puis moi, je vais gérer ça avec Alain de Mille Pattes Amusement. Parce que là, j'exige beaucoup de lui de nous donner des 50$ comme ça. Mais dans des contextes qu'on vit, puis garde, on a souvent du trouble à essayer de joindre les deux bouts dans le budget. Ben, un petit 50 pour faire une activité. Ben, au lieu que ça coûte 100, ça coûtera 50. Moi, je pense que c'est ça qui est l'idéal. Donc, le 418-670-9098, 1-877-440-2464. On va aller sur la 1. Allô, Radio X? Allô?
3: Oui, bonjour.
0: Bonjour, comment ça va?
3: Pas bien, vous?
0: Ben oui, merci. Appelle-moi pas vous, c'est ma grand-mère qui s'appelait vous.
3: Je pense que c'était pas son vrai prénom. Regardez, là, je viens d'acheter un Mitsubishi, le 2.4, mais je pensais qu'il se faisait dans le 2 litres pour le 4x4, mais j'avais entendu parler que le moteur du 2 litres était bien, mais c'est sûr que le concessionnaire m'a dit que c'était parfait le 2.4, mais est-ce que vous pensez qu'il est aussi fiable,
0: ouais,
3: versus le 2 litres?
0: Le moteur Mitsubishi 2.4, là, on l'a, là, contrairement à ce que bien des gens peuvent penser, on l'a, oui, pas juste dans la voiture Mitsubishi. Là, on parle d'un Outlander, toi, au Benoît?
3: Le RVR.
0: RVR, bon, parfait. Oui. Un RVR avec un 2.4, moi, j'aime ça parce que ce qui nous manquait de moteur avec le 2 litres, bien, on l'a avec le 2.4. On a un petit peu plus de couple, on a un petit peu plus de performance, puis on a aussi un petit peu plus de consommation d'essence. Évidemment, la cylindrée est un petit peu plus grande dans sa chambre de combustion, mais le moteur est sensiblement fait pareil. Que ce, okay, soit un 2 litres ou un 2.4, mais ce moteur 2.4-là, on le retrouve dans à peu près tout dans l'industrie. Le bloc moteur en tant que tel, là, quand je pense à Jeep, quand je pense à Kia, Hyundai, on le voit dans beaucoup de véhicules dans l'industrie. Donc, un moteur Mitsubishi, j'ai jamais eu peur de rouler ça. J'ai toujours fait confiance à ça. Des fois, c'est plus ce qui est alentour, quand je pense à la transmission CVT, tiens, par exemple. Donc, qui demande un entretien, mais une surveillance particulière. Mais pour le reste de l'auto, t'as bien fait de prendre le 2.4. Moi, je suggère toujours de prendre la plus grosse cylindrée quand on parle de 4 cylindres pour avoir un peu plus de réserve lorsque, par exemple, on aura plus de passagers, on voudra traîner plus de stock. Donc, le 2.4, c'est bien. Mais Mitsubishi, c'est quelque chose. Quand on pensait à Subaru, la Crosstrek, la fameuse 2 litres qui était pas suffisant, bien, enfin, Subaru ont décidé de placer un 2.5 à l'intérieur. Et là, on vient de changer l'auto du tout au tout. Donc, c'est pareil pour ton Mitsubishi. Avec une cylindrée un petit peu plus grosse, le véhicule est beaucoup plus intéressant.
3: Merci. Mais moi, j'ai été surpris parce que je pensais que j'avais commandé un 2 litres.
0: Ouais,
3: 4x4, mais en réalité, ben 4x4, on s'entend.
0: All-wheel drive.
3: Ouais, c'est ça. Puis j'avais pas vu. Là, ils m'ont arrivé. Puis en fin de compte, le contrat, c'est un 2.4. Fait que je suis pas angoissé, mais je me suis dit, c'est-tu aussi fiable? Je vous remercie. Passez une excellente journée.
0: Ah oui, c'est aussi fiable. Pour la fiabilité, t'as même pas besoin de te casser la tête. Entretiens-le, okay, par exemple. Fais tes changements d'huile comme il faut, changement de filtre, nettoyage d'injection, parce qu'on sait qu'avec l'éthanol aujourd'hui, les systèmes d'injection s'encrassent, mais tu vas passer beaucoup, beaucoup de plaisir derrière le volant avec la voiture.
3: Passe une excellente journée, merci.
0: Ça marche, bye bye. Ouais. On va aller sur la 2, Jessica. Allô, Radio X?
4: Oui, salut.
0: Salut, comment ça va?
4: Ça va bien, toi?
0: Oui, merci.
4: Bon, petite question concernant un RAV4 2013.
0: Oui.
4: Tout le même problème, le torque converteur.
0: Oui, ce problème-là, puis beaucoup de corrosion dans les passages d'ailes en arrière. S'il tient propre, tant mieux. Convertisseur de couple, ben ça, c'est toujours le même effet. On a un problème récurrent parce que les gens oublient de faire leur entretien, leur changement d'huile souvent.
4: OK.
0: Ouais. Fait que tu te ramasses à 200 000 km, puis un problème de convertisseur de couple, mais c'est parce que ce qui est arrivé, c'est qu'il aurait fallu changer l'huile aux alentours entre 60 et 80 000 kilos, et tu sais, deux fois depuis. Comment est-ce qu'il y a le kilométrage de la voiture?
4: Oh,
3: 180.
0: Ouais, c'est ça. Donc, il est dedans, il est exactement dans son prime d'avoir ce genre de problème-là. Il n'y a pas de secret, hein? C'est de démonter, de faire reviser la transmission, nettoyer tous les passages d'huile au complet, nettoyer le refroidisseur d'huile, puis de remplacer le convertisseur de coupe. C'est une bonne job.
3: Oh, oh, oh, ça coûte assez cher, hein?
0: Ouais, c'est une coupe de 1000.
3: Au palais.
0: Ouais.
3: Ah, ouais.
0: Ouais.
3: Si tu la laisses comme ça, elle va dégrader.
0: Elle va dégrader jusqu'à temps que mort s'en suit.
3: Mais va-tu juste la transmission ou tu vas dégrader d'autres choses?
0: Non, juste la transmission. Parce que c'est un circuit fermé. Il n'y a pas d'accès à autre chose que ça.
3: Et ben, ça fait déjà un petit bout qu'elle fiche. Je sais que
0: ouais.
3: Toyota l'avait remplacé, mais.
0: Ouais, ben, tu sais, on vit avec ça, hein. C'est des problèmes qui sont récurrents à certaines années modèles. Évidemment, dans le temps, on a amélioré certaines composantes, certaines pièces sur les voitures. Mais, ces problèmes-là, c'est pareil comme Kia qui ont des problèmes de viscocoupleurs. On voit chez Mazda des problèmes de différentiel arrière. T'sais, c'est des problèmes qu'on connaît. C'est récurrent de chaque voiture. Puis c'est pas parce que c'est vous qui avez mal conduit l'auto. C'est que c'était mal conçu à la base. Puis ça offre une usure prématurée. Puis là, on se ramasse avec ces troubles-là.
3: Que moi, je l'avais acheté à 130 000 kilos, fait qu'il y avait pas longtemps après, il commençait à le faire.
0: Exactement. C'est la malchance ou la malfaçon de l'auto-usager, c'est qu'on ne connaît pas l'historique avant. Là.
3: Normalement, Toyota, on se casse pas la tête avec ça.
0: Non, exactement.
3: Bon, puis quand c'est remplacé, tu as arrangé, après ça, t'es bon pour un
0: tant
3: bout.
0: Tant qu'il est entretenu, on est bon longtemps. Et parce qu'il va avoir l'arbre de transmission à surveiller parce que les joints sont assez à sec, puis ça colle facilement. L'arbre de transmission, mais tu sais, c'est une réparation de 500 $. C'est pas si pire que ça.
3: Ça, c'est le drive shaft.
0: Oui, exact.
3: Il a été fait.
0: Il a été fait. Bon tu vois, okay. Fait que ça, c'est pas si pire. Donc, ça va être après ça. Après réparer, ça, puis que la voiture est quand même bien conservée, on va pouvoir faire beaucoup de kilométrage.
3: Quand tu dis une coupe de mille, c'est début de coupe de mille ou...
0: C'est 2 000 $. Ouais.
3: Ah ouais?
0: Ouais.
3: Bon.
0: Ouais.
3: 2 000 $ chez vous?
0: Chez nous, mais pas mal n'importe où. Là. T'sais, si vous chargez plus que ça, je les comprends pas. Là. Mais quoi que, je sais pas ce qui se passe de ce temps-ci. Je vois des évaluations passer. Je voyons donc. Là. T'sais, un bearing de roue, hier, vendredi, un bearing de roue sur un Crosstrek 2021, le gars charge 900 $. Moi, je charge 400. Puis je fais de l'argent. Là. 400, ouais, je fais de l'argent. Là. Tu comprends?
3: Un bearing en or.
0: Ouais, mais le monde, tu sais. Le monde, là, il y a quelqu'un qui m'écrit un drive shaft, ça vaut 1100. Ben, retourne à l'école, ça vaut pas 1100. Il y a des beaucoup moins chers ailleurs. Hey, merci d'avoir appelé.
3: Gros merci, salut.
0: Salut, bye. Dans la pièce, Jessica, c'est souvent la question des gens. Il y a une multitude. Quand je te dis une multitude, là, c'est large, grand, comme dirait ma fille Gabrielle, grand comme le ciel de nombre de prix. Donc, c'est assez particulier dans le prix. Donc, faut absolument magasiner ça. On va aller sur la 4. Allô, Radio X?
5: Oui, bonjour.
0: Bonjour.
5: Bon matin à votre énorme équipe
0: Merci.
5: De production.
0: Ah oui, hein, on est beaucoup, on est deux.
5: Oui. Ah, vous faites la job de plusieurs. Bon, j'ai un Dodge Ram à Cummins 2018.
0: Oui.
5: Il y a quelques temps, fait 2-3 ans, j'avais reçu un carton comme de quoi c'est un genre de rappel. Puis ça avait un trait avec l'ABS. Puis
0: okay.
5: Il disait que selon les véhicules, puis je le vois sur des groupes Dodge Ram aussi, il y en a que c'est du jour au lendemain, moi ça a été graduel comme c'était marqué sur le carton,
0: ouais.
5: Que j'allais avoir des problèmes d'ABS.
0: Okay.
5: Puis j'ai un autre problème qui amène aussi. Quand je vois chez le concessionnaire, pièce non disponible. Moi, qu'est-ce que ça m'amène comme problème? Je suis plus capable d'avoir le 4x4 sur la route. Si je veux l'avoir, faut que soit que je pars en démarrant tout de suite, je vous mets le 4x4 à haute vitesse. Sinon, si je suis rendu sur la route, ben faut que je me stationne à quelque part, sécuritairement, j'arrête le camion pour rentrer avec le 4x4. Et j'ai perdu le régulateur aussi.
0: OK.
5: Quel est le recours qu'on peut faire avec ça?
0: Il n'y a pas de recours. À partir du moment où Chrysler reconnaît qu'il y a un rappel de sécurité en lien avec ça, à partir du moment où on a une certaine piste de solution, ben il faut premièrement passer chez le représentant du fabricant qui est votre concessionnaire pour faire ajuster l'affaire. Puis si c'est persistant, ben il faut le faire réparer. Là, on s'entend, là?
5: Mais s'ils disent que c'est qui est toujours indisponible, puis nous autres, on peut rien faire.
0: Là, c'est là que le bas blesse. Parce qu'honnêtement, le système de frein ABS, c'est un système qui devrait normalement être en priorité au niveau de la sécurité. Si le concessionnaire n'est pas capable de rien faire avec, ben là, je vous dirais que ça serait peut-être important là, d'aller peut-être appeler Chrysler Canada puis de demander une solution, là. C'est assez difficile à dire, mais l'auto est pas roulable. Là. S'il y a des problèmes d'ABS, puis qu'on perd la traction intégrale ou de 4x4 sur la route, il n'y a rien de sécuritaire là-dedans. Là. Ça en est dangereux. Là.
5: Okay,
0: si je prends l'automobile, là, le camion, puis je l'envoie chez un mandataire ou chez la Société de l'assurance automobile pour une inspection mécanique, puis qu'on détermine que ce témoin lumineux-là est allumé, l'auto est « groundé ». Il ne roule plus, il ne circule plus sur les routes du Québec, là.
5: Okay,
0: c'est grave, là. C'est grave. Il faut que ça soit arrangé. Là.
5: OK. Il y a moyen de faire quelque chose avec ça. Là.
0: Oui. Fait que poussez votre concessionnaire. Puis si votre concessionnaire ne fait pas le travail, allez plus haut. Allez chez Chrysler Canada. Formulez une plainte officielle. Documentez vos affaires. Puis éventuellement, envoyez une mise en demeure. Parce qu'il va falloir que ça soit réglé.
5: Ben là, il a envoyé un carton. J'imagine que c'est sûrement pas le voisin qui
0: vient faire ça. Allez-y. Puis vous savez, hein, peu importe l'automobile, dans votre cas à vous, du Chrysler avec un Cummins 6.7 ou un Toyota Corolla, ou peu importe le véhicule, c'est important. Quand vous avez un rappel de sécurité, vous êtes tenu d'aller le faire réparer. Présentement, moi, je roule un Ram 2026 RHO avec tout ce que tu veux pour faire de la course avec ça. Il y a un problème d'un module de remorquage. Le concessionnaire ne l'a pas en stock ou quand ils l'ont à la graine. Mais là, moi, j'ai un problème. J'ai des témoins lumineux d'angle mort et de remorque et tout ce que tu voudras. Normalement, ils devraient me satisfaire, mais ils ne le font pas. Mais si vous, dans l'exercice, OK, de vos fonctions, vous êtes plus capable d'utiliser le véhicule, ben, on a deux solutions. C'est soit de mettre en demeure le fabricant ou ben non, de le faire réparer avec une pièce usagée, ce qui me surprendrait que vous allez trouver parce qu'elles sont toutes en problème. Et puis là, de travailler de votre bord puis éventuellement, vous faire rembourser. Il y a pas d'autre solution. C'est deux solutions. Ça s'arrête là.
5: Mais faire rembourser quoi?
0: La réparation que vous aurez faite ailleurs, si ça a vraiment réglé le problème.
5: OK, OK.
0: Ouais. Y a pas dans un garage d'effacer. Indépendant. Il n'y a pas d'autre moyen.
5: D'effacer ça à l'aide d'un OBD2 ou...
0: Ben, il va revenir. C'est effacer, sûrement, hein? Effacer à l'aide d'OBD2, ça a même affaire que se mettre la tête dans le derrière d'une autruche. Ça va revenir.
5: Ouais, ça va puer.
0: Ouais, et puis ça va puer. Hey, merci d'avoir appelé.
5: Merci.
0: Salut.
5: Au revoir.
0: Bye bye. C'est déjà terminé, Jessica. C'est beau chaud du matin week-end. Salutations à Mike de Giant Kovacs qui m'envoie une petite image. Je vais aller regarder ça pendant la pause. J'aurais pu répondre, tiens, à des tonnes et des tonnes et des tonnes. Vois-tu le gars qui me dit ça coûte un sein de driving shaft? Je suis allé sur Amazon, OK? Le driving shaft le plus vendu chez Amazon pour un Toyota RAV4 2013 se vend présentement dans sa version Prime, à 267 $.
2: On est loin de 1100 piastres.
0: Hein? Fait que t'as moyen de t'organiser. Ouais, oh, tu vas me dire c'est une pièce Amazon chinoise. Ben, toi, t'es bandé sur BYD puis des chars chinois qui s'en viennent puis tu te mets des crocs puis t'achètes, tu roules avec un iPhone. Tu dois être capable de mettre un driving shaft chinois. On s'en va à pause.
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0: C'est pas ma vraie âge, mais c'est pas mon vrai nom, mais mon nom, c'est Guylaine Gagnon. Ben, c'est le fun, c'est parfait. Isabelle, t'as dit que t'avais gagné la promo du hangar et on ne m'a jamais contacté jusqu'à présent. Regarde ce que je vais faire, je vais communiquer avec l'équipe promo. J'envoie ton message de façon intégrale à l'équipe promo. Tous ceux qui ont fait des gagnants, là, qui ont été gagnants ou finalistes au cours du temps puis que ça n'a pas été fait, gênez-vous pas, le 687-9810, ça c'est le bureau, appelez Julie, demandez de laisser un message à l'équipe promo et gênez-vous pas, là, t'sais, vous avez gagné, moi c'est ça qui est important. Ma job à moi, c'est de livrer le concours, de faire des gagnants, mais puis les animateurs, mes collègues, c'est la même chose aussi. Donc là, je vais le faire de façon manuellement, mais tous ceux et chacun qui gagne à ce moment-là, ben gênez-vous pas pour le demander. Là. Soyez pas fâchés dans votre coin que vous avez pas été rappelé. D'ailleurs, Claude Roy, hier, parce que moi, je libère un peu l'équipe promo ici, parce que ça a pas d'allure. Là. Je demande des cadeaux à tout le monde, puis j'essaie de gâter le plus d'auditeurs et auditrices possible. Comme là, j'ai eu des kits, des trousses de cuillères que Claude Roy nous a offert, ben ceux-là, ils seront disponibles, les gagnants viendront chercher ça à mon atelier. Donc, vous allez mettre un visage sur cette belle voix ou cette grosse voix ou peu importe qui, c'est moi ou un de mes employés qui va s'occuper de vous, mais ça sera à mon atelier. Comme ça, je vous évite de monter en ville, de faire les cônes oranges, puis d'avoir du trouble. Jessica, Kelly, merci beaucoup à toi. Merci. Encore une fois, très beau dimanche. Oui, on s'ajuste sur la technique.
2: J'en fais pas souvent, mais c'est sûr que ça... C'est nouveau.
0: Celui qui chiale viendra s'asseoir avec moi, juste parler au micro comme ça. Il y en a qui ont fait des petits cacamous juste de venir faire une chronique ici. Imagine-toi tout ce que tu fais ici. Je te félicite et je te remercie.
2: Merci.
0: Et les auditeurs, les auditrices, s'il vous plaît, je veux pas parler de vous au passé. Prenez donc 2 minutes de plus pour faire votre trajet. Si tu as pris de l'alcool, garde, reste à la maison, laisse le char là, prends un taxi. T'es donc bien moralisateur. C'est parce que, garde, je vis des situations des fois qui me font beaucoup de peine. Puis moi, là, personnellement, j'ai pas envie de parler de toi au passé. Ça me tente pas de parler de toi au passé. J'ai bien plus envie de te parler de show, de parler qu'un artiste, d'avoir du fun la fin de semaine. Je vous laisse au bon soin de Yannick Tremblay, puis oui, l'homme aux mille sourires, le mixologue du rock, l'architecte de votre playlist, qui mixe à la main, une à une, ces pièces-là. Puis nous, on se dit à demain dans le Carbo Show. À 18h. Bye bye.
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Salutations à Dan Gravel qui est en vacances bien méritées. 88-670-9098, numéro à retenir pour gagner vos laissez-passer doubles pour le Festivière de Lévis qui aura lieu du 25 au 28 juin prochain. OK, êtes-vous prêts, Québec City? Place à une autre chanson qui mérite sa place dans notre mixtape. Bon dimanche, à choix!

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Salutations à Dan Gravel qui est en vacances, bien mérité. 88-670-9098, numéro à retenir pour gagner vos laissez-passer doubles pour le Festivière de Lévis qui aura lieu du 25 au 28 juin prochain. OK, êtes-vous prêts, Québec City? Place à une autre chanson qui mérite sa place dans notre mixtape. Bon dimanche, à choix!

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La messe de 11h qui vous parvient du 1134 Grande Allée Ouest. Moi, c'est l'abbé Pee-wee et je vous offre aujourd'hui mini-concert de Pink Floyd, mini-concert des Doors, mini-concert de Supertramp. Et après un concert des Rolling Stones, en voici un de Van Halen, Ain't Talking About Love, après Running With The Devil. Merci beaucoup d'être là. Bon dimanche, Québec City! Dernière journée du mois de mai, ça passe vite. Oh que oui, demain, place au mois de juin.

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2: 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Salutations à Dan Gravel qui est en vacances, bien mérité. 88-670-9098, numéro à retenir pour gagner vos laissez-passer double pour le Festivière de Lévis qui aura lieu du 25 au 28 juin prochain. OK, êtes-vous prêts, Québec City? Place à une autre chanson qui mérite sa place dans notre mixtape. Bon dimanche, à choix!

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C'est Pee-wee qui vous offre la trame sonore de votre journée, la playlist de votre fin de semaine dans la belle grande région de Québec grâce à l'application Radio X. On peut l'écouter partout. 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Salutations à Dan Gravel qui est en vacances bien méritées. 88-670-9098, numéro à retenir pour gagner vos laissez-passer doubles pour le Festivière de Lévis qui aura lieu du 25 au 28 juin prochain. OK, êtes-vous prêts à Québec City? Place à une autre chanson qui mérite sa place dans notre mixtape. Bon dimanche, à choix!

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Salutations à Dan Gravel qui est en vacances, bien mérité. 88-670-9098, numéro à retenir pour gagner vos laissez-passer doubles pour le Festivière de Lévis qui aura lieu du 25 au 28 juin prochain. OK, êtes-vous prêts, Québec City? Place à une autre chanson qui mérite sa place dans notre mixtape. Bon dimanche, à choix!

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OK, êtes-vous prêts, Québec City? Place à une autre chanson qui mérite sa place dans notre mixtape. Bon dimanche, à choix!

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0: de sports dans Morey Live. Et Will est en direct. Ray de sports.
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Un incontournable du rock signé Ozzy Osbourne, Close My Eyes Forever. Et là, c'est l'heure de la demande spéciale de Montréal Live. Tous les vendredis, la gang m'offre la chance de mettre la table pour la fin de semaine, mais en échange, eh bien, ils ont droit à une demande spéciale. Et là, c'était Nick Cloutier qui, en remplacement de Dan Gravel, était à la console. Il m'a demandé une petite chanson de Bryan Adams, impossible de lui refuser.

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OK, êtes-vous prêts, Québec City? Place à une autre chanson qui mérite sa place dans notre mixtape. Bon dimanche, à choix!

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1: 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OK, êtes-vous prêts, Québec City? Place à une autre chanson qui mérite sa place dans notre mixtape. Bon dimanche, à choix!

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0: The Sports dans Morey Live. Et Will est en direct. Ray The Sports.
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